0: 365, une année de dévotion de Yannis Gauthier. Réparer le mal par le bien. Que chacun de vous, au lieu de considérer ses propres intérêts, considère aussi ceux des autres. Philippiens, chapitre 2, verset 4. À ma sortie de prison, après avoir été jugé et condamné pour des vols à main armée, j'ai fait une chose que personne ne m'obligeait à faire. J'ai restitué à une banque l'argent que je lui avais volé. Au cours des mois pendant lesquels le directeur m'a vu venir à l'agence pour verser mes mensualités, un climat de confiance s'est progressivement installé entre nous. Il est devenu sympathique et accueillant, au point qu'à la dernière échéance, il a fini par me proposer de devenir un de ses clients. Volontairement ou involontairement, il arrive à chacun de blesser quelqu'un. Lorsque vous en prenez conscience, comment réagissez-vous? La demande de pardon a-t-elle sa place? La restitution est un acte qui doit accompagner le pardon, mais beaucoup occultent cette étape. En effet, réparer le mal par le bien requiert de l'humilité, de reconnaître que nous avons eu tort, de faire un constat du préjudice moral et parfois physique que nos actes ont pu engendrer. À cet instant, pensez-vous à une personne en particulier, de votre famille, de l'église ou un ami? Pourquoi ne pas aller vers elle et entamer cette démarche? Ne devez rien à personne, si ce n'est de vous aimer les uns les autres. Romains chapitre 13, verset 8. Et rappelez-vous qu'il n'y a aucun mal à faire du bien. Une année de dévotion de Yannis Gauthier, paru aux éditions Gospel Action Production.
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0: Népal, l'hiver, ils sont enfermés dans leur maison avec des toutes petites fenêtres et ils s'en fument les poumons, quoi. Et ça, ça me paraît pertinent parce que ça tient pas sur des blancs. C'est les Népalais qui voient la différence, parce qu'à chaque fois qu'on a vécu ça avec des équipes de France, et ben ça a transformé aussi les Français. Ils se prennent des claques et ça fait du bien à tout le monde, en fait.
1: Anne-Catherine et Abigail, bonjour, bienvenue.
0: Bonjour.
1: Alors, vous faites toutes les deux partie d'une association qui s'appelle Radical Aventure. Vous êtes de métier toutes les deux infirmières. Mais ça,
0: ouais.
1: C'est un pur hasard.
0: Ouais.
1: Ok. Anne-Catherine, avec ton mari Nicolas, vous avez fondé l'association Radical Aventure, c'était en 2017.
0: Mm-hmm.
1: On a le droit de taper Anne-K, je crois.
0: Oui, bien sûr.
1: Votre point commun à toutes les deux, c'est les voyages, mais les voyages radicaux, les vrais voyages, j'ai tendance à dire. Hein. Je ne sais pas si on vous résume ça un petit peu comme ça, puisqu'on va parler de voyages un peu fous et de voyages qui connectent avec de la solidarité et du travail humanitaire. Anne-Catherine, tu as vécu 5 mois au Népal avec ton mari Nicolas, c'était en 2015.
0: Exact, ouais.
1: C'était pas la première fois que vous alliez au Népal, hein, c'est ça?
0: Non, on y okay. était déjà allés.
1: Et en plus, à ce moment-là, il y avait 2 enfants.
0: Oui.
1: Voilà. Avant ça, il y avait du vélo, 5 mois de vélo mm-hmm. pour y arriver.
0: 8 mois de vélo.
1: 8 mois de vélo pour y arriver. Mm. 5, c'était pas assez. Abigail, toi aussi, tu as vécu 5 mois au Népal, aussi ouais. avec ton mari Cyril. C'était 2014-2015.
2: C'est ça, exact.
1: Ok. Et sur place, vous êtes toutes les deux, je crois, quand on a un petit peu échangé pour préparer ce moment, je crois que toutes les deux, vous avez formulé cette phrase, vous avez été troublées par certaines conditions de vie que vous avez trouvées sur place au Népal. Et de là, du coup, va naître... Radical Aventure, donc cette fameuse association, donc une association qui porte aujourd'hui des projets d'entraide au Népal, mais aussi au Maroc. Mm. Et le Népal, pour ceux qui l'ont pas, et moi je l'ai googlisé, hein, je confesse joyeusement ça, c'est 30 millions d'habitants. Donc voilà, c'est pas le petit truc où il y a quelques milliers d'habitants, non, c'est un gros pays, 30 millions d'habitants. Et Radical Aventure, donc maintenant pour situer l'action de l'association, donc ça, vous avez déjà œuvré dans plus de 50 projets. Voilà, donc ça c'est ce qu'on voit sur votre site internet, de l'éducation, du don en matériel scolaire, des vêtements, de la nourriture, du microcrédit, je trouvais ça très intéressant de mettre en œuvre du microcrédit, formation et distribution de serviettes hygiéniques lavables, aide d'urgence, voilà, donc toute une série de projets d'action qui sont ou qui ont été soutenus par Radical Aventure donc, depuis sa création, donc ça c'était en 2017. Hein.
0: Ouais.
1: Ça, c'est notre contexte de discussion. Ouf, on va s'amuser aujourd'hui ensemble. Et alors, justement, pour parler de Radical Aventure, donc on l'a compris, hein, tout ça, cette envie d'aider les personnes que vous allez croiser là-bas, elle va naître de voyages que vous allez faire là-bas, mais des voyages vraiment immersifs. Vous allez passer 5 mois au Népal, plusieurs fois de suite pour toi, Anne-Catherine. Alors, est-ce que vous pouvez m'expliquer dans quelle mesure c'est facile, lorsque vous revenez d'un voyage comme ça, d'expliquer à vos amis, à vos familles ici, en rester en France, ce que vous avez vécu lorsque vous étiez sur place, ou finalement une sorte de, il y a le rideau de fer, le mur de Berlin, je ne sais pas, et on n'arrive pas à faire comprendre ce qu'on a ressenti. Toi, Abigail, comment tu as vécu le truc?
2: Alors c'est vrai que quand on rentre, c'est toujours très spécial de parler du voyage parce qu'on est encore à fond dedans.
1: Ouais.
2: Et puis de réussir à faire comprendre aux autres ce qu'on a vécu, c'est compliqué parce qu'il y a quand même un gros gap entre là-bas et ici. Ne serait-ce qu'au niveau de la nourriture, par exemple. Là-bas, on mange toujours la même chose. Ici, on mange quand même de la nourriture très variée.
1: Genre toujours la même chose, c'est quoi?
2: Alors là-bas, le repas traditionnel, c'est le dalbat. C'est du riz avec une soupe de lentilles et puis des légumes.
1: Donc, matin...
2: quand c'est la fête, il y a du poulet.
1: D'accord, matin, midi, soir, c'est...
2: c'est pas matin, midi, soir, c'est plutôt midi, enfin fin de matinée et soir. Il y a deux okay. repas par jour et le reste du temps, c'est des snacks. Mais rien que ça, c'est déjà difficile à comprendre ici, qu'il n'y ait pas 3 repas par jour.
1: Ouais.
2: Ensuite, l'électricité aussi. Il n'y a pas forcément tout le temps de l'électricité là-bas.
1: Ouais. On parlait de l'eau aussi, j'imagine. J'imagine que t'as pas forcément accès à. Moi, je me souviens d'avoir été une fois en vacances. Tu vois, moi, je suis pas un grand aventurier niveau vacances. Et j'avais été en Turquie. C'est beaucoup moins exotique, j'imagine, que le Népal. Et j'avais chopé une tourista, mais costaud bien comme il faut. Mm. Et là, tu te rends compte à quel point, en tant que Français, t'es fragile parce que t'arrives pas à boire de l'eau que les Turcs, eux, ils arrivent à boire sans problème, quoi.
2: Ouais.
1: Je crois que on en discutait avant l'émission, mais ça connecte avec des choses qui ont été vécues aussi chez vous. Ouais, pour toi, Anka, quand tu reviens ici, est-ce que c'est facile d'expliquer, de faire comprendre aux gens ce que tu as vécu là-bas?
0: Ben oui, c'est sûr, comme disait Abigail, il y a tout un contexte qui est difficile à expliquer tant qu'on ne l'a pas vécu. Et on est des fois énervé, blasé par les remarques des gens, les plaintes des gens ici en France, alors qu'ils ne se rendent pas compte de la chance qu'ils ont.
1: Ouais.
0: Mais ça passe, au bout de 3 semaines, 1 mois, on revient vite dans le bain des Occidentaux, ouais, avec nos petites exigences. Mais le fond reste quand même, ça marque quand même nos esprits, nos vies. Et c'est ça qui nous donne envie de continuer d'aider, de continuer de changer certaines choses. Sans vouloir tout révolutionner, mais continuer d'agir.
1: Ouais. Et alors, radical, pourquoi radical aventure? Je me suis dit pas entraide aventure ou ce genre de choses.
0: Bon, en fait, ce nom, la pauvre Abigail, elle l'a pas choisi. Mais c'était le nom qu'on avait choisi pour notre aventure en famille d'un an à vélo en 2014-2015. C'est mon mari qui avait cette idée de nom. On avait fait un blog pendant cette année de voyage pour nos familles et nos amis qui nous suivaient. Mmh. Et du coup, naturellement, l'association a été créée par la suite de ce voyage. Et on a gardé le nom parce qu'on a continué de communiquer sur ce blog avec les premières actions de l'association. Il y a la question qui s'est posée de se séparer, de refaire un site et tout, mais c'est en cours. Mais voilà, c'est resté ce nom-là. Et c'est vrai qu'on a à cœur vraiment les populations isolées des montagnes de l'Himalaya qui vivent de façon aussi radicale finalement.
1: Ah oui, d'accord, c'était pas seulement votre voyage qui était radical, c'est aussi ce qui est vécu là-bas, quoi.
0: Ouais, on peut le dire comme ça aussi.
1: Ouais, trop
0: mais
1: bien.
0: On n'a pas vraiment réfléchi à changer le nom, ouais. Personne ne l'a exprimé.
1: Oui, mais il est très bien, il est validé. Abigail, pour toi, sauf erreur, tu sortais du bac.
2: C'est ça.
1: Et là, tu t'es dit, je vais faire 5 mois au Népal.
2: Ouais.
1: Parce que j'ai envie d'aider.
2: Mais en fait, j'ai fait quelques mois en Allemagne pendant mes études au lycée.
1: Okay.
2: Et en Allemagne, c'est monnaie courante de partir et de faire une année d'humanitaire après son habitoire. Et du coup, je me suis dit, ben voilà, moi aussi, j'ai envie de faire quelque chose d'utile, qui a du sens. Et je me voyais pas commencer des études sans mettre la main à la pâte quelque part avant. Du coup, je me suis dit, bon, ben allez, c'est l'occasion de partir et d'aller aider quelque part.
1: Ok.
2: Et puis, de fil en aiguille, on a eu des contacts au Népal. Et puis, on s'est décidé, on est parti au Népal.
1: Ok. C'est marrant parce que c'est normal, c'est ton histoire, tu le racontes un peu facilement. Et peut-être que tu l'as déjà dit plein de fois, mais c'est pas, tu vois, c'est pas rien. Maintenant, je visualise. Et faites la même chose. On visualise un jeune de 18-19 ans à l'époque. Dis, allez, 5 mois au Népal, sans problème. Moi, je suis un peu tremblant quand même pour... beaucoup de jeunes. comment ça s'est... Quel processus? Ça a été quoi le regard de ta famille sur ce projet? Et aussi sur ton... Est-ce que tu n'as pas été prise un peu de haut? Ah, tu veux aider, c'est bien gentil.
2: Alors c'était assez compliqué. Il y a beaucoup de monde qui ne comprenait pas pourquoi je ne voulais pas continuer directement mes études. Et c'est vrai que c'est assez stigmatisant en France, mais quand on arrête après le bac, on se dit qu'on ne va jamais réussir à reprendre l'université ou à retourner dans des écoles. Alors que c'est totalement faux au final. Hein. Si on a envie, on peut.
1: Okay.
2: Quand on veut, on peut, j'ai envie de dire.
1: Pour toi, c'était facile, quoi, en tout cas.
2: Pour moi, c'était facile. Et puis après, ma famille a compris. Et puis, de toute façon, ils n'avaient pas tellement le choix, j'ai envie de dire. Donc, c'est ce que j'avais envie. Donc, j'allais le faire.
1: Okay.
2: Et moi, si j'avais pas pu partir plus longtemps, je serais partie plus longtemps.
1: D'accord.
0: Elle est aussi un peu radicale dans sa vie.
2: Un peu radicale dans ma vie.
1: Finalement, ce nom d'association va bien.
2: C'est ça.
1: Ouais, alors du coup, vous partez 5 mois. Et alors... là, l'aventure, c'est... Enfin, je sais pas, tu t'es surprise ou finalement, ça se passe comme tu avais prévu. Puis, comment tu vis le truc?
2: Je pense que, étant donné que c'était vraiment le premier voyage que je faisais en dehors de l'Europe, je m'attendais pas à ce qu'il y ait un aussi grand écart entre la façon de vivre européenne et la façon de vivre asiatique.
1: Ah, c'est vrai.
2: Je savais très clairement qu'il y avait un écart de culture.
1: Ouais.
2: Mais c'est vrai que c'était... quand on le vit pas, on l'imagine pas, je pense. On peut imaginer, mais... La théorie et la pratique, c'est encore deux choses bien différentes.
0: Il y a un choc.
2: Il y a un choc quand même culturel. Et puis, ici, on a des horaires, on est régi avec des horaires, on avance, on fait des projets, ça avance. Là-bas, un projet, oui, mais le projet, il peut prendre très longtemps avant de se mettre en place. Et cette façon d'agir, mais très, très, très lente, Ça m'a beaucoup perturbée au début. C'était un peu compliqué à gérer.
1: Ah, c'est vrai?
2: Ouais. Parce que moi, je voulais aller aider et puis concrètement faire des choses, me rendre efficace. Voilà. Sauf que là-bas, aider, c'est pas forcément être efficace, en fait.
1: Ok.
2: Ça prend du temps. Tout prend beaucoup plus de temps.
1: Et du coup, t'as dû apprendre quoi? À te poser, à dialoguer,
2: ah ouais,
1: à
2: apprendre à me poser et apprendre à prendre les choses comme elles viennent au bout le bout. Et ça, c'est hyper, hyper important pour moi, encore aujourd'hui dans mon travail, de faire les choses les unes après les autres. Et ouais, ça m'a appris pour ma vie aussi personnelle.
1: Tu t'es sentie enrichie du voyage?
2: Oh, carrément, ouais.
1: Ok. Mm. Pourtant, c'était il y a 10 ans.
2: Pourtant, c'était il y a 10 ans. Okay. Ouais, il y a 10 ans déjà.
1: Ouais, c'est ça. Mm. alors, Anka, pour toi, donc vous avez choisi le Népal donc pour cette aventure familiale. Donc, tu l'as dit avant, hein, 8 mois de vélo et 5 mois sur place avec l'idée d'aider sur place.
0: C'était l'objectif, en fait, ouais. Un peu de cette année-là. Ouais.
1: Et du coup, pourquoi avoir choisi le Népal avec ton mari? Il y avait, j'imagine, aussi un truc sportif, quoi, à la base. La base, c'était pas on y va en mode humanitaire 100%, comme aujourd'hui Radical Aventure fait toute une série d'actions. Mais il y avait quand même un truc sportif,
0: oui,
1: un truc,
0: c'est
1: voyage,
0: sûr.
1: Etc.
0: Un pays où il y a des hautes montagnes. Bah oui. Voilà. C'est un pays qu'on avait déjà découvert en 2004, 10 ans avant d'ailleurs, en sac à dos, mode sac à dos, en tant que petit jeune couple avec le sac à dos pour aller faire un trek. Voilà, on a fait le tour des Annapurna classique et on a été touchés et vraiment on est tombé amoureux de ce pays, des gens, de leur mentalité. Et on s'était dit, on reviendra un jour avec nos enfants à vélo dans ce pays. Pas à vélo, au départ, on ne savait pas. On a pu voyager ailleurs après, dans les années qu'on suivit, en Amérique du Sud, en Afrique. Mon mari était en Australie. Mais c'est resté vraiment le Népal gravé dans notre cœur. Et on avait envie de vivre une année un peu de pause. Mon mari voulait faire traverser l'Himalaya à pied avec un âne, avec ses enfants. Il voulait faire les Katmandou. Et du coup, moi, c'était pas du tout mon truc d'aller marcher avec un âne, avec des enfants. Je n'imaginais pas du tout. Donc, on avait fait pas mal de fois du vélo en famille pendant nos vacances quand les enfants étaient petits. Et on s'est dit, pourquoi pas y aller à vélo. Mais peut-être en partant, pas forcément de la maison, mais un peu plus côté montagne, côté nature, steppe. Et on a rencontré une dame qui avait fait du vélo couché en Mongolie, qui revenait. Et elle nous a convaincus en disant, mais la Mongolie, c'est le pays où il faut emmener votre famille. Ils sont tellement attachants, tellement accueillants, ils ont l'esprit nomade. Donc allez-y, les yeux fermés, il n'y a pas de souci. Donc c'est elle qui nous a confortés, on a fait l'itinéraire en fonction. Donc voilà, on a fait la Mongolie, la Chine, le Kyrgyzstan, Kazakhstan, et on a pris un vol pour le Népal. Et après, on a fait du vélo encore pendant un mois pour atteindre l'objectif. Et c'est vrai que c'était fort, quoi. Dans notre tête, tout le long des 8 mois, c'était « on va au Népal pour aider », quoi. Donc c'était rigolo aussi quand on rencontrait les gens en Mongolie. « Vous allez où ? On va au Népal. Après, on va traverser tel pays. » Et puis, ouais, arrivé là-bas, je rejoins Abby. On était tellement tout feu, tout flamme de se mettre au travail, de se réjouir. On savait qu'on allait repeindre une école et tout. Et là, on arrive et le rythme se casse d'un coup parce que on dit, c'est où la peinture et les pinceaux?
1: On
0: est chaud là. Ah mais attendez, il faut qu'on demande déjà l'autorisation au directeur d'école. On dit quoi, c'est une blague, ça n'a pas été demandé. Si, mais je ne suis pas sûre qu'il se rappelle, il faut qu'on s'organise. Et puis c'est à vous de faire les courses, oui, bien sûr. Alors on avait un petit scooter, on mettait les seaux de peinture sur le scooter. Et puis voilà, ça a été la même chose. Au début on a dit non mais c'est pas possible, on va pas rester là, il se passe rien, il y a pas d'action, c'est pas comme ça qu'on avait imaginé. Et finalement voilà, on se pose, on apprend à prendre le temps. On a pris le temps aussi de faire l'école à la maison à nos enfants qu'on n'avait pas beaucoup fait pendant le voyage à vélo, on avoue. Et on s'est posé, on a trouvé notre rythme et on a pu atteindre l'objectif de repeindre cette école aux côtés des enfants de l'école. Ça a été une super aussi aventure humaine avec ces enfants. Et voilà.
1: Ouais, on va largement évoquer effectivement les conditions de vie de certains lieux que vous avez trouvés sur place et à quel point ça vous a motivé à générer un travail d'entraide avec tous ces projets portés par Radical Aventure aujourd'hui. Mais c'est intéressant, je reviens juste sur ce que vous souvent on dit, ah, quand on est solidaire, ben, on a quelque chose à gagner, d'une certaine manière, même si bien sûr on ne le fait pas pour ça. Mais vous, dans votre démarche de rencontre de l'autre, dans votre démarche là pour le coup au Népal, vous avez à un moment donné été obligé d'apprendre qu'il fallait temporiser, changer le rythme. Et peut-être ça fait du bien aussi de découvrir un rythme différent du sien. Et je dis ça en toute humilité parce que moi j'ai jamais vécu ce genre d'expérience et je me dis que peut-être ça serait bien d'apprendre à changer de rythme là où on est bloqué dans notre rythme à nous occidentaux qui tourne à 100 à l'heure et qui finit dans beaucoup de cas les burn-out et compagnie, tout ce qu'on connaît aujourd'hui. Pour vous, c'est une leçon que vous avez pris pour vous personnellement
0: Énorme.
1: Ouais, ok.
0: Je crois qu'il y a, je sais pas le taux de dépression ou de burn-out au Népal, mais j'ai pas l'impression qu'il y en ait beaucoup.
2: Je pense.
0: Ils ont tous la banane, ils ont tous le sourire. Nous, on est arrivé à une période où il y avait un embargo sur l'essence, sur les médicaments, donc tout était bloqué, l'Inde bloquait tout, la Chine. Et les gens devaient attendre des heures pour avoir un litre d'essence. Les gens faisaient la queue, mais ils avaient le sourire, ils se prenaient pas la tête. Et là, ça nous a fait une claque, quoi, parce que ça aurait été nous les Français, mais c'était pas possible d'attendre autant d'heures pour avoir un litre d'essence ou pour plus pouvoir circuler dans le pays. Donc oui, ça a été une sacrée leçon.
1: Ouais, tu as vécu comme ça aussi, Miguel?
2: Ouais, ils vivent vraiment au rythme de la journée. Ils vivent comme ça vient, en fait. Ils n'ont pas les mêmes objectifs que nous non plus et ils se mettent pas la pression.
1: Ok. Alors, je reviens sur le côté interpellé par les conditions de vie. Parce que là, pour le moment, ça fait un peu belle destination, le Népal, parce qu'il y a tellement de choses à desquelles apprendre et à la bonne heure. Mais aussi, il y a des choses, vous vous êtes dit, là, il faut mettre en place des choses parce qu'il y a des choses à apporter aussi. Est-ce que vous pouvez nous immerger un petit peu peut-être dans des situations que vous avez vues sur le terrain, ces fameuses conditions de vie qui ont fait que ben, vous étiez aussi touché, chamboulé et vous avez vraiment eu envie aussi de mettre en place une aide un peu organisée hein, via Radical Aventure notamment.
2: Alors moi ce que je peux dire en tout cas c'est que dès lors qu'on est sorti de l'avion avec Cyril la première fois, quand on est sorti de l'aéroport, on se prend une claque en fait directement. Ça grouille de partout, il y a du monde de partout.
1: Ah ouais.
2: Et quand on prend le premier taxi qui vient, déjà si on arrive à mettre nos bagages dans le bon taxi, parce que c'est encore une autre histoire, mais dès qu'on prend le premier taxi, on voit sur le bord de la route, on côtoie directement la pauvreté, des enfants qui sont presque pas habillés, qui sont tout cracra, qui fouillent dans les poubelles, qui grillent de la nourriture dans les caniveaux. Il n'y a pas vraiment de poubelles.
0: En situation de handicap, avec des membres en moins, qui sont sur le bord des routes.
2: Ouais. Une grosse différence, c'est qu'on sent qu'on côtoie la misère directement quand on arrive sur place, même pour dire que c'est la capitale.
1: Est-ce que c'est un truc que tu trouves particulièrement dans la capitale? Ou est-ce que c'est quelque chose qu'on voit, ces situations de pauvreté aussi, quand on va en dehors de cette capitale?
2: Alors, je trouve que c'est marquant dans la capitale, notamment parce qu'il y a une grande différence et un clivage entre les extra-riches, enfin les riches, et les pauvres. Donc là, c'est hyper marquant. Après, quand on va dans les villages, ils ont leur petite maison. Ils sont pauvres, mais ils ont leur petite maison. Et puis,
0: voilà. Il y a moins de mendicité, déjà. Okay. La mendicité,
2: c'est moins marquant entre les riches et les moins riches.
1: Okay.
0: J'allais dire la même chose. Descendu de l'avion, on a direct ce choc par rapport à la pauvreté. Puis après, c'est... Là où on a vécu 4-5 mois, c'est ce que je disais tout à l'heure, on n'a pas... Les gens vivent simplement, il y a des gens pauvres, c'est sûr, mais ils ont un petit lopin de terre, ils font du jardin, ils se débrouillent, ils s'entraident. Et c'est en partant dans les montagnes, quelques jours, en allant un peu plus loin, à 30 heures de bus de la ville où on était, là on découvre, mais on se dit mais qu'est-ce qu'ils habitent déjà ces montagnes et ces villages tellement isolés, mais voilà c'est comme ça, ils ont leur famille, ils ont leur terre, ils ont leur... mais c'est loin et là et ben il y a des familles, enfin on voit vraiment la pauvreté, ils vivent avec rien, les enfants sont en t-shirt déchiré, la morve au nez et puis les cheveux tout ébouriffés et il n'y a pas d'éducation, il n'y a pas de règles. Les femmes sont soumises à des traditions, à des rites, à des...
1: Qu'est-ce que vous ressentez, vous, en tant que femme, justement, en voyant des femmes qui sont, entre guillemets, enserrées dans ça, quoi?
2: Ça me faisait tout bizarre, parce que j'avais l'impression que c'était sur la femme qui avait toute la responsabilité de la maison. Celle qui s'occupe de tout, C'est pendant que les hommes sont en train de jouer aux petits chevaux en bas de la maison, quoi. C'est
0: vraiment au carambole.
2: Au carambole, ouais. Non, mais
1: c'est le jeu de société, quoi.
2: Mais vraiment,
1: ah ouais, ah oui,
2: ils sont tous ensemble en train de jouer au carambole pendant que les femmes sont en train de faire à manger, laver les enfants, la lessive. En plus, la lessive, enfin, c'est pas les mêmes conditions qu'ici, quoi. La lessive, c'est
0: dans la mer, ouais.
2: Dans la rivière ou dans le
0: froide.
2: Puits.
0: Ouais.
2: Enfin, c'est ouais. C'est oui, un vrai femme. Retour en arrière, quoi.
0: On peut pas s'identifier. Enfin, moi, je voyais vraiment ma vie de princesse, quoi, en France. Et puis leur vie à eux, c'est dur de s'identifier, mais.
2: En même temps, elles ont toujours le sourire et elles assument. Enfin, elles portent avec joie
0: ouais,
2: ce qu'elles font.
0: C'est normal pour elles, quoi.
1: Ouais.
0: C'est normal, mais elles ont pas le temps de passer du temps avec leurs enfants de qualité, d'éduquer les enfants parce qu'il faut faire tellement de tâches. Et enfin, c'est là qu'on voyait des limites aussi. On ne veut pas venir révolutionner et tout, mais améliorer leurs conditions de vie pour leur permettre d'avoir du temps de qualité, d'avoir aussi d'autres conditions pour elles en tant que femmes.
1: Juste une mini-question avant ça. Est-ce que vous avez eu le temps de récolter le regard de ces femmes, ou des hommes aussi, peu importe, sur votre démarche à vous ? Est-ce qu'ils n'ont pas été surpris justement de voir une famille ou un couple débarquer chez eux pour aider, pour aller repeindre, pour aller rencontrer ils n'ont pas trouvé ça étrange? C'était quoi leur regard sur votre démarche?
0: Alors nous, tout au long du voyage déjà, c'était là que c'était étrange pour eux de voir une famille au milieu de la Mongolie qui faisait du vélo pour aller... Ils ne savaient pas forcément ce qu'on allait faire, mais déjà rien que de voyager à vélo avec des sacoches. Et après, arriver dans le pays, arriver au Népal, installer la petite maison, eh ben, on a vite créé des liens et ça devenait les amis, les voisins, la famille. C'était normal, en fait. C'était normal. Après, il y avait de la reconnaissance à fond de la part des instits, des profs, des adultes. Mais les parents avec les enfants, ils étaient contents. Ils étaient contents de partager avec des blancs. Ils n'avaient jamais trop vu de blancs dans ces régions.
1: C'était presque facile, classique, quoi.
0: Ouais, voilà. Okay. Et ça nous allait très bien parce qu'on ne cherchait pas du tout à...
1: Oui, c'était l'objectif pour vous, ouais, de créer la connexion, quoi.
0: Bien sûr, ouais.
1: Ouais, trop bien. Ok. Abigail, même chose pour toi?
2: Je tirais quelque chose de... Ouais, c'était très simple au niveau des relations.
1: Ok.
2: Mais après, il n'y a pas forcément... Enfin, et puis, ce n'est pas ce qu'on attendait, en fait. Il n'y avait pas de merci, il n'y avait pas de retour, forcément. Et c'était très bien comme ça.
1: Ok. Ouais. Très bien. Radical, c'est bon. Justement, on parle d'un projet. Je l'ai dit avant, 50 projets qui ont été portés depuis 2017 par Radical Aventure, des projets très divers. Mais l'un de ces projets qui était interpellant, formation et distribution de serviettes hygiéniques lavables. Tout de suite, première question, c'était quoi le besoin que vous avez remarqué par rapport à ces serviettes hygiéniques?
2: Alors, le projet, c'est à la base Népal Compassion, ça s'appelle.
1: Oui.
2: C'est un projet qui est mené par la famille Leblanc, Émilie et Daniel. Daniel Leblanc. Et le projet, il est né suite à un de leurs voyages, lors duquel ils ont pu découvrir la tradition du chapati.
1: Alors cette tradition. Chapati.
2: Chapati.
1: Chapati.
2: Chapati, c'est les crêpes.
1: Ça ressemble aux crêpes, ça.
2: Chapati. Du coup, cette tradition, elle est abolie depuis 2005 au Népal, mais okay. C'est les traditions qu'on la vit dure. Alors du coup, elle continue d'être appliquée dans certains villages. Ce qui ressort de cette tradition, c'est que les femmes sont impures quand elles ont leur menstruation.
1: Ok.
2: Et elles sont mises à l'écart des villages et à l'écart de leur famille. Elles peuvent plus dormir sous le même toit. Elles peuvent plus toucher la nourriture parce que sinon tout devient impur.
1: Okay.
2: Et ça les met dans des positions très précaires et ça les met en danger d'être exclus comme ça des villages.
1: Et question toute bête, mais ouais. Par rapport à ce que vous disiez tout à l'heure où c'est la femme qui fait tout dans la maison, comment est-ce qu'il fait le monsieur?
2: C'est une bonne question. Bah, ils n'ont pas toutes leurs règles en même temps.
1: D'accord.
0: Il y a toujours la tata qui
1: c'est
0: prend ça. Le relais.
1: Ah, qui prend le relais.
2: Ah, ouais.
1: C'est même pas un moyen pour encore essayer d'impliquer
2: non.
1: Monsieur. Quoi.
2: Et okay. Là-bas, c'est pas une vie trop individualiste, c'est vraiment la vie de la communauté.
1: Ok, ouais, j'entends.
2: Ouais.
0: Il y a les enfants qui s'y mettent, enfants, les filles qui prennent le relais. Ouais.
1: Ok, donc mise à l'écart pendant toute la période des règles. Quoi.
2: C'est ça,
1: okay.
2: Jusqu'à ce qu'elle soit de nouveau assez pure, entre guillemets, pour pouvoir revenir en contact.
1: Et donc elle, concrètement, la personne ne dort pas dans son lit, dans sa
2: concrètement,
1: maison.
2: Concrètement, elles sont dans des petites cabanes à l'extérieur du village.
1: À l'extérieur du village, ok. Et du coup, ouais, le projet, en quoi est-ce que ça aide
2: Eh bien, dans ce projet qui a été monté, il y a toute une partie prévention et éducation. Montrer que c'est quelque chose de normal d'avoir ses menstruations, qu'est-ce que le corps de la femme, valoriser aussi le corps de la femme et pourquoi on a ses règles, bah, dans le but d'enfanter, forcément, on le sait. Et le fait de distribuer des protections hygiéniques, ça permet aussi que le sang, il coule pas, quoi. Et si on voit pas le sang couler, forcément, on pense moins que c'est quelque chose de mauvais.
1: D'accord. Donc il y a un côté un peu permettre un peu de pudeur par rapport à ça.
2: Mm-hmm. Ok. Et d'hygiène.
0: Okay. Et puis de connaissances aussi. Il y a plein de femmes, elles savent pas pourquoi elles ont leurs règles.
1: Ah, les femmes elles-mêmes ne savaient pas.
0: Il n'y a pas d'éducation dans les villages pauvres comme ça. Okay. Personne ne leur a expliqué. Elles ne sont pas allées à l'école pour savoir que c'est normal d'avoir ces règles. Mm-hmm. Ça permet d'enfanter. Et du coup, d'avoir ces connexions dans leur tête, elles acceptent. Les hommes sont aussi formés, sensibilisés dans ces moments de formation où on rassemble toutes les femmes du village dans la salle, souvent dans les églises ou dans les écoles du village. Et là, c'est chouette, c'est trop beau. Moi, j'ai pu participer à ces distributions avec Daniel et Émilie, qui, eux, ont cette sensibilité pour s'adresser à ces personnes, à ces populations. Et on est allé 2 ans après dans les champs pour interviewer les femmes, les hommes aussi, savoir qu'est-ce que ça a changé dans leur vie. Et c'est trop beau de voir l'évolution, l'acceptation. Et l'homme qui comprend aussi que sa femme n'est pas impure et qu'il l'accepte. Et ça, c'était super important aussi pour les filles qui sont à l'université. On a contact avec des profs d'université dans des petites villes et qui voyaient le problème aussi de ces filles qui loupaient l'école pendant une semaine tous les mois. Donc il dit, mais je ne peux pas avancer dans le programme. Tous les mois, elles loupent une semaine. Et il était trop content de voir ce projet arriver. Donc il y a eu des distributions, 600 kits là, dans la vallée de Mougou, de serviettes hygiéniques pour ces jeunes filles qui, elles aussi, ont vu leur vie transformée. Elles n'ont pas les moyens, il n'y a même pas de serviettes hygiéniques dans les petites boutiques là-bas. Et il faut éviter, c'est du jetable, ça rajoute encore plus de pollution.
1: Et puis ils n'ont pas les moyens de recycler ou de traiter le déchet. Quoi.
0: Puis non. Déjà de l'acheter, payer, tout ça. Donc voilà, c'est un projet qu'on a vraiment eu à cœur de soutenir. Et c'est des amis qui viennent du Puy-en-Velay, du centre de la France, mais qui vont régulièrement. Et donc, c'est pas né de nous, mais c'est des amis qu'on veut soutenir, qu'on veut aider. Et Radical Aventure est partenaire particulier, officiel de ce projet.
1: Concrètement, comment ça s'est passé, quoi? Ça coûtait 10 000 euros et vous avez mis 5 000. Je ne sais pas si on peut être très concret sur l'apport de Radical Aventure.
2: On a fait un festival il y a les 3 derniers jours. Là,
1: ouais.
2: Et tout ce qu'on a récolté comme argent pendant ce festival, ça va partir pour ce projet.
1: D'accord.
2: Et ça donne, c'est ça, on cite la somme ou...
1: Moi, je sais pas comment vous voulez.
0: C'est 10-11 000 euros.
2: 10-11 000 euros qui vont partir pour ce projet.
1: Ok.
0: Et c'est vrai qu'ils avaient fait un budget total pour tant de kits. Et nous, on a dit, on donne pour tant de pourcentage. Mais je pense qu'eux ont des donateurs aussi particuliers qui connaissent. Mais c'est vraiment en partenariat avec Radical Aventure.
2: Et c'est un projet qui a du sens pour nous et qui nous parle aussi. Je pense qu'en tant qu'infirmière, ça nous parle aussi particulièrement. Mm-hmm. Et puis en tant que femme, tout simplement. Mm. Alors du coup, c'était très pertinent, en tout cas pour nous deux.
0: Et ce qui est chouette, c'est qu'ils ont formé les Népalaises à fabriquer. Elles ont été formées, les couturières qui traînaient dans le village, là. Elles ont été formées, ça leur donne du boulot, du travail, un petit salaire. Et c'est eux qui tiennent ce projet maintenant. Elles ont été formées aussi.
1: Le kit est fabriqué sur place ?
0: Oui, bien sûr. Les tissus ont été choisis à Katmandou.
1: Donc, tu l'as dit tout à l'heure, le principe de Radical Aventure, de l'association, c'est de collecter des fonds. C'est des particuliers qui soutiennent, qui donnent. Ou alors, effectivement, il y a des actions, donc comme le festival de musique là, dont tu sors, visiblement. Où vous vendez des petites herbes. Vous vendez les boissons, le repas, etc. Mm-hmm. Et ça fait un petit peu de cagnotte. Et hop, ça part pour financer des projets. Quand on échangeait pour préparer ce moment, je crois que c'est toi, Anne-Catherine, qui m'a dit ça, je suis plus sûr. Les gens donnent naturellement.

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2: Bonjour Laetitia.
3: Bonjour Hélène.
2: Alors tout d'abord, un immense merci de prendre du temps pour répondre à mes questions dans le cadre du podcast On n'a rien à cacher. Laetitia, si tu es notre invitée aujourd'hui, c'est parce que tu as accepté de nous parler de l'événement tragique qui a causé la mort de ta maman il y a déjà quelques années. Mais pour commencer, est-ce que tu peux nous expliquer ce qui s'est passé ?
3: Alors, ma maman donc participait à une réunion de prière. Donc toutes les semaines, elle se réunissait avec d'autres personnes pour prier Dieu. Elle s'en va de cette réunion à pied, car elle n'avait pas de voiture, et traverse un passage piéton. Des voitures la laissent passer, et il y en a une qui est arrivée très rapidement et qui l'a percutée. Cette voiture va prendre la fuite. Un conducteur était là, vu toute la scène, a pu suivre cette voiture et relever sa plaque. Ma maman va tomber dans le coma directement et ne se réveillera pas car elle décédera le lendemain. Avec l'enquête de police, nous avons appris que cette personne était sous l'emprise de l'alcool et de la drogue.
2: As-tu vu cette personne ? Alors si oui, dans quel contexte ? Et qu'as-tu ressenti à son égard ?
3: Alors non, je n'ai jamais vu cette personne. Déjà du fait qu'elle avait interdiction de prendre contact avec nous. Et de mon côté, par protection en fait. Je ne me suis jamais rendue au procès, qui a été reporté X fois pendant 3 ans. Car cela me paraissait complètement insurmontable en fait. Donc je suis restée chez moi par protection. À son égard, j'ai ressenti de la colère. Je lui en ai beaucoup voulu, car c'était entièrement de sa faute. Il a quand même pris la voiture alors qu'il n'était pas en état de conduire. Donc oui, je lui en ai beaucoup voulu. Il y avait aussi une colère contre Dieu, avec cette fameuse question « Pourquoi ?» Pourquoi il a laissé faire ça ? Pourquoi il a permis ça ? Et surtout, une colère contre moi. En fait, il faut savoir que à ce moment-là, j'étais en conflit avec ma mère. Donc les choses n'étaient pas réglées. Je me suis retrouvée du jour au lendemain avec ces conflits et ces non-dits, à ne pas pouvoir mettre à plat les choses avec elle et à ne pas pouvoir lui parler une dernière fois. Et surtout ne pas pouvoir lui demander pardon. Et du coup, la culpabilité est vite arrivée.
2: J'imagine que ce drame a eu un réel impact sur ta vie. Peux-tu nous dire quelles ont été les conséquences sur ta santé et sur ta famille ?
3: J'ai eu un mari très aimant et très patient à ce moment-là, car j'étais rongée par la tristesse et par la peur et je me suis complètement repliée sur moi-même. Je n'avais plus du tout confiance en moi, je ne sortais plus, je restais à la maison avec mes filles. J'avais beaucoup de mal à tisser des liens à l'extérieur. En fait, j'avais plus envie tout simplement. J'étais dans mon cocon, j'étais protégée chez moi. Et j'avais peur de tout. Qu'il arrive quelque chose à mon mari, à mes filles, qu'il m'arrive quelque chose et que je laisse mes filles toutes seules. Cette peur, elle était viscérale, jusqu'à demander à mon mari d'envoyer des messages tout au long de la journée, en fait, pour me rassurer. Et tout ça, ça m'a empêché de vivre le moment présent, avec mes proches. Et oui, tout ça a eu un réel impact sur ma vie de famille.
2: Aujourd'hui, tu es maman de 2 jolies petites filles. Mais dis-moi, as-tu parfois peur pour leur sécurité, peur qu'elles soient renversées elles aussi ?
3: Il y a une peur qui est restée longtemps, c'est la peur du coup de téléphone. La peur de ce coup de téléphone qui annonce quelque chose de grave. Et des fois, cette peur revient. Mais je me mets en prière, je la redonne tout de suite à Dieu et la paix coule et remplace cette peur.
2: Tu as donc souffert pendant de nombreuses années suite à ce drame. Mais aujourd'hui, si tu peux en parler sans tabou, c'est parce que tu as été restaurée. Peux-tu nous expliquer comment tu as pu te relever ?
3: Alors oui, j'étais pas bien pendant quelques années. J'avais trop de peur et trop de choses et il fallait que ça s'arrête. Et la solution pour moi, personnel, a été de penser à l'avenir pour mes filles. S'il m'arrive quelque chose, qu'est-ce que je fais ? À qui je les donne ? Et j'ai invité ces personnes à venir à la maison. Et cette personne se tourne vers moi et me dit « Mais Laetitia, combien de temps Vas-tu encore laisser cette peur gérer ta vie ? Et me demande, mais pourquoi tu demandes pas à Dieu de t'aider ? Et là, elle me propose de passer un temps de prière avec elle et son mari. Et là, j'ai tout lâché en fait. J'ai tout déposé. J'ai pu poser des mots sur ce que je ressentais, sur les non-dits. Et de là, de vive voix, j'ai pu demander pardon à ma mère à travers Dieu. J'ai pu demander pardon à Dieu aussi, de m'être mise à l'écart de lui. Ça a été un peu plus long, mais j'ai pu aussi par la suite me pardonner à moi-même. Et à partir de ce moment-là, une paix est arrivée sur moi. Et le lendemain matin, toute angoisse et toute peur, tout ça avait disparu d'un coup. Et de là, j'ai pu commencer un chemin de reconstruction, qui n'a pas été facile, mais avec Dieu, en fait, on y arrive.
2: Le pardon a été finalement l'une des clés de ta restauration. Peux-tu nous dire quel pardon a été le plus difficile à donner et pourquoi ?
3: Ça a été de me pardonner à moi-même, en fait, car je culpabilisais énormément à cause du conflit qu'on avait avec ma mère et de ne pas avoir pu lui dire que je l'aimais, de ne pas avoir pu lui demander pardon. Et je me suis dit, elle est partie sans avoir ça, en fait. Et oui, du coup, ça a été ce pardon-là qui a été le plus dur à donner.
2: Aujourd'hui, Laetitia, si tu croisais celui qui a renversé ta maman ce soir-là, que lui dirais-tu ?
3: Alors, si je venais à rencontrer cette personne, je lui dirais que je lui ai pardonné, il y a déjà bien longtemps, et que j'espère qu'il s'est pardonné à lui-même aussi.
2: Selon les estimations de l'Observatoire National Interministériel de la Sécurité Routière, 2550 personnes ont perdu la vie sur les routes de France métropolitaine en 2020. Alors, même si ces chiffres sont en baisse, derrière chaque perte humaine, il y a des familles endeuillées. Pour finir, quel message aimerais-tu laisser à ces familles, justement ?
3: Alors, j'aimerais leur dire que oui, c'est des moments très difficiles, c'est violent, mais qu'il ne faut pas laisser la colère, la vengeance ou la peur régner dans nos vies, quoi. Car sinon, on loupe tous les moments présents, tous les petits bonheurs présents de la vie, on les loupe, car on est focus sur nous-mêmes, sur notre colère, sur notre tristesse, et cela à long terme, mène à la dépression, en fait. Et aussi une chose, il ne faut pas rester tout seul. Ça, c'est une erreur que j'ai faite, de croire que toute seule, j'étais assez forte pour gérer tout ça. Et non, en fait. Il faut s'entourer d'amis, de personnes aimantes, bienveillantes, et surtout se tourner vers Dieu et le laisser faire. Tout lui remettre, la peur, la colère, et le laisser faire et il relève, il guérit, et il nous permet de reprendre une vie pleine de joie et d'amour et de pouvoir profiter des moments présents de chaque instant, en fait.
2: Un immense merci, Laetitia. Merci pour ce magnifique témoignage.
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2: Bonjour à tous. Vous en avez peut-être entendu parler. Au mois de juin 2021, un pêcheur de homards américain a eu la peur de sa vie alors qu'il venait de se faire avaler par une baleine à bosse. Emprisonné dans la bouche de la baleine, il s'est rendu compte qu'il respirait encore et a lutté pendant 30 à 40 secondes avant qu'elle ne le recrache et qu'il ne soit projeté dans les airs devant témoins. Si les baleines à bosse ne peuvent pas techniquement avaler un homme, ce n'est pas la première fois qu'un humain se retrouve coincé dans la bouche d'une baleine et on a déjà rapporté plusieurs cas similaires ces dernières années. Et cette anecdote nous rappelle évidemment l'histoire du prophète Jonas, dont la Bible nous raconte qu'il s'est retrouvé lui-même avalé, puis recraché sur la rive par une baleine. Si les théologiens débattent encore aujourd'hui sur la véracité de ce récit, qui ressemble à s'y méprendre à une satire pleine d'humour, il semble que l'on porte beaucoup d'attention à l'épisode de la baleine, au détriment du vrai cœur du message de l'histoire de Jonas. Car Jonas, c'est l'histoire d'un prophète qui n'a rien d'un être exemplaire. On le rencontre pour la première fois dans le livre de 2 Rois, au chapitre 14, alors qu'il prophétise en faveur d'un des rois les plus détestables, Jéroboam II. Et dans le livre de Jonas, Dieu demande à son prophète de se rendre dans la capitale du peuple ennemi, Ninive, en Assyrie, pour les avertir que s'ils ne se repentent pas de leurs mauvaises actions, ils subiront la colère de Dieu. Il faut souligner que les Assyriens sont gouvernés par l'un des plus meurtriers des rois et qu'ils sont eux-mêmes un peuple connu pour leur extrême violence. Mais Jonas n'a aucune intention d'aller à Ninive pour essayer de les sauver. C'est un peu comme si on demandait aujourd'hui à un soldat ukrainien de se rendre à Moscou pour les avertir d'un danger qui les guette. Alors au lieu de se diriger vers Ninive, Jonas va se ruer dans la direction opposée jusqu'à ce que Dieu intervienne avec l'épisode de la baleine que je vous laisse lire pour vous-même. Jonas va alors à contre-cœur se rendre dans cette grande ville de Ninive pour lui annoncer que d'ici à 40 jours, elle sera détruite, sous-entendu, et ce sera bien fait pour elle. Mais contrairement à toute attente, le peuple et le roi vont se repentir de leurs mauvaises actions et implorer le pardon de Dieu, ce qui va mettre notre prophète dans une colère noire. Il le savait, c'était écrit d'avance, l'Éternel est un Dieu plein de bonté et forcément qu'il finirait par accorder son pardon aux Assyriens. Et cette pensée est juste intolérable pour Jonas. Il va même jusqu'à dire qu'il préfère mourir plutôt que de voir Dieu faire preuve de grâce et de bonté envers ses ennemis. Qu'il meure, qu'il crève, qu'ils aillent au diable, ces gens ne méritent pas de vivre, se répète en boucle Jonas. Est-ce que ces pensées vous traversent aussi parfois l'esprit ? Mais quel que soit le passé d'un peuple ou d'un homme en particulier, Dieu est toujours, toujours prêt à pardonner. Dans Ézéchiel 18:23, l'Éternel déclare « Ce que je désire, ce n'est pas que le méchant meure, mais c'est qu'il change de conduite et qu'il vive. » Est-ce que vos pensées sont alignées sur celles de l'Éternel ? Merci pour votre écoute et à très bientôt.
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1: Merci d'avoir choisi notre station. Au micro. Et aujourd'hui, je vais vous parler des bonbons. C'est pas comme Brel qui dit « je viens chercher les bonbons ». Non, on suce des bonbons. Ah, c'est bon les bonbons. Hein. Ce n'est pas mauvais, mauvais quand même. Mais l'idée tout de même ne nous viendra pas de dire « tes douces paroles, cher ami, sont comme des bonbons ». Avec le miel, c'est quand même différent. On change d'étage parce que le miel, avant d'être dans la bouche, il est le travail immense, goutte par goutte, des abeilles savantes et industrieuses. Il est le soleil, le miel, il est les fleurs, il est du ciel, et c'est une douceur de noble origine, car il est écrit dans la Bible, « Tes paroles, ô mon Dieu, sont douces à ma bouche comme le miel. » Cette fois, on est à la bonne hauteur. Il y a des mots, voyez-vous, il y a des mots qui sont comme le miel, il y a des mots cadeaux, qui ont des saveurs miraculeuses. Est-ce que nous savons goûter les mots? Est-ce que nous savons les saisir et les laisser fondre dans notre langue jusqu'à ce que leur contenu nous entre dans le sang? Savons-nous par exemple goûter le beau mot, le mot lumière, admirer que ce soit d'un mot si beau que l'on nomme la plus belle chose, la lumière. Car au commencement était la lumière. Et la lumière était la vie, c'est écrit dans la Bible. Eh bien, Dieu habite les mots. Il est lumière. Il est vie. Dieu habite les mots de notre langue, et les mots qui sont sur notre langue, et plus encore, les mots qui sont dans notre cœur. À demain. Ding, ding.

0: C'est quoi une vie réussie?
1: Pas avoir fait d'action illégale. Okay. Aussi. Ça paraît facile à dire, ouais, mais plus compliqué à faire.
2: Parce que okay. Souvent les gens se souviennent plus de toi quand tu donnes beaucoup d'amour et tu es quelqu'un de très affectueux avec ta famille, avec tes proches.
3: Ouais, trop cool. Vous avez d'autres choses à ajouter?
0: Ah, c'est votre moment.
2: Non. À part, faut donner beaucoup d'amour aux gens que vous aimez.

0: Dimanche 14 juin, Jésus a dit: Père, si tu voulais faire passer cette coupe loin de moi, toutefois, que ce ne soit pas ma volonté, mais la tienne qui soit faite. Évangile de Luc, chapitre 22, verset 42. C'est par cette volonté que nous avons été sanctifiés par l'offrande du corps de Jésus-Christ. Épître aux Hébreux, chapitre 10, verset 10.
1: Le fil conducteur. Pourquoi Jésus est-il venu sur la terre? Quel était son but profond, le fil conducteur qui guidait toutes ses pensées et tous ses actes? Il se résume ainsi, la volonté de Dieu. En entrant dans le monde, il dit: Voici, je viens pour faire ta volonté. Épître aux Hébreux, chapitre 10, versets 5 et 9. Accomplir la volonté de Dieu, voilà le motif de sa venue. Tout au long de sa vie, nous le voyons accomplir fidèlement la volonté de son Dieu. Il va de lieu en lieu, conduit par Dieu, disponible pour tous les malheureux, et il apporte infatigablement la grâce de Dieu à des êtres pécheurs. Aux hommes religieux qui l'accusent et cherchent continuellement à s'opposer à lui, il répond simplement: Je ne cherche pas ma volonté, mais la volonté de celui qui m'a envoyé. Évangile de Jean, chapitre 5, verset 30. Il ne se préoccupe pas de l'opinion des hommes, mais seulement de l'approbation de celui qu'il est venu servir. Au moment de donner sa vie, il livre à genoux un combat spirituel intense, désirant éviter le terrible sort qui l'attend, la colère de Dieu contre le péché, la mort. Il prie intensément, mais rien ne le fera dévier du but qu'il s'est fixé, accomplir la volonté de son Dieu, quoi qu'il lui en coûte. Et il conclut: Non pas ce que je veux, moi, mais ce que tu veux, toi. Évangile de Marc, chapitre 14, verset 36. Jésus a donc accompli la volonté de Dieu jusqu'à la mort. Et, chose extraordinaire, cette volonté était de sauver les humains, de donner à des êtres pécheurs un plein pardon et de faire d'eux des enfants bien-aimés.
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1: Psaume 141. Psaume de David. Éternel, je t'invoque. Viens en hâte auprès de moi. Prête l'oreille à ma voix quand je t'invoque. Que ma prière soit devant ta face comme l'encens, et l'élévation de mes mains comme l'offrande du soir. Éternel, mets une garde à ma bouche, veille sur la porte de mes lèvres. N'entraîne pas mon cœur à des choses mauvaises, à des actions coupables avec les hommes qui font le mal, et que je ne prenne aucune part à leur festin. Que le juste me frappe, c'est une faveur. Qu'il me châtie, c'est de l'huile sur ma tête. Ma tête ne se détournera pas, mais de nouveau ma prière s'élèvera contre leur méchanceté. Que leur juge soit précipité le long des rochers, et l'on écoutera mes paroles, car elles sont agréables. Comme quand on laboure et qu'on fend la terre, ainsi nos os sont dispersés à l'entrée du séjour des morts. C'est vers toi, Éternel, Seigneur, que se tournent mes yeux, c'est auprès de toi que je cherche un refuge. N'abandonne pas mon âme. Garantis-moi du piège qu'ils me tendent et des embûches de ceux qui font le mal. Que les méchants tombent dans leur filet et que j'échappe en même temps.

0: Voici sa parole pour aujourd'hui.
1: Dimanche 14 juin. Votre vie de prière a-t-elle besoin d'un réglage? Il m'invoquera et je lui répondrai. Psaume chapitre 91, verset 15. Il est impossible d'être un chrétien saint sans une bonne vie de prière. Comment la vôtre se porte-t-elle en ce moment? Considérez ces trois questions. Premièrement, suis-je fidèle? Si vous ne pouvez vous souvenir de la dernière occasion où vous avez pris le temps de prier, il est grand temps de remédier à cette situation. Sans la prière, vous êtes à découvert et sans protection. 2 Chroniques 32, verset 8. Suis-je sincère? Mes prières sont-elles plus liturgiques que vivantes? Quotidiennes, mais banales et sèches? C'est parce que vous ne connaissez pas assez celui à qui vous parlez et vous ne savez pas ce qu'il ressent à votre égard. Plus vous le connaîtrez, plus vous voudrez passer du temps avec lui. Philippiens chapitre 3, verset 10. Troisième question, quelle est la force de ma foi? Vous demandez-vous souvent si la prière peut vraiment être efficace? Ou pourquoi un Dieu perdu dans le ciel aurait envie de vous parler ou même d'écouter ce que vous auriez à lui dire? S'il sait déjà tout, qu'allez-vous de toute façon pouvoir encore lui dire? Et si c'est lui qui décide toujours de tout, ça ne vaut même pas la peine. Mais la prière n'est pas un don que vous faites à Dieu, c'est un privilège qu'il vous accorde. Auprès de qui d'autre iriez-vous pour déverser les soucis de votre âme sans aucune crainte, avant de repartir purifié, réconforté, conseillé et dirigé? Vos prières seront efficaces, non pas parce que vous les dites bien, mais parce que lui, il les entend très bien. Vous n'avez pas besoin de comprendre la mécanique de la prière pour en bénéficier. Pas plus qu'il ne faut comprendre les lois de l'aérodynamique pour pouvoir voler. Faites-le simplement. Priez, montez dans l'avion et faites confiance au pilote pour qu'il vous emmène là où vous devez aller. N'oubliez pas, il vaut mieux prier maladroitement que pas du tout. Écoutez, il m'invoquera et je lui répondrai, nous dit le psaume 91, verset 15. C'est écrit là, noir sur blanc. Dieu nous invite à demander et promet de nous répondre. Que vous faut-il de plus?
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1: Demeurez ferme, car les justes poussent comme le palmier. Ils s'élèvent comme un cèdre du Liban. Psaume 92, verset 13. Il est dit dans Jacques 1, verset 12, « Heureux l'homme qui tient ferme face à la tentation, car après avoir fait ses preuves, il recevra la couronne du vainqueur, la vie que Dieu a promise à ceux qui l'aiment. » Ne vous irritez pas si quelqu'un vous rend la vie dure aujourd'hui. Ne vous énervez pas si tout ne se passe pas comme vous voulez ou si une personne dit ou fait quelque chose qui vous déplaît. Si vous sentez l'énervement vous gagner, décidez de rester calme, ce n'est qu'un test.
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3: Qu'est-ce que tu racontes de beau? Que fais-tu ces derniers jours? Je voulais prendre de tes nouvelles. Dis-moi.

Bienvenue au starter du jour pour bien démarrer sa journée. Aujourd'hui, quand il ne reste plus rien. Parfois, on regarde dans notre vie et on passe à travers une saison compliquée, difficile, où on a l'impression que notre vie, littéralement, c'est comme un château de sable qui est en ruine, tout est tombé, tout a été, le vent est venu, tout a balayé, ça a été extrêmement compliqué. Et on a beau avoir essayé de faire les choses le mieux possible avec Dieu, il y a cette réalité, parfois, on a l'impression que c'est effrité, ça en ruine, ça s'est effondré et on est complètement brisé. Et on se demande dans cette situation-là si Dieu est capable de faire quelque chose. Il y a un passage merveilleux dans Ézéchiel 37, littéralement, qui dit que la terre dévastée sera semblable à un jardin d'Éden, que les murailles qui ont été écroulées alors seront relevées et restaurées afin que tous autour sachent qu'il y a un Dieu en Israël. Et je crois à cette réalité. Je crois que quelle que soit la situation dans laquelle nous sommes, peut-être aujourd'hui, ta vie ne ressemble pas à un jardin d'Éden. Tu as l'impression que c'est les tranchées de Verdun. Tu as l'impression que ton couple, c'est la bataille. On est chacun dans ses tranchées. On s'envoie ses missiles. Pareil au niveau de son voisinage, avec sa famille, avec ses amis, dans son lieu de travail. On a l'impression que c'est plus un champ miné, un champ de bataille qu'un jardin d'Éden. Je crois que notre Dieu est capable de restaurer ce qui est en ruine et de rebâtir, littéralement, de relever ceux qui semblent complètement cassés et anéantis. J'aime ce passage où il est dit ceci dans la parole de Dieu, « Tu es à moi et je t'ai appelé par ton nom. » Nous sommes ses enfants et on doit réaliser et comprendre que Dieu a pour nous non pas des projets de malheur, mais il a pour nous des projets de paix, des projets de bonheur. Ses bontés se renouvellent chaque matin. Et le désir de Dieu, lorsque tout est effondré, n'est pas que vous soyez anéantis. Dieu ne nous a pas créés pour vous anéantir. Dieu ne vous a pas créés pour que votre vie ne ressemble à rien ou à un champ de bataille. Il vous a créés pour un plan merveilleux. Il a des projets de paix et non de malheur. Et aujourd'hui, il te dit « tu es à moi ». Et j'aimerais t'encourager, quelle que soit la situation dans laquelle tu es aujourd'hui, à tout remettre entre ses mains, à tout déposer dans les mains de Dieu, parce que notre Dieu est capable de rebâtir sur les ruines qui sont complètement anéanties. Comme vous voyez derrière moi ce décor, il y a des ruines qui sont là, mais Dieu est capable de faire un jardin d'Éden même sur les ruines. Alors prie ton Dieu et crois que ton Dieu veut le meilleur pour ta vie. Que le Seigneur te bénisse, que le Seigneur t'encourage. 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Que Dieu vous bénisse, les amis. À bientôt. Bye bye. 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

Je lève mes yeux vers les montagnes. 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

0: 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Réparer le mal par le bien. Que chacun de vous, au lieu de considérer ses propres intérêts, considère aussi ceux des autres. Philippiens chapitre 2 verset 4. À ma sortie de prison, après avoir été jugé et condamné pour des vols à main armée, j'ai fait une chose que personne ne m'obligeait à faire. J'ai restitué à une banque l'argent que je lui avais volé. Au cours des mois pendant lesquels le directeur m'a vu venir à l'agence pour verser mes mensualités, un climat de confiance s'est progressivement installé entre nous. Il est devenu sympathique et accueillant, au point qu'à la dernière échéance, il a fini par me proposer de devenir un de ses clients. Volontairement ou involontairement, il arrive à chacun de blesser quelqu'un. Lorsque vous en prenez conscience, comment réagissez-vous ? La demande de pardon a-t-elle sa place ? La restitution est un acte qui doit accompagner le pardon, mais beaucoup occultent cette étape. En effet, réparer le mal par le bien requiert de l'humilité, de reconnaître que nous avons eu tort, de faire un constat du préjudice moral et parfois physique que nos actes ont pu engendrer. À cet instant, pensez-vous à une personne en particulier, de votre famille, de l'église ou un ami ? Pourquoi ne pas aller vers elle et entamer cette démarche ? Ne devez rien à personne, si ce n'est de vous aimer les uns les autres. Romains chapitre 13, verset 8. Et rappelez-vous qu'il n'y a aucun mal à faire du bien. 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

Bonjour à tous et bienvenue dans Life Boost. Aujourd'hui, je voudrais te dire que Dieu va étendre tes limites. Et je suis sûr que ça bénit une personne. Oui, Dieu va étendre tes limites. On lit un passage dans la parole de Dieu dans la Genèse, chapitre 13 et versets 14 et 15. Abraham parcourt le pays promis. L'Éternel dit à Abraham, après que Lot se fut séparé de lui, lève les yeux et regarde depuis l'endroit où tu es, vers le nord, le sud, l'est et l'ouest. Tout le pays que tu vois, je te le donnerai à toi et à ta descendance pour toujours. Quel bonheur de savoir que Dieu veut étendre nos limites. Dieu veut étendre notre territoire. Je ne sais pas comment tu te sens aujourd'hui, mais il y a des moments où on ne se sent pas capable. On se dit, Seigneur, je suis bloqué dans une situation, il semblerait que je n'arriverai pas à aller plus loin. Il semblerait que je suis un petit peu bloqué en fait dans ma destination. Et bien, je voudrais te dire que Dieu maintenant veut intervenir dans ta vie et va étendre tes limites. Il va ouvrir des portes. Il faut vraiment que tu sois sensible au Saint-Esprit parce que Dieu va ouvrir des portes dans ta vie. Et il va déposer le potentiel nécessaire pour pouvoir rentrer dans ces portes-là. Dans cette nouvelle direction que Dieu a préparée pour toi. Ne regarde pas à ce que tu es aujourd'hui. Ne regarde pas ce que tu es capable de faire aujourd'hui. Parce que tout ça, en fait, c'est ce qui va restreindre tes limites. Non, non, Dieu a beaucoup plus grand pour toi dans ta vie. Il y a un potentiel fort et puissant qui est là, qui est présent. Il faut simplement que tu le crois. Et Dieu va commencer à développer ce potentiel. Et plus il va le développer, et plus il va étendre ton territoire, tes limites et tes capacités. En fait, ce que Dieu cherche, tout simplement, c'est un cœur. Et tu n'as pas autre chose à t'occuper que de ton cœur. Si tu as un cœur vrai, un cœur pour Dieu, un cœur qui veut servir, un cœur qui veut aller plus loin, qui veut être bouillant à 100%, eh bien, Dieu en a assez. Dieu en a assez pour faire de grandes choses avec toi. Dieu en a assez pour étendre toutes limites, pour aller peut-être là où tu n'aurais jamais pensé aller, pour faire des choses que tu n'aurais jamais pensé faire. Simplement, garde ton cœur bouillant pour Dieu. Garde ce cœur qui a envie de travailler pour le Seigneur et d'accomplir des choses pour lui. Et tu verras que Dieu va étendre tes limites, va ouvrir des portes et il a préparé des choses merveilleuses pour ta vie.

0: La prédication nous est offerte ce matin au travers de la bouche du pasteur Samuel Peter Schmidt de l'église de Mulhouse.
1: Mon thème se pose sous la forme d'une question. Suis-je le gardien de mon frère? C'est dans un contexte très particulier que cette phrase fut dite. Suis-je le gardien de mon frère? Réponse à une autre question posée par Dieu. Un homme du nom de Caïn, où est ton frère? À cette question, d'abord une réponse sous forme de question dans laquelle se trouve un mensonge, je ne sais pas, conclu et ponctué par « Suis-je le gardien de mon frère ?» Nous sommes dans une société de plus en plus individualiste. Notre société occidentale, dans laquelle on communique, mais on communique en étant de plus en plus seul. Vous montez dans un train et celui qui est en face de vous a dans les oreilles deux écouteurs qui signifient d'emblée « Je suis dans mon monde, ne me dérangez pas ». Aujourd'hui, vous êtes même à table et alors que vous mangez, votre interlocuteur d'en face est en train de bidouiller sous la table avec un téléphone portable parce qu'il passe un SMS. Il est avec vous en face de l'assiette et pourtant absent parce qu'en train de communiquer avec je ne sais qui à l'autre bout du monde. Vous ne pouvez pas savoir ce que ça m'énerve quand mes fils font ça. Tu voudrais de la communion et tu ne peux pas parce qu'ils sont toujours ailleurs. Aujourd'hui, vous pouvez mourir tranquillement. On découvrira que vous êtes mort. Peut-être parce que vous ne payez plus vos impôts, ou alors aux odeurs suspectes. J'étais dernièrement avec une personne qui travaille dans les pompes funèbres. Et il me disait, si tu savais, ou si tu voyais parfois ce que nous trouvons. Il me dit, nous avons trouvé un homme qui a été également signalé à cause de l'odeur nauséabonde et dérangeante dans le couloir, couché dans sa baignoire depuis environ 2 semaines, l'eau avait coulé toujours au même endroit, au stade où il n'y avait plus de chair sur les os. C'est ici. C'est dans notre société dit développée. Individualisme, égoïsme. Alors évidemment, en période d'hiver, les caméras vont se promener dans les rues et montrer le travail des bénévoles dans les rues. Mais combien y a-t-il de bénévoles par rapport aux 67 millions de Français? Et tout le monde se calme la conscience en se disant « Waouh, c'est bien, on s'occupe de ces pauvres gens. » Oui, on s'occupe, mais toi pas. Voyez-vous, nous sommes baignés là-dedans. On est presque dans des mondes virtuels dans lesquels nous sommes enfermés comme dans des bocaux. Et nous ne communiquons plus, et nous ne prenons plus soin les uns des autres. Combien de parents meurent seuls? Je suis heureux que nous ayons nos parents près de nous, heureux de voir ma sœur Karine souvent être avec eux, heureux de voir que nous communions ensemble, heureux de voir que les jeunes et les vieux peuvent se réjouir ensemble. Il y a quelques années, il était inimaginable de voir des parents mourir seuls, sans leur famille. Dans des sociétés, des cultures, comme la culture africaine, il est impossible qu'on laisse le vieux mourir tout seul. Lorsque Jokel était venu du Sénégal pour faire, au milieu de nous, un séjour, afin de voir comment nous fonctionnons, au bout de 6 semaines, il me disait, j'ai hâte de retourner au Sénégal, parce qu'en voyant les gens vivre ici, eh bien cela me fait peur. Les gens sont seuls. Ça c'est la société. Et nous sommes une part de cette société-là. Mais ma crainte, c'est de voir cet esprit individualiste, cet esprit égocentrique, finalement pénétrer dans l'Église. Ma peur, c'est qu'un jour, eh bien, nous répondions comme Caïn. D'ailleurs, si la question nous était posée, que dirions-nous? Vous savez, ce problème ne date pas d'aujourd'hui. Écoutez ce que l'apôtre Paul disait. Il dira aux Philippiens que chacun de vous, au lieu de considérer ses propres intérêts, considère aussi ceux des autres. Et dans le chapitre 2, verset 19, aux Philippiens, il dira « J'espère dans le Seigneur Jésus vous envoyer bientôt Timothée afin d'être encouragé moi-même en apprenant ce qui vous concerne, car je n'ai personne ici qui partage mes sentiments pour prendre sincèrement à cœur votre situation. » Tous, en effet, cherchent leurs propres intérêts et non ceux de Jésus-Christ. Il s'adresse à une église, il s'adresse à des croyants. Je bénis Dieu pour tous ceux qui sont préoccupés par ce qui se passe en mission, en Algérie, au Sénégal, tous ceux et celles qui se sentent concernés, qui sont engagés. Mais combien ne se sentent pas concernés, loin des yeux, loin du cœur ? Pourtant, ce ne sont pas moins nos frères. Cependant, qu'en est-il au milieu de nous ? Quel drame, ces paroles. Tous, en effet, cherchent leur propre intérêt et non ceux de Jésus-Christ. Paul relève l'individualisme des chrétiens, précisant en finalité que chacun était là pour lui-même. En m'arrêtant quelque peu sur ce sujet-là, sans revenir forcément au contexte dans lequel cette parole a été dite, je désire traiter ce sujet de manière à ne pas avoir deux parties dans l'Église. Vous savez, dans l'Église, il y a toujours ceux qui disent « Personne s'occupe de moi ». Donc, vous avez cette catégorie-là qui est tout le temps dans la logique du « On doit s'occuper de moi ». Et puis, vous avez la seconde catégorie qui, elle, a le sentiment que c'est toujours sur eux que repose toute la responsabilité de prendre soin des autres. Je voudrais que chacun se sente concerné personnellement. Chacun d'entre nous, eh bien, est chargé d'une responsabilité. Chacun. Je voudrais qu'on puisse nous dire à nous-mêmes,

n'y a pas de plus grand amour que de donner sa vie pour ses amis. Lorsque l'Éternel interroge Caïn, aucun de nous n'imagine que l'Éternel ne savait pas ce qui s'est passé. Dieu savait très bien ce que Caïn avait fait. Dieu savait très bien où était Abel. Son sang criait. Mais il va le mettre en face de sa dureté, en face de son manque d'amour. Il va le mettre en face de ce qui était sa responsabilité. Lui, le frère aîné, ne devait-il pas prendre soin du plus petit? Lorsque l'amour n'est plus, alors, pardonnez-moi, mais tous les coups sont permis. Et lorsque l'amour disparaît, c'est souvent les relations qui se brisent. C'est la séparation, la division. Combien de couples sont morts lorsque l'amour n'était plus? Quand il n'y a plus d'amour, les couples n'existent plus. À la rigueur, on cohabite, mais ce n'est pas ça. Le manque d'amour avait engendré jalousie, orgueil, destruction du frère. De la même manière, lorsque l'amour disparaît dans les relations, soudain s'installe l'indifférence. Mes frères, Jésus a-t-il été le gardien et le berger de ses disciples? Je le crois de tout cœur. Écoutez ce qui est écrit. Je ne suis plus dans le monde, ils sont dans le monde. Et je vais à toi, Père Saint. Garde en ton nom ceux que tu m'as donnés, afin qu'ils soient un comme nous. Lorsque j'étais avec eux dans le monde, je les gardais en ton nom. Je les aimais, je veillais sur eux, je les encourageais. Regardez combien de fois Jésus encourage ses disciples. Même quand ils tombaient, même Pierre le renégat, il va l'encourager. Pierre, m'aimes-tu? Et à la fin, il lui refait confiance. Il lui dit, paix mes brebis, nourris mes brebis. Il le restaure dans son statut. Il lui donne le statut de pasteur. Lui, le traître, reçoit à nouveau le statut de pasteur, pleinement pardonné. Croyez pas que c'est extraordinaire quand on s'encourage les uns les autres? Vous imaginez les cultes le dimanche, vous venez et chacun vous dit, waouh, je suis tellement content de te voir. J'ai vu les progrès que tu as fait. Continue, je suis avec toi, je te soutiens. Si chacun s'encourage, vous repartez de ce lieu avec une pêche, avec une joie de servir le Seigneur. Jésus pourra dire, je n'ai perdu aucun de ceux que tu m'as donnés. Mon frère, ma sœur, aucun de ceux que tu m'as donnés. Lorsque je préparais ce message, je priais et je disais, fais-moi la grâce de ne perdre aucun de ceux que tu nous as donnés. Aide-nous, Seigneur. L'Épître aux Hébreux dit, veillons les uns sur les autres pour nous inciter à l'amour et aux bonnes œuvres. Mais comment peux-tu veiller sur l'autre si tu ne t'intéresses pas à lui? La question se pose, ne sommes-nous qu'un rassemblement d'individus indifférents les uns aux autres? Ne venons-nous que finalement, pour nous servir nous-mêmes, lever nos mains, dire « Seigneur, je t'aime, ressortir, notre frère est mal, mais nous ne l'avons même pas vu. Je ne peux pas prendre soin des autres, je ne peux les encourager si je ne m'intéresse pas à eux. Veillons les uns sur les autres. » Mais souvent, on ne s'est même pas préoccupé de savoir comment s'appelle le voisin, comment se nomme la voisine, d'où il vient, quelle est son histoire. Vous allez me dire, mais Samuel, c'est impossible, on ne peut pas connaître tout le monde, c'est sûr. Mais on peut au moins connaître quelques-uns. On peut au moins commencer à se dire, Seigneur, j'ai envie de déjà de prier régulièrement pour ceux qui m'entourent. Pour ça, tiens, ce serait bien que je leur demande leur nom, leur prénom. Vous savez, les rencontres de maison, les groupes connexion, c'est un excellent endroit. On avait encore l'autre soir le rendez-vous chez Papa Jean à la maison. On était, je ne sais pas, 12 ou 13, je ne sais plus combien on était. Mais un Christian, on se réjouit pour ces soirées. On se retrouve dans les maisons. Et là, on partage la parole. Est-ce que tout est parfait dans les maisons? Mais non! Tout le monde a l'occasion de s'exprimer. Est-ce que tout ce qui est exprimé, c'est toujours waouh, super? Mais non! Non, ce qui est intéressant, c'est que parfois dans les maisons, tu as les caractères qui remontent. Je vous invite à rejoindre les groupes de maisons. Vous ne savez pas où il y a les adresses au fond, mais je vous invite. Les groupes connexion, les jeunes, je vous invite. Vous savez, il n'y a rien de plus beau d'être ensemble. Et là, on découvre, oui, c'est vrai que parfois, il y a des tensions, parfois, mais c'est nécessaire. Qu'est-ce qui nous fait progresser? C'est nous retrouver parfois face à nous-mêmes. Deuxième point, une question que je me suis posée, est-ce que c'est que le rôle du pasteur de veiller? Souvent, les gens disent, ah, ça, c'est le job du pasteur.
Le pasteur, c'est un

berger. Donc c'est au berger de protéger les brebis, de les soigner, de les nourrir, de ceci, de cela. C'est vrai, nous avons une fonction, nous avons un rôle, une responsabilité qui ne repose pas sur vos épaules. Mais pour autant, est-ce que cela ne repose que sur nous ? Ézéchiel fait une série de reproches au pasteur. Dans Ézéchiel 34, je ne vais pas lire ce qui concerne les pasteurs. Écoutez, j'ai souvent remarqué que les gens lisent la première partie qui concerne le pasteur, et après ils t'appellent le lundi, en disant « Frère, j'ai une révélation, vous voyez ?» Faites pas assez de visites, faites pas assez ceci, on fait pas assez cela, et à la fin, nous, on fait une déprime. Et on s'arrête là, les pasteurs, waouh, c'est sévère là, les pasteurs. Et c'est vrai que c'est très sévère. Mais dans le même chapitre, et là, c'est plus au pasteur qu'il est parlé, c'est aux brebis. Écoutez ce qu'il est dit. « Et vous, mes brebis, ainsi parle le Seigneur l'Éternel. Voici, je jugerai entre brebis et brebis, entre béliers et boucs. Est-ce trop peu pour vous de paître dans le bon pâturage pour que vous fouliez de vos pieds le reste de votre pâturage ? De boire une eau limpide pour que vous troubliez le reste avec vos pieds ? Et mes brebis doivent paître ce que vos pieds ont foulé et boire ce que vos pieds ont troublé. C'est pourquoi ainsi leur parle le Seigneur l'Éternel. Voici, je jugerai entre la brebis grasse et la brebis maigre. » Parce que vous avez heurté avec le côté et avec l'épaule et frappé de vos cornes toutes les brebis faibles jusqu'à ce que vous les ayez chassées, je porterai secours à mes brebis afin qu'elles ne soient plus au pillage et je jugerai entre brebis et brebis. Et là, il est question d'attitude et de comportement entre brebis. Là, du coup, c'est plus le pasteur qui est au centre du débat. Là, c'est les brebis et c'est la relation entre brebis et brebis. Le reproche qui est fait, c'est « Tu n'as pas respecté l'autre. Tu as empiété sur son terrain. Tu as même piétiné l'herbe. Et maintenant, ma brebis doit venir essayer de se nourrir là où l'herbe a été piétinée. Tu avais de l'eau. Tu avais tout ce qu'il fallait. Tu n'en avais pas assez. Tu as encore troublé ce qui restait. Et mes brebis ont dû venir là. » Lorsque Jésus dit « Aimez-vous les uns les autres », c'est dans le désir de voir son peuple, son église, être heureux, être heureuse. C'est dans le désir de voir les uns et les autres s'épanouir, les uns par les autres. Souvent, nous attendons tout de Dieu. Mais j'aimerais vous dire que Dieu, lui, attend certaines choses de nous. Nous attendons tout de lui parce que finalement, nous ne voulons pas toujours faire ce que nous devrions faire. La question se pose à toi, mais... où est ton frère? Où est ta sœur? Que vas-tu répondre? Permettez-moi de continuer simplement. Et ce sera mon troisième point en parlant de l'attitude dans l'Église. Puisque c'est de cela qu'il s'agit, d'attitude, brebis entre brebis. Et je ne vais pas forcément développer un sujet précis, mais plutôt faire du commentaire de texte. Dans l'Épître aux Romains, chapitre 12, les versets 9 à 16. Nous avons toute une série de recommandations que l'apôtre Paul donne. Et je voudrais simplement voir cela avec vous. Écoutez, première chose, que l'amour soit sans hypocrisie. Sans hypocrisie, que l'amour soit vrai. L'hypocrisie est un poison. Car l'hypocrisie dénote parfois les motivations. On peut sembler être très avenant avec quelqu'un, être rempli d'amour, mais uniquement parce qu'on a un intérêt. On cherche à en tirer quelque chose. Alors lui, peut-être ne le verra pas, quoique avec le temps, il s'en rendra compte. Mais celui qui juge mon cœur, lui, le voit. Aimer sans hypocrisie, c'est également aimer dans la vérité. Quand mon frère dysfonctionne, l'amour, c'est lui dire la vérité. C'est ça, aimer. Certaines personnes m'ont déjà dit la vérité. Un jour, un pasteur m'a écrit, j'avais prêché dans une église... C'était notre frère qui venait de Suisse avec sa belle barbe blanche, Maurice Ray. J'avais prêché, je ne l'avais jamais rencontré, jamais vu. Et puis là, il m'écrit, « Cher frère, j'ai beaucoup apprécié votre prédication dans tel et tel endroit. » Je ne savais pas qu'il était là. Et il commence d'abord par m'encourager. Waouh, quand j'ai lu les premières lignes, c'est quand même une sommité le frère Maurice Ray. Oui, mais c'était que les premières lignes. Parce qu'après est venue l'heure de vérité. Et il a commencé à écrire, « Cependant, j'ai trouvé que vous avez été excessif sur tel point.
J'ai trouvé que votre manière de parler était trop agressive à ce moment-là. Vous savez comment j'ai réagi au début ? Je me suis dit, mais c'est qui lui ? Mais c'est comme ça que j'ai réagi. J'ai pas apprécié. Je veux être sincère avec vous. Vous savez, souvent on se dit, le pasteur, il est lisse, il est toujours heureux. Vous lui faites une remarque, il dit, merci frère, ça va me changer. Là, tu parles, hein ? Parce que c'est la vérité. J'étais irrité, contrarié. Et j'ai lu, et puis j'ai plié la lettre. D'abord, je me suis dit, je vais tout de suite lui répondre. Vous savez, on a ce réflexe-là. Je vais tout de suite lui répondre. Je me suis dit, non, mets d'abord la lettre de côté. Et puis, tout d'un coup, c'est la conscience, là, l'esprit qui parle à votre conscience, qui dit, pourquoi tu réagis comme ça ? C'est ça, l'humilité ? Pourquoi tu n'essaies pas de réfléchir sur ce qu'il te dit ? Et si, dans ce qu'il te dit, il te faisait progresser en te disant la vérité ? Ça a commencé à changer. Au lieu d'y voir une série de reproches, j'ai commencé à y voir de l'amour de la part de quelqu'un qui voulait me voir progresser. Alors j'ai repris une lettre, je lui ai réécrit, j'ai dit, cher frère, je voulais vous remercier pour l'amour que vous me portez et qui vous a permis d'être vrai avec moi. Merci infiniment, je tiens compte de vos remarques et je crois qu'elles me feront progresser. Après cela, nous sommes devenus amis, il est venu ici dire la vérité. Mais acceptez également la vérité. Cependant, quand je dis la vérité, de quelle manière vais-je la dire ? Ça, c'est important également. Vous savez, c'est comme quand vous êtes à table. Comment allez-vous dire les choses ? Suivant que vous le dites à votre épouse, elle est ou heureuse ou nerveuse. Dans l'église, on est souvent pareil. On a une vérité à dire à quelqu'un, on y va. Si tu continues, tu vas en enfer ! Puis on est étonné que le frère soit blessé. Non. D'abord, quand on a quelque chose à dire à quelqu'un, on va lui le dire à lui, et pas à toute l'église. C'est souvent l'inverse. Quand on a quelque chose à dire à quelqu'un, on va d'abord voir tout le monde, pour ensuite lui le dire à lui. C'est contraire à ce que dit la Bible. Écoutez ce que dit Jésus. Si ton frère a péché, va et reprends-le entre toi et lui seul. S'il t'écoute, tu as gagné ton frère. Et moi, je souhaiterais que ce soit cette étape-là qui suffise. S'il n'écoute pas, prends avec toi une ou deux personnes, afin que toute l'affaire se règle sur la déclaration de deux ou trois témoins. S'il refuse de les écouter, dis-le à l'Église. S'il refuse aussi d'écouter l'Église, qu'il soit pour toi comme un païen et un publicain. Il y a différentes étapes. Et Paul précise la chose suivante. Il dira, frère, si un homme, Galates 6, verset 1, vient à être surpris en quelque faute, vous qui êtes spirituel, redressez-le avec un esprit de douceur. Prends garde à toi-même de peur que tu ne sois aussi tenté. Si j'ai une vérité à dire, que je sois capable de le dire avec humilité et douceur, sachant que qui suis-je moi pour juger mon frère ? Et que je puisse lui le dire avec cet amour dans la vérité, pour qu'il progresse. Quand quelqu'un, un homme, une femme, sent, ressent ce que tu cherches, c'est son progrès. Et si tu lui dis, c'est parce que tu l'aimes et non pas parce que tu estimes que tu es au-dessus de lui, c'est avec joie qu'il reçoit ton conseil. Mais si tu l'agresses, évidemment qu'il ne réagira pas selon ce que tu pourrais attendre. Et tu ne le gagneras pas. Paul continue, il dira, « Ayez le mal en horreur, attachez-vous fortement au bien. » Vous allez me dire, « Oui, mais Samuel, tu as pris l'exemple de Caïn. » Mais Caïn, il a tué son frère. Moi, j'ai jamais tué quelqu'un. Ah, c'est vrai que nous n'avons jamais utilisé d'armes pour tuer, quoique je ne sais pas, mais jusqu'à présent, on n'a pas eu d'assassinat ici. Mais combien de fois avons-nous assassiné avec notre langue ? Vous savez, les ennemis de Jérémie vont dire une chose, ils vont dire « Allons et tuons-le avec la langue ! » Je peux tuer mes enfants avec la langue selon ce que je dis. Une femme peut tuer son mari ou inversement. Mais je peux également, dans le cadre d'une église, tuer mon frère, tuer ma sœur, par les propos que je tiens. Et je serai considéré comme un meurtrier. 1 Jean 3, 14, il nous dit, nous savons que nous sommes passés de la mort à la vie, parce que nous aimons les frères. Celui qui n'aime pas demeure dans la mort. Quiconque hait son frère est un meurtrier. Et vous savez qu'aucun meurtrier n'a la vie éternelle demeurant en lui. Il nous est dit dans l'Épître aux Éphésiens, « N'attristez pas le Saint-Esprit de Dieu, par lequel vous avez été scellés pour le jour de la rédemption, que toute amertume, que toute animosité,
toute colère, toute clameur, toute calomnie et toute espèce de méchanceté disparaissent du milieu de vous. Soyez bons les uns envers les autres, compatissants, vous pardonnant réciproquement. Moi, j'aimerais dire, Seigneur, moi, je préférerais plutôt ne pas pardonner ou n'avoir rien à pardonner. Parce que le pardon, c'est qu'il y a déjà eu offense. C'est mon frère Jean-Marie qui disait une belle phrase. Il a dit, il vaut mieux mettre une barrière en haut de la falaise qu'un hôpital au bas de la falaise. Et souvent une morgue. Mieux vaudrait prévenir que guérir. Mais si jamais elle n'a pas été franchie, suis-je capable de pardonner? N'attristez pas le Saint-Esprit de Dieu. Tout ce qui peut détruire mon frère ou ma sœur, je veux m'en détourner. Je ne le veux pas. Par amour fraternel, verset 10, ayez de l'affection les uns pour les autres. Qu'est-ce que l'affection? C'est un sentiment d'attachement à ceux qu'on aime. Est-ce que vous avez un sentiment d'attachement à vos frères et vos sœurs ici? Parce que si ce n'est pas le cas, ça signifie une chose, il faut que je commence à prier pour ça. Seigneur, il faut que je cherche sérieusement. Il faut que j'examine sérieusement ma situation. La Bible dit, un ami aime en tout temps et dans le malheur, il se montre un frère. Je ne vous parle pas d'une relation d'amitié, je vous parle d'une relation de frère. Où est ton frère? Il n'est pas dit, où est ton ami? Où est ton copain? Où est ton frère? Si un ami aime en tout temps et que finalement, dans l'épreuve ou dans le malheur, il se montre un frère, c'est donc que le frère est encore un niveau plus haut. Son intensité dans l'amour qu'il a pour toi est encore plus grande et plus profonde. Par honneur, continuera-t-il, usé de prévenance réciproque. En d'autres mots, quant à l'honneur, soyez prompt à le rendre aux autres. Nous sommes appelés à nous honorer les uns les autres, à nous aimer les uns les autres, à ne pas chercher nous l'honneur, mais à le rendre à qui de droit, à nous réjouir du succès des autres, à nous réjouir de la réussite des autres. Et quand un frère est agressé, on le protège. On ne se joint pas aux agresseurs. Usez de prévenance réciproque. Honorez-vous mutuellement. Honorez-vous par des paroles encourageantes. Honorez-vous, peut-être simplement, en disant, frère, tu as de l'importance pour moi. Usez de prévenance réciproque. Ayez de l'empressement et non de la paresse. Soyez fervent d'esprit. Servez le Seigneur. De l'empressement, non de la paresse. Frère, que puis-je faire pour mon frère? Que puis-je faire pour mon frère qui est au loin là-bas? J'aimerais dire, nous aurions besoin de personnes qui se rajoutent à toute l'équipe qui travaille pour la mission à Noël ou pour la fête des mères, des gens qui bricolent, qui ont des mains d'artistes, qui font simplement un patchwork ou ce que vous voudrez, mais des personnes qui sont prêtes à dire, eh bien Samuel, ok, j'ai entendu, moi j'ai tel talent, je sais faire telle chose, je vais les faire et puis je les mettrai pour soutenir l'émission. Tous ceux qui veulent s'engager dans ce domaine-là, tous ceux qui ont des mains d'artistes. Je ne suis pas un bricoleur. En général, quand j'ai fini de bricoler, ça ne marche plus. Mais il y a parmi nous des doigts en or. Allez voir Christian, dites-lui, je voudrais vraiment m'engager, je peux faire. Souvent les gens me disent, ah j'habite trop loin, je suis là. Chez toi, tu peux faire. Et tu peux soutenir. J'aimerais vraiment vous encourager. Et puis, dire la chose suivante. Au verset 15, je saute quelques versets parce que je voudrais arriver au terme. Je ne vais pas tout commenter, je n'ai pas le temps. Il nous est dit, réjouissez-vous avec ceux qui se réjouissent, pleurez avec ceux qui pleurent. Alors, faire la fête avec ceux qui la font, ça on aime. Je ne sais pas si c'est un problème pour vous. Quand on t'invite pour dire... On va se réjouir pour telle raison, je t'offre un pot, j'offre un repas, je vous invite. Est-ce que c'est difficile pour vous de dire, je viens? Non, on se réjouit. Mais ensuite, pleurer avec ceux qui pleurent, ça c'est autre chose. Pourquoi? Parce que ça va demander du temps. Ça veut dire, ça signifiera, je vais aller chez lui, je vais le visiter, je vais l'écouter. Et l'écouter, c'est peut-être passer une heure avec lui, peut-être deux heures. Et je vais le soutenir, je vais pas seulement le visiter une fois, je vais essayer de l'appeler. Tout ça, vous ne pouvez pas attendre de 5 pasteurs, c'est impossible. Il serait mort à la tâche. Mais si chacun le fait à l'égard de l'autre, si dans chaque cellule, si dans chaque groupe de maison, on commence à prendre soin les uns des autres, à nous téléphoner, pas pour dire, t'as entendu ce qu'il a dit de nouveau? Non, au lieu de faire ça, frère. J'ai vu que ça fait deux fois que tu n'étais pas là, tu es malade, tu as un problème. Tiens, j'étais à l'église, ça fait deux fois que j'y suis. Ton siège est vide. Est-ce qu'il t'arrive quelque chose? Est-ce que je peux t'aider? Est-ce que je peux prier pour toi? Est-ce que tu vis un temps difficile? Prends du temps,
un coup de fil. Où est ton frère? Où est ton frère? Où est ta sœur? Et là, il ne s'agit pas de dire, oui, c'est vrai ce qu'il dit, personne ne s'occupe de moi. Car chacun d'entre nous a la même responsabilité. À ceux qui parfois me disent, personne ne s'occupe de moi, je leur demande, de combien de personnes t'occupes-tu? Personne ne me visite, combien en as-tu visité? Non pas qu'il faille donner pour recevoir, mais chacun a la responsabilité devant Dieu de s'occuper de son frère. Suis-je le gardien de mon frère? Ce sera peut-être envoyer un SMS. Ce sera peut-être envoyer un email. Ce sera peut-être écrire une lettre. Vous savez ce qu'une lettre à la main fait plaisir? C'est peut-être vous dire, tiens, c'est la fin de l'année. Il y en a beaucoup qui sont seuls. Je vais ouvrir ma maison. La Bible dit exercer l'hospitalité. Je ne veux pas qu'une seule personne dans l'église soit seule à Noël. Alors je vais ouvrir ma maison. Est-ce que c'est toujours facile? Non. On a fait parfois des expériences assez... Je me souviens toujours d'une personne qu'on avait invitée, vraiment par compassion. Mais le brave, c'était la première fois qu'il voyait des Ferrero Rocher apparemment. Alors on avait fait circuler la boîte autour de la table. La boîte a fait le tour. Elle n'est jamais revenue. Mais en même temps, ça valait la peine. Et puis c'est resté une histoire que... Hein, depuis... On en a eu beaucoup d'autres, mais c'est de lui qu'on se souvient, c'est marrant, hein? Frères et sœurs, non, si vous invitez pour vous dire, ouais, c'est... ah bah oui, c'est sympa, ça sera... Non, et ne vous attendez pas à des remerciements après, hein? Non, parfois vous en... Mes parents ont hébergé des gens, ils en ont hébergé. Ils en ont hébergé un jour, et puis il nous a cambriolé après. Alors on pourrait se dire, ah bah si c'est comme ça, tu vois, voilà, le dimanche matin, il nous encourage à faire ça, regarde le résultat des courses. Mon frère, ma sœur, t'arrêtes pas à ça. Parce que pendant ce temps, tu vas en héberger 50 autres qui, eux, vont changer de vie. Un matin, ils leur ont emmené... c'est un clochard hein, qui allait se suicider. Hein. Ils leur ont emmené à 4h du matin. Tu sais, tu ouvres la porte et tu as quelqu'un qui est là, qui, pas rasé, rien. Tu sais pas si c'est un rêve. Puis il est rentré. C'est un chrétien vraiment, qui a dit, frère, je l'ai vu, il voulait se suicider. Mais que Dieu soit béni, ils l'ont gardé. Cet homme a été guéri dans son cœur. Il a retrouvé un métier. Il s'est marié. Il a eu des enfants. Et il appartient au Seigneur. Il habite dans le sud de la France maintenant. Un autre est pasteur baptiste, aumônier de prison. Ils l'ont reçu. Mon frère, ma sœur, c'est tellement beau de faire ce que dit l'Écriture. Et si chacun d'entre nous le fait, il n'y aura plus personne. Qu'il soit seul. Que le Seigneur nous aide.

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0: 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Merci de m'avoir choisi et établi pour ta gloire. Rien n'est comme toi, rien n'est comparable à toi. Je peux dire que je t'aime du fond de mon cœur. Simplement, je t'aime.
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2: Le courage. Ce qui est étrange, c'est que l'on a plus de facilité à aider les autres que soi-même. On trouve le bon conseil pour un ami alors que nous, dans certaines situations, on galère. On a l'impression qu'on ne s'en sortira jamais. Pourquoi ? C'est à cause des sentiments. On est prisonnier de la honte, la peur, la colère, la rancune. Tous ces sentiments s'entremêlent, nous entourent quand on est face à un défi. Impossible de nous donner à nous-mêmes un conseil, voire même de le prendre en compte, car on est comme aveuglé, pris dans un écran de fumée. Et souvent, le premier réflexe est soit de fuir, soit de nier le problème, mais malheureusement, cela ne change pas grand-chose. Je vais te révéler un secret. C'est normal. On a des sentiments. Ce n'est pas pour les mettre au placard. Le piège, c'est de croire que l'on peut s'en sortir tout seul. Mais à un moment, c'est nécessaire de parler à quelqu'un pour vider notre sac et bénéficier de son aide. Cela te demandera du courage. Il te faudra braver tes sentiments pour mettre ton cœur à nu. Cette première victoire sera la plus importante car elle te mènera vers la sortie. Alors, laisse-moi t'encourager à faire ce premier pas de courage, comme Anne, dont tu trouveras le témoignage dans le livret Rescapé, qu'on t'envoie gratuitement si tu nous en fais la demande, qui a osé parler et s'est confiée. Elle a vu son problème différemment. Ses sentiments n'avaient plus de pouvoir sur elle et elle a pu trouver une solution.
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Romains 8, verset 28. Nous savons du reste que toute chose concourt au bien de ceux qui aiment Dieu, de ceux qui sont appelés selon son dessein.

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2: Je m'appelle Eva, j'ai 35 ans. Je suis mariée, mère de famille de deux enfants, deux garçons. Je vis à l'île de la Réunion, dans les hauts de la procession à Dodane. Et je suis danseuse. Je suis évangélique. J'ai rencontré le Seigneur en 2016, mais j'ai été élevée dans la foi catholique par ma mère.
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3: Bonjour Eva, merci d'être avec nous pour cette émission inspirée. Vous l'avez dit, vous êtes danseuse. Alors, est-ce que vous êtes danseuse professionnelle aujourd'hui? Est-ce que vous pratiquez cet art en tant que professionnelle ou c'est un début, une histoire qui démarre pour vous?
2: Je ne suis pas encore professionnelle, je n'ai pas ce titre-là encore. Mais je pratique la danse de manière passionnée depuis mon enfance. Puis j'ai côtoyé plusieurs artistes dans ce milieu artistique, la danse et la musique.
3: Quand vous dites que vous avez démarré la danse depuis votre enfance, vous avez été dans une école ?
2: J'ai été dans un centre, j'ai évolué dans la danse, en fait, dans un centre de quartier. Nous étions avec mon groupe de copines, chaperonnées par une animatrice qui était aussi portée par la danse. Et j'ai beaucoup évolué sur les différentes scènes de quartier de la ville du port, là où j'ai grandi.
3: Aujourd'hui, après un temps de silence, vous reprenez la danse. Et qu'est-ce qui vous motive, qu'est-ce qui vous inspire aujourd'hui dans cette danse que vous pratiquez?
2: Alors, pour moi, c'est une nouvelle approche. Mon inspiration est portée sur la parole, en fait, la parole de Dieu, sur des mots qui me touchent, qui m'impactent, dont la parole de Dieu décrit sur certains versets qui me touchent particulièrement.
3: Et quand vous dansez, vous avez besoin de connaître la musique au départ pour pouvoir trouver vos gestes, le message que vous voulez transmettre. Comment ça se passe? Parce que je sais que quand on veut écrire quelque chose, on a besoin de connaître notre cible, notre public, l'objectif, le message qu'on veut faire passer. Est-ce que c'est pareil avec la danse?
2: Avec la danse, c'est la même chose. C'est déjà une approche de l'écoute. J'ai besoin de m'identifier, de connaître l'univers musical. Je vais écouter la musique et m'approprier cette musique.
3: Quels sont vos projets aujourd'hui, Eva?
2: Alors, mes projets, j'ai plusieurs projets. Alors, la première, c'est de fabriquer, avec l'aide de mon assemblée, de mon église, différentes bannières, en fait, que ce soit pour les enfants, pour les adultes, différentes bannières et de différentes tailles, pour déjà avoir une première approche de ce que c'est de danser aussi à travers, avec une bannière.
3: J'aimerais vous demander, parce qu'on ne va pas pouvoir voir ce que vous faites, mais est-ce que vous avez la possibilité de nous faire rêver un peu et de nous expliquer, de nous décrire un extrait de votre spectacle? Je dis spectacle pourquoi? Puisque récemment, Eva, je vous ai découvert sur scène, c'était lors d'une consécration, et à ce moment-là, vous avez proposer une chorégraphie. Est-ce que vous pouvez nous expliquer quel était votre message, les mouvements, ce que vous avez voulu faire passer à travers ce spectacle?
2: Oui, bien sûr. Alors, en fait, mon inspiration a été basée déjà sur l'événement de la consécration, qui était aussi le jour de la Pentecôte. En fait, j'étais inspirée par le Saint-Esprit et musique, en fait, m'est venue directement par la suite. Donc, c'était le souffle d'une artiste, d'une chanteuse, d'Ena Moana. Je me suis basée sur cette chanson, sur cette musique, pour pouvoir construire ma chorégraphie en fait, les mouvements, c'était en deux structures différentes. C'est-à-dire que le départ, ça a été préparé, où en fait, j'étais inspirée sur certains mouvements, mais dans le contenu, il y avait aussi des moments où en fait, j'étais guidée par le Saint-Esprit.
3: Tous les gestes ne sont pas forcément préparés à l'avance, c'est de l'improvisation.
2: Voilà, c'est moitié improvisation et moitié structuré.
3: Ça veut dire que vos spectacles ne seront jamais les mêmes.
2: Exactement ça.
3: D'accord. Est-ce que vous pouvez aussi nous dire, vous faites plus de la danse classique, de la danse moderne, votre style, c'est quoi ?
2: Il y a un petit moment où je me suis posé la question, quel est mon style ? Je n'ai pas en fait en moi ce désir-là d'être fermée dans un style quelconque. C'est-à-dire qu'une musique qui peut bouger peut m'inspirer autant qu'une musique d'adoration. Une musique qui bouge, qui est plus rythmée, va autant m'inspirer qu'une musique d'adoration où ça sera plus doux, plus lent. Je suis à l'aise dans le classique, dans le contemporain, dans les danses urbaines. Je ne suis pas fermée en fait.
3: J'aimerais vous proposer, Eva, un passage de la Bible sur lequel je vais vous demander de réagir. Vous allez le découvrir avec nos auditeurs. Dans la parole de Dieu, notamment dans les psaumes, la danse est très présente. J'aurais pu choisir un passage dans les psaumes, mais j'aimerais m'arrêter sur un passage de l'Ecclésiaste qui se trouve dans le chapitre 3 et le verset 4 de l'Ecclésiaste que je vais lire pour vous. Il y a aussi un temps pour pleurer et un temps pour rire, un temps pour se lamenter et un temps pour danser. Qu'est-ce que vous aimeriez nous dire ? Qu'est-ce que ce passage vous inspire ?
2: Ce passage, il m'inspire dans le sens où il y a un temps pour tout, c'est-à-dire que dans le monde que l'on vit, dans l'air que nous vivons, où tout n'est que des mauvaises nouvelles, des catastrophes par-ci et là. En fait, dans tout cela, il y a un temps pour tout. Malgré tout ce qui se passe, les ravages, il y a un temps pour tout. J'aime bien la fin, en fait, un temps pour danser aussi, de se réjouir dans le sens où, malgré ce temps, où partout c'est, on va dire, apocalyptique, tous les événements qui peuvent se passer autour de nous et les différentes épreuves aussi personnelles que chacun peut rencontrer, c'est le temps d'exprimer notre joie.
3: Dans ces moments justement d'épreuves, de difficultés, tout est sombre, c'est noir, qu'est-ce que la danse et la musique, c'est lié, vient apporter dans ces moments-là ?
2: La danse, en fait, elle vient, c'est un lâcher-prise de tout ce qu'on veut contrôler, les différents domaines de nos vies, professionnels ou même familiales. On cherche toujours, en fait, quelque part, à contrôler, voilà. Mais la danse permet de se lâcher, de ne pas être, par exemple, une personne qu'on n'est pas. C'est-à-dire être soi-même nous permet de nous libérer et aussi de découvrir, pour certaines personnes qui ne pratiquent pas la danse, de découvrir aussi un moyen, tant que croyant, d'adorer le Seigneur à travers les mouvements.
3: Merci beaucoup, Eva. Les auditeurs ont-ils la possibilité de vous suivre ? Est-ce que vous avez un réseau sur lequel on peut suivre vos actualités ?
2: J'ai un compte Facebook. Pour le moment, en fait, je n'ai pas d'actualité précisément. Je reprends petit à petit, en fait, cette pratique-là de la danse. Mais on peut me retrouver via les actualités de la All Might Team. C'est un groupe de production de mon église sur la All Might Team, sur YouTube ou Facebook, All Might Team.
3: Merci, Eva. Au revoir.
2: Merci, au revoir.
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1: Amen, amen, amen. Nous vous disons bonjour. Shalom. Shalom, c'est la meilleure chose, c'est la paix de Dieu avec tout ce qu'elle contient. Ce matin, je sais pas si là où vous êtes, c'est le matin, mais en tout cas, que Dieu, vraiment vous soyez connectés, parce que c'est Dieu qui a voulu que vous soyez connectés, que vous soyez là devant cette station de radio. Donc, nous allons remettre, vous êtes toujours avec le pasteur Rokiz Ntsam. Donc, nous allons remettre la séance entre les mains du Seigneur ce matin. Seigneur, nous te disons merci. Nous sommes reconnaissants pour ce que tu as commencé parce que nous savons que tu nous amènes tous quelque part, aussi bien les personnes que nous sommes que celles qui sont connectées. Nous savons, Père, que tu veux atteindre un but et ainsi nous prions pour toutes ces personnes qui vont écouter ce message, Seigneur, que ce que tu t'es fixé comme objectif soit atteint dans leur vie, afin que ton seul nom soit glorifié et que les vies soient épanouies et que les destinées soient libérées, afin que, Seigneur, le divin soit manifesté sur la terre à travers les familles, l'institution du mariage. Merci, Seigneur, nous nous diminuons véritablement. Saint-Esprit de Dieu, Père, prends le contrôle et dis au peuple ce que tu as préparé au nom de Jésus-Christ. Amen.
2: J'ai assisté à une dispute d'un couple devant moi, des personnes que je respecte. On a commencé une discussion. On commence une discussion sur justement les bons mots qu'on doit dire. Donc on est descendu, hein. On quitte maintenant le spirituel. On est venu dans la chair. Tu comprends? Donc, le jour-là, on a discuté. La femme dit, le monsieur dit que non, les femmes-là qui veulent que on leur dise je t'aime, elles parlent d'embrasser. Elles ne savent même pas que cette affaire d'embrasser-là, ça part des pays occidentaux. Il a commencé à démystifier. On s'est dit que non, on n'est pas obligé de t'embrasser. On n'est pas obligé de dire je t'aime. Toi qui veux même qu'on te dise je t'aime là, est-ce que toi-même tu as déjà montré le je t'aime là? Donc moi je ne suis pas dans ces choses. Je suis en train de vous parler des chrétiens. Moi je ne suis pas dans ça. Je sais que je dois m'occuper de toi. J'achète la nourriture, j'achète les habits. Et là, on était en pleine discussion. Hein. L'épouse dit comment ça? Moi je veux que tu me dises tu m'aimes. Est-ce que vous comprenez? Moi, je veux que tu me dises tu m'aimes. J'ai besoin d'entendre les paroles. S'il y a des gens qui ne veulent pas entendre les paroles, c'est ça que moi je veux. C'est ça que moi je veux. Tu peux me donner tout. J'ai assisté à ça et j'étais là en train d'identifier. Parce que avant cette discussion, on parlait du mauvais choix de congé. Je voyais comment la femme réagissait. Maintenant qu'elle disait, mais quand on a constaté que c'est un mauvais choix de conjoint, comment on peut faire? Ah. Donc, quand le problème est venu maintenant, j'ai compris qu'ils avaient un problème de fond. Parce que, en fait, ça se manifestait au cours de la discussion. La femme disait qu'elle a besoin d'être embrassée. Le monsieur, lui, dit qu'il s'en fout des embrassades. Est-ce que vous comprenez un peu? Donc, c'est un problème dans ce foyer. Parce que le mari, lui, néglige la vie, vous voyez, non? La vie amoureuse. Ah, je vais utiliser le mot. Ne dites pas, hein. Faut pas dire que ça ne se fait pas en Christ. C'est pas vrai. Voilà, je dis, on est descendu dans le physique. Voilà, on a fini le spirituel. Si vous utilisez tout le temps le spirituel en tant que pour, vous aurez des problèmes. Parce qu'on est encore sur la terre, on n'est pas encore parti chez le Seigneur Jésus, chez le Père. On est encore terrestre. Donc, elle a besoin que tu lui montres que tu l'aimes. Elle a besoin que tu sois un amoureux. Chez les païens, on dit, je veux que tu sois mon amant. Je ne veux pas un mari seulement, je veux aussi un amant. Qu'est-ce que ça veut dire? Quelqu'un qui te cajole. Elle a besoin aussi que tu la cajoles. Frère, si tu as constaté que ta femme en a besoin, il faut aller demander à Dieu, d'accord, de te donner la force de dire « je t'aime ». Je veux t'embrasser, de prendre ta femme dans tes bras et de lui dire qu'elle est très importante pour toi. Là-bas, là, c'est pas le spirituel, hein. Il faut simplement la satisfaire là-bas. Parce que la femme est conçue comme cela. Donc, elle a été préparée. C'est comme ça, c'est son naturel. Elle aime qu'on le lui fasse. La femme qui n'apprécie pas ce genre de choses, elle est spéciale. Elle est spéciale dans son genre. Mais la femme, de manière générale, toute femme a besoin de l'attention. Alléluia. Toute femme a besoin que tu lui manifestes de l'attention, de l'amour, que tu lui dises que tu l'aimes, qu'elle est la personne la plus importante. Ça la rassure, ça la galvanise. Et vous voyez, quand l'homme prend soin de son épouse, hein, en fait, c'est sa base arrière. Cette femme-là, c'est votre base arrière. Si vous ne savez pas la, si vous ne pouvez pas la satisfaire, j'ai l'habitude de dire que la femme est comme un pilier. Ou bien un chef-d'œuvre qu'on est allé placer dans un endroit. Et donc, dans cet endroit-là, si on ne prend pas soin de l'endroit, si on ne soigne pas l'espace dans lequel ce pilier est, au fil du temps, il va commencer à être, d'accord, démangé. Il y aura des termites, il y aura des choses qui vont commencer à affecter ce pilier. Ben, la femme, c'est comme ça. Elle est placée dans votre maison, dans votre vie, comme un pilier pour vous pousser. Amen. Pour vous booster. D'accord? Et donc, si vous ne prenez pas soin d'elle, son rôle d'être votre arrière-plan va connaître des problèmes. Son rôle d'être votre arrière-plan là, la personne qui vous bat derrière pour que les flèches n'entrent pas, et vous ne l'aurez plus. Vous ne l'aurez plus. L'arrière-plan sera en difficulté. Ça veut dire que quand vous serez en train d'avancer, vous connaîtrez l'échec derrière. Parce que quoi? Vous ne vous êtes pas occupé de votre arrière-plan. Amen. Identifiez ses besoins. Ne dites pas que elle est trop capricieuse. Ne dites pas ça. Elle aime ça, il faut le lui donner. Si vous voyez qu'elle exagère, il faut lui donner des conseils. Vous devez la conseiller et prier toujours de manière à ce que ses désirs soient objectifs. Alléluia. Et donc c'est cela. Je dois aussi prendre soin de ça. Ça veut dire quoi? Je dois avoir des paroles douces. Amen. Hein, comme qui? Il y a quelqu'un comme ça dans la Bible. Il y a quelqu'un comme ça, vous et moi, nous le connaissons. C'est qui? Salomon. Il a parlé dans Cantique des Cantiques. Allez voir là-bas. Ça veut dire que les femmes en ont besoin. Voilà, ne dis pas qu'elle est trop charnelle. Non, non, non, elle a besoin de ça. C'est comme ça que Dieu l'a créée. Donc, tu ne vas pas la rendre esclave. Tu n'as pas besoin. Les hommes qui abusent de leur autorité. Et donc, je vais toucher encore un autre point là. J'arrive tout à l'heure. Et donc, vous devez l'aimer comme ça. Vous devez la cajoler comme ça. La troisième chose que vous devez faire, c'est aussi sexuellement. C'est une personne, c'est vrai qu'il y a des personnes qui ont l'incontinence. Mais ça aussi, ça se règle. C'est par la parole qu'on règle l'incontinence. C'est en faisant un avec la parole de Dieu que les impuretés de vous deux vont sortir. C'est pourquoi on a parlé au départ de quoi? De la méditation. Parce qu'au travers des méditations, tout ce qui est impureté va sortir des deux, des époux. Et donc ici, sexuellement, prenez soin d'elle. Prenez soin d'elle. Il y a une femme qui a commis l'adultère parce que son mari fait un mois. Il est dehors. Il va dehors. Il rentre tard. Il ne sait pas prendre soin d'elle. Il ne la cajole pas. Regardez ce qui s'est passé. Elle est partie tromper. Vous voyez, lorsque un homme n'assume pas ses responsabilités spirituelles, matérielles, financières et je dirais physiques, il y a un problème dans sa maison. Ça peut amener, voilà, la nocivité, c'est à quel niveau ici? C'est au niveau où l'homme là va envoyer sa femme dehors sans le savoir. À cause de ses incapacités, ses irresponsabilités, qu'est-ce qu'il va faire? Il va indirectement conduit sa femme à l'adultère. Et quand elle va commettre l'adultère, c'est lui qui va se dire trahi. Alors que, écoutez, quand Dieu dit, hein, quand le Seigneur Jésus a dit que on peut quitter une personne à cause de l'infidélité, vous pensez que ça concernait seulement le physique, c'est-à-dire qu'on t'a trompé. C'est pas ça, hein. Un homme qui ne s'occupe pas de sa maison, Paul a dit qu'il est pire qu'un meurtrier. Il est pire qu'un meurtrier. Voilà. Peut-être qu'il ne va pas dire directement que la femme va partir. Ça veut dire quoi? C'est tellement important qu'un homme assume ses responsabilités à tous les niveaux. Ça, pour ça, il a besoin d'avoir pour exemple de relation impeccable celle qu'il a avec Jésus-Christ. Il va s'appuyer sur ça pour pouvoir lui aussi, d'accord, aimer sa femme comme Christ a aimé l'Église. Donc, Christ est son modèle. La relation avec Christ, entre lui et Christ, c'est ça pas. Non, ici je parle d'un homme là vraiment qui aime Dieu. Amen. Donc, c'est comme ça, sexuellement, la femme, l'homme doit satisfaire la femme. Alléluia. Ne dites pas que ça, elle est trop cupide. Elle aime trop l'argent. Non, ne dis pas ça. Tu dois l'amener au restaurant. Ne dis pas qu'elle est parce qu'elle a grandi dans les... Non, frère, il faut amener ta femme au restaurant. Est-ce que tu comprends? Il faut changer de cadre. Changer de cadre. Changer d'endroit. Parfois, elle en a besoin. Allez à l'hôtel. Prenez un appartement meublé. Faites un peu un week-end là-bas. Soyez à deux. Confiez les enfants à une personne responsable ou à vos familles respectives et trouvez-vous un temps parce qu'elle a besoin que tu sois un avec elle par souvent, pas par moment, mais souvent. Alléluia. Nous sommes en train de descendre sur le physique. Amen. Elle a besoin que vous soyez présent dans son monde quotidiennement. Elle a besoin que vous soyez là, que vous alliez au restaurant, que vous changez d'endroit un peu, quitter un peu le lit conjugal là pour aller un peu se recueillir ailleurs. D'accord? Tout le monde a besoin de s'égayer, d'une récréation comme des enfants. Vous en avez besoin. Beaucoup plus la femme parce que c'est comme ça. C'est toi qui prends soin d'elle comme ça ou c'est ta responsabilité. Ne dis pas que non, vous là, vous êtes parti importer les choses de l'Occident. Oui, moi je suis un Africain, je ne suis pas, c'est pas comme ça que mes parents, tu vois, tu es en train d'amener la coutume dans ton foyer. Alors que non, regardez comment le Saint-Esprit nous parle. Regardez quand même, oh, Dieu est bon. Parce que même quand nous sommes désobéissants avec Dieu, lui nous manifeste l'amour. Amen. Dieu nous manifeste l'amour. Alléluia. C'est comme ça. Donc prenez soin de votre épouse. J'espère qu'on aura le temps de parler de toute la famille, même des enfants. La négligence de son époux ou de son épouse. Un mal qui peut pousser une personne à aller dehors et jusqu'à aller au divorce. J'ai connu un couple comme ça, où la femme a commencé à demander le divorce à cause du fait que le mari ne s'occupait pas de ces trois aspects que nous venons de citer. Amen. Et donc on va parler, je vais parler un peu des femmes ici aussi. Ça, c'est la responsabilité de l'homme. Je résume, qu'est-ce qu'il fait spirituellement? Il va se sacrifier par la prière, il va se sacrifier en aidant sa femme à développer son potentiel. Il va se sacrifier aussi, d'accord, par en étant patient, en ne soupçonnant pas le mal. C'est-à-dire qu'il va prendre le passage de 1 Corinthiens 13 et il va demander la puissance de l'esprit pour pouvoir vivre cela. Mais ça va prendre un temps. Ça veut dire que c'est un homme lui-même qui est connecté à la parole. C'est un homme qui est connecté avec l'actualité du royaume. Donc, votre vie elle-même doit être rangée. Amen. Donc, c'est cela. Donc, vous devez prendre soin d'elle sur le plan spirituel, son développement, d'accord, du potentiel et aussi sexuellement, mais aussi la prendre dans la douceur. Amen. Par la douceur des mots. Elle a besoin de ça. Ne dites pas qu'elle est, elle est comme ça. Non, la femme dans son essence, c'est comme ça. Elle a besoin que l'homme la touche comme ça par des paroles. Amen. C'est pas seulement au lit, mais c'est d'abord par les paroles, les bonnes paroles, les paroles honorifiques. Amen. Donc, spirituel, déploiement de la femme, mais aussi sexuellement, mais aussi sur le plan, sensuel, parole, d'accord, la sanctifier, dit de bonnes choses sur elle. Maintenant, je vais revenir. Je vais dire encore aux hommes ceci. Chers hommes, quand on dit que la femme doit se soumettre à l'homme comme Christ est soumis à Dieu, frère, la femme n'est pas ton punching-ball. La femme n'est pas l'endroit ou l'espace dans lequel tu dois assouvir tes désirs charnels. Chrétien, la femme n'est pas, ce sur quoi, d'accord, tu te soulages. La femme n'est pas un endroit où tu viens te soulager. Soulager par des mauvaises paroles. Soulager sexuellement. Soulager, c'est-à-dire en tout point de vue. Tu viens pour te soulager. C'est pas ça que Dieu a dit. La soumission dont il est question ici, c'est du respect qu'elle doit vous accorder. C'est du respect. Ça n'a rien à voir avec le fait que vous deviez assouvir les désirs impurs, les rapports sexuels impurs. Ce n'est pas cela dont il est question. D'accord? La bestialité dans les rapports sexuels, ce n'est pas de cela. Assujettis ta femme, qu'elle n'a rien à dire, elle n'a pas de contribution, ni sur le plan projet. Ça dit que c'est toi qui domines, c'est toi qui dis tout. J'ai vu des choses comme ça, des femmes elles-mêmes aussi qui sont dans ce raisonnement-là, où tu dois te soumettre comme Saphira était assujettie à Ananias. Si Saphira était une femme qui était connectée à Dieu, elle allait épargner la mort à tous les deux. Donc, l'aide que Dieu te donne, cette aide-là, ce n'est pas pour assouvir tes désirs. Ce n'est pas pour la prendre de force sexuellement. Ce n'est pas pour tes malaises de l'âme-là. C'est dedans que tu viens mettre. C'est sur elle que tu mets sur ça. Ce n'est pas que tu viens, c'est-à-dire que l'assujettir. Non, ce n'est pas ça. La soumission. La soumission, c'est le respect. Elle doit te respecter. Ça n'a rien à voir avec le sexe. Ça n'a rien à voir avec tout ce que tu penses que physiquement elle doit répondre. Non, c'est pas vrai. Là, ce qui parle, c'est Dieu lui-même qui va lui donner de faire la révolte dans ta maison. C'est Dieu lui-même. Il faut que les chrétiens comprennent que la soumission dont il est question, c'est du respect, c'est de l'honneur qu'elle doit t'accorder. Ça n'a rien à voir avec le fait que c'est toi qui dis tout, qui dicte tout, qui conduit tout, qui est le maître. Tu n'es pas le maître de ta femme. Tu es le chef selon le Christ. Comment Christ est soumis à Dieu? Dans le respect et dans l'amour. C'est ça. Comment? Donc, dans le respect et dans l'amour, la justice, d'accord? Il n'y a que la justice entre Dieu dans la Trinité. Il n'y a que la justice. Donc, votre épouse vous est soumise parce que c'est dans la justice. Elle est soumise à vous dans la justice de Dieu. C'est selon la droiture de Dieu. C'est selon les lois de Dieu. Elle n'est pas soumise à vous pour assouvir les mauvais désirs. Non, je tenais à le dire sincèrement. Amen. Donc, mon frère, quand on parle de soumission, on parle simplement de respect. C'est ce que Paul a surligné dans Éphésiens 5, verset 33. Il dit donc que l'homme aime sa femme comme lui-même, mais que la femme respecte son mari. Quand on dit de ne pas se refuser là, toi maintenant c'est chaque jour, tu ne sais même pas que tu as un problème sexuel. Tu as des problèmes sexuels. Tu as besoin d'être purifié, d'accord? Que les désirs de la chair te démangent. Et donc tu as besoin que le Saint-Esprit à travers la parole travaille sur toi pour enlever les impuretés. Et donc voilà, être soumise, ça veut dire maintenant, chaque jour, tu dois aller avec ton épouse. Avec Dieu, c'est pas ça. C'est pas ce que Paul voulait dire en disant de ne pas se refuser. C'est qu'il voulait simplement dire que même ça doit être fait dans l'ordre. Amen. ça doit être fait dans l'ordre. À supposer que l'homme et la femme, ou bien tu prends ton partenaire ou ton mari tous les jours de la vie. Ça veut dire 365 jours sur 365 jours. Même scientifiquement, est-ce que c'est logique? Non. Vous pensez que donc Dieu, lui, va parler quelque chose comme ça? Chaque jour, tu dois aller avec ton mari. Chaque jour, hein? Parce que pour certaines, je ne sais même pas, des erreurs dans les têtes de plusieurs hommes. Mais je ne sais même pas quelle est cette façon de penser. Imaginez que chaque jour, tu vas avec ton épouse, c'est que quand elle n'accepte pas, tu dis qu'elle est insoumise. C'est ça que tu amènes devant les gens. Mais elle ne peut pas. Elle ne peut pas contester parce qu'elle ne va pas dire que c'est sexuellement. C'est ce que tu es en train de dire. C'est cela. Le problème provient de là. Non, c'est pas ça la soumission. Non, ça n'a rien à voir avec la soumission ou la rébellion. Là maintenant, peut-être qu'elle est en train de se sauver. Parce que chaque jour, aller avec une personne, même les prostituées à un moment donné, on les soigne. Donc c'est pas de cela dont il est question. Donc même dans ça, quand Paul a dit de ne pas se refuser, c'est dans la sagesse. Il faut qu'il y ait un équilibre. Un équilibre. La sagesse dans même ces rapports-là entre vous. Amen.
1: Que Dieu vous bénisse. À la prochaine fois. Amen.
3: Amen.
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2: Je rappelle pour commencer les trois sections du livre de l'Apocalypse, déterminées sur la base du verset d'Apocalypse 1, 19.
3: Écris donc ce que tu as vu, ce qui est et ce qui doit arriver ensuite.
2: Ce que Jean a vu, c'est le Seigneur dans la gloire, chapitre 1er. Ce qui est, c'est l'Église universelle de Jésus-Christ à travers 20 siècles d'histoire, chapitres 2 et 3. Ce qui doit arriver ensuite, ce sont les événements prophétiques encore à venir, décrits dans les chapitres 4 à 22. Alors que l'Église faisait l'objet de toute l'attention de son Seigneur dans les chapitres 2 et 3, il n'est plus question d'elle dès le chapitre 4, où Jean nous présente ce qui doit arriver ensuite. L'Église sera mentionnée à nouveau au chapitre 19, où l'apôtre évoquera les noces de l'agneau, c'est-à-dire l'union définitive de Christ avec son Église. Ce silence quant à l'Église est un fait significatif qui nous aide à délimiter dans le temps l'application de ces chapitres 4 à 19 de l'Apocalypse. Il s'agit d'une période bien définie, s'étendant entre l'enlèvement de l'Église et l'arrivée foudroyante de Jésus-Christ comme roi sur terre. Selon la plupart des commentateurs de l'Écriture, cette période ne dépassera pas 7 ans et correspond à la 70e semaine d'année annoncée par Daniel à la fin du chapitre 9 de sa prophétie. C'est dire qu'en un laps de temps relativement court, se concentreront des événements d'une extrême gravité, événements qui se produiront simultanément au ciel et sur la terre. Examinons brièvement tout d'abord ce qui se passera au ciel. Au chapitre 4, le trône de Dieu apparaît dans toute sa gloire. Puis, les créatures célestes s'unissent dans un concert de louanges à Jésus-Christ, appelé « Agneau » dans l'Apocalypse. Dans sa main, le livre de la rédemption scellé de 7 sceaux, chapitre 5. Aucune créature céleste ou terrestre n'est jugée digne de délier les sceaux de ce livre, mais Jésus-Christ en est digne. Il déliera donc l'un après l'autre les sceaux de ce livre et, au fur et à mesure, les jugements divins se déclencheront sur la terre. Mais pour l'instant, gardons notre attention fixée sur ce qui se passe au ciel. Après avoir contemplé le trône divin, Jean voit un autel destiné au sacrifice, d'où monte le parfum des prières des saints, chapitre 6, versets 9 à 11. Puis, nouvelle vision, les âmes des martyrs de la grande tribulation sont assemblées devant le trône de Dieu. Il y a d'abord 144 000 Israélites marqués du sceau de Dieu sur leur front, puis une foule innombrable représentant toutes les nations de la terre. Ces deux groupes de martyrs, présentés d'abord en Apocalypse 7, se retrouveront dans les chapitres 14 et 15. Mais n'anticipons pas, au chapitre 10 et 11, des anges puissants proclament le triomphe de Christ. Au chapitre 12, il y a guerre dans le ciel, l'archange Michel et ses anges remportent la victoire sur Satan le dragon, et tout à la fin, au chapitre 19, la louange éclate en 4 Alléluia retentissants lorsque Christ entre dans son règne. Et maintenant, considérons les effets terrestres des proclamations et décrets célestes. Pour mieux comprendre les événements qui se dérouleront sur la terre pendant cette même période, arrêtons-nous un instant sur la partie centrale de cette section prophétique de l'Apocalypse, les chapitres 12 et 13. D'abord, Satan est chassé du ciel.
3: Il fut précipité, le grand dragon, le serpent ancien, appelé le diable et Satan, celui qui séduit toute la terre. Il fut précipité sur la terre, et ses anges furent précipités avec lui. Malheur à la terre et à la mer, car le diable est descendu vers vous, animé d'une grande colère, sachant qu'il a peu de temps.
2: Apocalypse 12, versets 9 et 12. Dans un suprême élan de révolte contre le souverain des cieux, le diable s'acharnera contre Israël, le peuple terrestre de Dieu, et contre les saints de la grande tribulation qui mourront martyrs. Satan séduira l'humanité sans Dieu. Il imitera la Trinité divine. Le Père du mensonge s'incarnera dans le Fils de la perdition, l'Antéchrist, qui, par un faux esprit, opérera des prodiges et des miracles. Apocalypse 13 nous parle de l'Antéchrist sous la forme imagée d'une bête qui monte de la mer et du faux prophète sous celle d'une bête qui monte de la terre. L'Antéchrist est donc une personnalité dominante de l'Apocalypse. Mais sur le fond sombre du règne de l'Antéchrist se profilent les actes souverains de Christ comme juge. Ce sont des jugements bien distincts qui, dans le texte de l'Apocalypse, nous sont présentés sous la forme de trois séries de sept châtiments. L'ouverture des sept sceaux du livre, chapitres 6 et 8, 1 à 4, la sonnerie de sept trompettes, chapitres 8, 9 et 11, 15 à 19, et le déversement de sept coupes, chapitre 16. Les lecteurs de l'Apocalypse, parfois désarçonnés par la complexité du texte, ont comparé le dernier livre de la Bible à un kaléidoscope où, en agitant le tube, on obtient des assemblages inattendus déterminés par le hasard. Mais rien n'arrive par hasard dans l'Apocalypse. Je préfère de beaucoup l'image du télescope proposée par certains commentateurs pour expliquer l'interdépendance et la complémentarité des jugements apocalyptiques. Dans un télescope, le réglage de plusieurs tubes concentriques met les diverses lentilles à distance définie l'une de l'autre et vous permet de distinguer nettement des objets souvent fort éloignés. Le télescope de l'Apocalypse nous révèle donc trois séries distinctes de sept jugements, qui ne sont pas nécessairement consécutives, car l'on retrouve dans chacune d'elles des éléments comparables. Dans l'Apocalypse, les événements décrits suivent le même ordre que dans le discours de Jésus-Christ sur le mont des Oliviers, Matthieu 24 à 25, Marc 13, Luc 21. Un fait prépare l'autre et implique l'ensemble. Parmi ces jugements consécutifs, mentionnons les séductions, Apocalypse 6, 1 à 2, les guerres, Apocalypse 6, 3 à 4, les famines, Apocalypse 6, 5 à 6, les épidémies, Apocalypse 6, 7 à 8. C'est une époque de terreur pour tous les habitants du monde, Apocalypse 6, 12 à 17. Le tiers de la terre est brûlé par des cataclysmes qui nous font penser à des explosions nucléaires, Apocalypse 8. Le sous-monde déverse sur l'humanité des agents de tourment et toute une prolifération d'esprits malfaisants, Apocalypse 9. Et pour finir, de terribles fléaux terrassent les hommes, Apocalypse 16. Ces hommes qui pourtant continuent d'endurcir leur cœur ou refusent de se repentir. Enfin, l'Antéchrist porte au pouvoir une femme symbolique qui se nomme Babylone la Grande, Apocalypse 17. Ce système politico-religieux universel est l'expression du suprême blasphème. Aussi, son jugement sera-t-il encore plus foudroyant que celui de l'antique Babylone ruinée en une nuit.
3: Elle est tombée, Babylone la Grande, car ses péchés se sont accumulés jusqu'au ciel et Dieu s'est souvenu de ses iniquités. Malheur, malheur, la grande ville, Babylone, la ville puissante, en une seule heure est venu ton jugement.
2: Apocalypse 18, versets 2, 5 et 10. Et cet impitoyable jugement nous introduit au chapitre 19 de l'Apocalypse, un chapitre vers lequel convergent plus de 10 000 prophéties de la Bible entière. La seconde venue de Jésus-Christ sur terre pour juger et pour régner.
3: Puis je vis le ciel ouvert, et voici parut un cheval blanc. Celui qui le montait s'appelle fidèle et véritable, et il juge et combat avec justice. Son nom est la parole de Dieu. Les armées qui sont dans le ciel le suivaient. De sa bouche sortait une épée aiguë pour frapper les nations. Il les pètera avec une verge de fer. Il avait sur son vêtement et sur sa cuisse un nom écrit, Roi des rois et Seigneur des seigneurs.
2: Apocalypse 19, 11 à 16. Christ et ses armées célestes frapperont alors l'Antéchrist et les nations. Le faux Christ et l'esprit d'erreur seront jetés dans les temps de feu et de soufre, tandis que Satan sera lié pour 1000 ans. 1000 ans, où Christ règnera sur les nations et récompensera ses fidèles. Et après ces 10 siècles de paix, de félicité et de bonheur sans précédent pour les hommes, Satan sera délié pour un peu de temps. Il fomentera alors une ultime révolte, mais Christ frappera de façon définitive son adversaire et le jettera dans l'étang de feu et de soufre où il sera tourmenté pour l'éternité. Et il ne sera pas le seul à l'être, car tous ceux qui auront refusé d'adorer Dieu et de croire en lui au cours de l'histoire y seront également jetés. C'est ce qui apparaîtra au jugement dernier, lorsque le ciel et la terre s'enfuiront devant le trône de justice du souverain et où les âmes irrégénérées ressusciteront pour le jugement. Ces événements, dont l'ampleur surpasse tout ce qui précède, sont résumés en Apocalypse 20. Quant aux 2 derniers chapitres de la Bible, ils font resplendir devant nos yeux les perspectives de l'éternité où Dieu vivra au sein des hommes sur une terre entièrement nouvelle où la justice habitera. Lorsque le président Eisenhower exerçait ses hautes fonctions, il aimait, quand il se rendait en province, parcourir la presse régionale. Un jour, il tomba sur l'interview d'un journaliste avec un jeune garçon frappé de leucémie. Le journaliste lui avait posé cette question. « Dis-moi, quel serait ton souhait le plus ardent? Que désires-tu le plus au monde pendant les jours qui te restent à vivre? » « Je voudrais voir le président des États-Unis. » Eisenhower était un homme de cœur. Aussi, il se fit conduire à l'adresse indiquée et sonna à la porte. Le père, en bleu de travail, vint répondre. La mère affolée s'empressa de fermer la porte de la chambre à coucher, dont les lits étaient encore défaits. L'enfant, évidemment, fut au comble de la joie et reçut des cadeaux dignes du rang de son visiteur. Cependant, après la visite, les parents se regardèrent. « Et dire que nous avons fait grâce matinée justement aujourd'hui et que nous avons reçu le président dans un appartement en désordre. Bientôt, très bientôt, quelqu'un dont le rang est infiniment plus élevé que celui du président des États-Unis va surprendre le monde par son arrivée soudaine. Le Seigneur a dit
3: « Voici, je viens bientôt et ma rétribution est avec moi » pour rendre à chacun selon son œuvre.
2: Apocalypse 22, 12. Si Jésus-Christ venait aujourd'hui, seriez-vous prêt? Sinon, mettez-vous en ordre avec lui. Et si vous avez déjà accepté Jésus comme votre sauveur personnel, joignez-vous aux innombrables croyants de tous les peuples qui expriment leur amour envers le Seigneur Jésus et leur fervente attente, peut-être dans les termes qui concluent l'Apocalypse et avec lui toute la Bible.
3: L'esprit et l'épouse disent « Viens !» Que celui qui entend dise « Viens !» Amen ! Viens, Seigneur Jésus !

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0: j'ai grandi depuis tout petit avec plein de traditions, plein de règles que je comprenais pas forcément. On me disait de faire comme ci, faire comme ça, penser ceci, penser cela. Et en fait, on me demandait de me compter comme ça et de pas réfléchir. Pour eux, en fait, c'était pour satisfaire du coup leurs besoins à eux et pas à moi. Et du coup, j'ai mis un terme à ça et j'ai décidé de vivre pour moi-même.
1: C'est une des réflexions que j'entretiens encore bien souvent à l'heure actuelle, de réaliser que je ressens beaucoup de choses, mais je ne les dis pas par peur de mal les dire. Mais au final, c'est moi qui porte le poids de cette colère que je garde pour moi. Et je ne fais pas plus de bien autour de moi, finalement, en gardant les choses pour moi, puisque ça finit par sortir d'une manière ou d'une autre. Et donc, j'essaye d'apprendre à exprimer les choses, mais je suis encore un peu trop une people pleaser pour y arriver. Donc, c'est un travail en cours.
2: C'est pareil que Max, hein. C'est très culturel aussi. On a grandi dans des familles où on part comme si, t'as rien à dire, c'est comme ça et tout. Et moi, je suis un peu comme Nolwenn où j'en magasine beaucoup plutôt que de parler. Donc voilà, c'est vrai que.
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0: Ben moi, je dois dire que j'ai connu le Seigneur, j'avais presque 11 ans. Et puis c'est sûr qu'à cet âge-là, c'est pas en lisant. Et puis ma connaissance est venue surtout par ce que j'ai vu puis entendu de la part de mes parents. Mes parents étaient très très religieux, et pratiquants aussi. Ma mère était très sensible à la question du péché. Puis même si elle allait à la confesse, là, après la confesse, là, bien, elle était très inquiète par suite, bon, du péché dans sa vie. Elle se disait, en fait, personne ne peut aller au ciel parce que le ciel, ça, c'est Dieu est saint. Puis pour aller au ciel, il faut être saint, il faut pas avoir de péché, il rentre pas de péché dans le ciel. Et puis ça l'inquiétait. Mais en 1938, ils ont fait venir un Nouveau Testament, sans se rendre compte que le Nouveau Testament faisait partie de la Bible, parce que dans ces années-là, la lecture de la Bible ou de posséder même une Bible, c'était comme le péché mortel. Et puis alors, mes parents ont fait venir ce Nouveau Testament, et puis mon père, cet hiver de 1938, hein, a dû lire ce Nouveau Testament au moins à deux reprises. Et puis là, vers le printemps, un monsieur est venu par chez nous, puis il expliquait, Nouveau Testament en main, il expliquait à mon père le plan du salut et comment il pouvait savoir ses péchés vraiment pardonnés en se tournant puis vers le Seigneur, puis en se confiant au Seigneur. Et puis ma mère, pas longtemps après, justement, elle a vraiment compris que Jésus avait porté ses péchés et puis avait répondu pour elle sur la croix, là, puis sa dette avait été payée totalement à la croix. Mais ça a été toute une grande révélation pour ma mère, ça. Et puis c'est ça vraiment qui a transformé la vie de ma mère. Ma mère, là, savait que ses péchés étaient transformés. C'était une femme transformée. Puis mon père, pas longtemps après, ben mon père, lui aussi, il a accepté le Seigneur, il s'est confié dans le Seigneur. Et puis, par la suite, là, en 1941, il y avait d'autres personnes du voisinage qui étaient chez nous pour chanter des nouveaux chants qu'ils avaient appris. Puis, je voyais ces gens-là chanter avec la joie du Seigneur sur leur visage, tu sais. Puis très souvent, tout en chantant, je voyais des fois des larmes qui coulaient de leurs yeux parce que les vérités qu'ils chantaient, là, c'était tellement, ils chantaient avec leur cœur, en fait. Et puis moi, bien, je voyais ces gens-là, là, puis je savais qu'il y avait quelque chose que moi, j'avais pas, là. Puis moi, j'étais triste à l'intérieur. Puis même tellement que ma mère est venue me voir, puis elle a dit, t'as de l'air malade. Alors, j'ai dû lui dire que, bon, c'était plutôt intérieur. Ça se passait. Et puis là, bien, je suis monté dans ma chambre, puis je me suis mis à genoux près de mon lit, puis j'ai crié vers le Seigneur. Puis j'ai dit, Seigneur, je veux être pardonné, puis je veux être sauvé. Puis j'étais là sur mes genoux, c'était la prière, puis le cri de mon cœur, ça, vers le Seigneur. Elle voulait avoir cette joie de savoir qu'elle était pardonnée. Et puis là, bien, on avait commencé à apprendre certains textes de l'Évangile, de la parole, là, par cœur. Puis un de ces versets que je savais à ce moment-là, c'était Jean 3,16. Car Dieu a tellement aimé le monde qu'il a donné son Fils unique, afin que quiconque croit en lui ne périsse point, mais qu'il ait la vie éternelle. Et ce verset-là est revenu deux, trois fois pendant que j'étais là sur mes genoux, puis j'attendais que quelque chose se passe. Et puis, en fait, quand ces paroles de ce texte-là, vous savez, sont revenues dans mes pensées, mais là, j'ai compris. La lumière s'est faite. Jésus avait porté mon péché. Jésus avait souffert pour moi. Il avait fait expiation pour toute ma vie de péché. j'ai compris là, que le Seigneur m'aimait. Puis là, j'ai accepté son pardon. Sur mes genoux, pour la première fois de ma vie, j'ai remercié le Seigneur pour avoir souffert puis avoir payé ma dette, m'avoir pardonné. Je me suis relevé de là, puis je savais que je t'ai pardonné. Je savais que maintenant, la question du salut, c'était quelque chose de concret pour moi. Puis là, j'ai donné ma vie au Seigneur. Ce soir-là, j'ai donné ma vie au Seigneur. Mais pas longtemps après, bien, quelques années s'est passé que moi-même, et puis dans ma vie de jeunesse, hein, j'avais toujours ce fardeau pour les gens, les voisins, par exemple, puis les gens de nos régions, qui ne connaissaient pas cette joie-là, puis qui ne savaient pas non plus leur péché pardonné. Et puis, plus je grandissais, puis j'apprenais par moi-même avec l'Évangile, bien plus là, je voyais ce grand besoin chez les gens partout. Il y avait besoin de connaître le Seigneur. Il y avait besoin d'établir cette relation avec le Seigneur. En fait, à l'âge de ma jeunesse, vers l'âge de 20 ans, j'ai commencé à fréquenter la petite fille du voisin, Marguerite. Et puis, j'ai dit à Marguerite, écoute, là, avant que notre fréquentation là, aille plus loin, là, je veux que tu saches que le Seigneur m'appelle à faire l'évangélisation. Puis c'est peut-être pas ce que toi, tu aimerais pour ta vie. Elle m'a dit, ce que le Seigneur aura pour toi, ça va être pour nous deux. En 1963, on a eu à cœur d'atteindre les jeunes et puis les jeunesses aussi. On s'est dit, une colonie de vacances, ça serait sans doute le ministère du Travail qu'on pourrait mettre sur pied pour pouvoir atteindre ces jeunes-là. Puis mon jeune frère Jacques, qui était un professeur d'école puis qui travaillait déjà avec les jeunes, avec les enfants dans la région, puis Rouyn-Noranda, bien lui, là, il était tellement enthousiaste pour, justement, qu'on mette sur pied un camp de vacances, quoi. Alors, on a commencé cette année-là, puis ça a été tout un défi, comme, par exemple. Hein. Et puis là, on a eu 40 campeurs pour commencer. Il y a eu quand même une bonne réponse de la part des jeunes, et puis... Mais il fallait tout faire, et puis on n'avait pas d'électricité, puis on n'avait pas de... Hein, on a dû commencer avec seulement des tentes, puis à deux chalets, bien sûr. Bon, mais le but, c'était de propager l'Évangile, enfin, parler du Seigneur Jésus, puis partager la véritable foi chrétienne à ses enfants, tu sais, puis la plupart de ces jeunes, ne connaissaient pas le Seigneur. Ils avaient entendu quelques-uns parler du Seigneur, mais en fait, hein. Alors, je me rappelle que ça a été quand même toute une expérience pour nous autres, là, de pouvoir, justement, là, de travailler avec ces enfants-là, et puis, Mais je me rappelle, j'ai un bon souvenir de plusieurs témoignages de ces jeunes qui sont venus au camp, par exemple. Il y en a, je me rappelle, une fille en particulier qui était venue, puis elle avait vraiment accepté le Seigneur ici au camp. Puis elle est encore en contact avec nous après toutes ces années. Là, on parle de 44 ans ici de ministère avec le camp de vacances. Il y a bien des choses qui ont changé, mais le but est encore toujours le même, c'est de partager le message de l'Évangile, c'est de parler du Seigneur et puis partager la véritable foi chrétienne à leur niveau, parce que bien sûr, les enfants ont besoin d'entendre l'Évangile à leur niveau. Et puis là, bien, il y a des gens qui nous écrivent encore après toutes ces années, pour nous dire que le point tournant dans leur vie, là, ça a été leur expérience quand ils sont venus ici au camp Jolibet. Alors, on est très, très heureux de vous dire encore aujourd'hui, après toutes ces années, que le camp continue et puis c'est grandiose, puis on travaille avec des jeunesses qui viennent de partout. Puis gloire à Dieu pour le travail qui se fait ici au camp.
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Comment refuser, comment rejeter ce qui nous est offert gracieusement, l'espérance de vivre pour l'éternité près de Jésus, et ce, dès maintenant? Sans la venue du Messie sur la terre, nous serions comme des brebis errantes qui ont perdu leur point de repère, cherchant en vain une voie rassurante. La mort de notre Seigneur Jésus sur la croix, sa résurrection à laquelle je crois, me donne une pleine assurance de vivre dès aujourd'hui dans sa présence. Tous mes sentiments d'infériorité, de crainte et de culpabilité qui m'obligeaient à regarder en arrière s'éloignent, telle une coque de noix sur une rivière. Alors marchez dans tes voies, Seigneur, quel plaisir, malgré les moqueries, le rejet, le silence de tous ceux qui emploient la médisance et nous tournent le dos en méprisant nos dires. Gardons les yeux fixés sur Jésus, avec lui nous ne serons pas déçus. Il est notre Maître, notre Seigneur, et pouvoir le servir est un suprême honneur. Notre force sera la joie de l'Éternel, unissons-nous dans un lien fraternel. Servons-le dès maintenant et toujours dans la joie, l'humilité et l'amour. Poème de Jacqueline Foulquier.

0: Première épître de Paul aux Thessaloniciens, chapitre 1er. Paul et Sylvain et Timothée, à l'église des Thessaloniciens, qui est en Dieu le Père et en Jésus-Christ le Seigneur, que la grâce et la paix vous soient données. Nous rendons continuellement grâce à Dieu pour vous tous, faisant mention de vous dans nos prières, nous rappelant sans cesse l'œuvre de votre foi, le travail de votre charité et la fermeté de votre espérance en notre Seigneur Jésus-Christ devant Dieu notre Père. Nous savons, frères bien-aimés de Dieu, que vous avez été élus. Notre évangile ne vous ayant pas été prêché en parole seulement, mais avec puissance, avec l'Esprit Saint et avec une pleine persuasion, car vous n'ignorez pas que nous nous sommes montrés ainsi parmi vous à cause de vous et vous-même. Vous avez été mes imitateurs et ceux du Seigneur en recevant la parole au milieu de beaucoup de tribulations avec la joie du Saint-Esprit, en sorte que vous êtes devenus un modèle pour tous les croyants de la Macédoine et de l'Achaïe. Non seulement, en effet, la parole du Seigneur a retenti chez vous dans la Macédoine et dans l'Achaïe, mais votre foi en Dieu s'est fait connaître en tout lieu, de telle manière que nous n'avons pas besoin d'en parler. Car on raconte à notre sujet quel accès nous avons eu auprès de vous et comment vous vous êtes convertis à Dieu, en abandonnant les idoles pour servir le Dieu vivant et vrai, et pour attendre des cieux son Fils, qu'il a ressuscité des morts, Jésus, qui nous délivre de la colère à venir.
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Bonjour, je m'appelle Georges Ilkouri. Je veux être heureux dans cette vie, comme chacun de vous. Je suis sûr que tous, votre rêve, c'est d'être heureux dans cette vie. Et je pensais, comme beaucoup de personnes qui nous entendent, que pour être heureux, il faut avoir beaucoup d'argent. Il faut devenir puissant. Il faut goûter à tous les plaisirs. Et pour moi, un des meilleurs plaisirs de ce monde était les relations sexuelles. Je pensais donc que pour être heureux, je dois devenir riche. Je dois devenir puissant et je dois avoir beaucoup de femmes. Mais comme j'étais déjà marié jeune et j'avais 4 enfants, comment faire cela? Comment avoir beaucoup de femmes? Alors j'ai abandonné ma famille. J'ai quitté mes 4 enfants. J'ai quitté ma femme. Je l'ai divorcée. J'ai quitté le Liban où j'étais né. Et je suis venu en Europe à la recherche du bonheur à travers l'argent, la puissance, les plaisirs et les relations sexuelles. Et j'ai eu tout ça. Mon rang dans la hiérarchie était au-dessus de 10 000 personnes. Et j'ai essayé d'avoir beaucoup de femmes dans ma vie. Mais ça ne m'a pas donné la joie, ça ne m'a pas donné le bonheur. Tout l'argent que j'ai gagné n'arrive pas à me donner ce bonheur. J'ai fondé 5 banques dans le monde de rien. Je voulais être encore plus puissant et attirer l'attention vers moi, vers mon ego. J'ai appris à piloter. Et un jour où je pilotais mon avion au-dessus de Paris, l'avion allait s'écraser et je sus que j'allais mourir. Je veux vous dire ce que sent une personne qui a tout et qui va affronter la mort. Toutes ces personnes importantes, qu'est-ce qu'ils pensent quand ils sont sur leur lit de mort? Ils ont peur. Ils ont peur de découvrir qu'est-ce qu'il y a après la mort. Ils ont peur de la mort. Mais l'avion s'est écrasé en morceaux. Et je suis sorti indemne. Et je croyais que c'était par ma puissance, que j'étais plus fort que la mort. Et je continuais ma vie de débauche, ma vie de plaisir, ma vie d'argent. Mais je n'arrivais pas à être heureux avec tout ça. Il y a exactement 18 ans, à l'âge de 65 ans, maintenant j'en ai 83, j'étais directeur général de 2 banques à Londres et patron d'une banque aux États-Unis, un patron de 3 banques en même temps. Voilà la puissance dans laquelle j'étais, un grand bonhomme au top du marché financier à Londres. Le Premier ministre d'Angleterre m'invitait à un dîner de banquier. Je refusais d'y aller, ça ne m'intéressait pas, je me considérais plus important qu'un Premier ministre. Pour vous donner une idée de la vie que je menais, pour aller passer un week-end avec ma petite amie américaine, je prenais l'avion Concorde de Londres à New York, juste pour passer un week-end avec elle. Quand j'arrivais à l'aéroport de New York, un hélicoptère m'attendait et je prenais l'hélicoptère qui m'amenait juste en face de mon appartement au Trump Plaza aux États-Unis. Voilà le genre de luxe que je menais. Mais je n'arrivais pas à être heureux et je pensais que si j'avais plus d'argent, plus de puissance et plus de plaisir, je serais heureux. Et j'ai reçu plus d'argent, et plus de puissance, et beaucoup plus de plaisir, tous les plaisirs dont on pouvait rêver dans ce monde. Et j'étais pas heureux, je n'arrivais pas à trouver le bonheur, mais que faire? Un jour, j'ai eu un problème terrible. J'ai été sujet à un chantage. Une des femmes avec lesquelles j'ai eu des relations m'a fait un chantage. Elle a dit que le lendemain, elle allait raconter au conseil d'administration des banques que je dirigeais ma vie de débauche, mes relations avec elle interdites. Et j'allais tout perdre. J'allais tout perdre. Le lendemain, c'était fini. Je perdais mes places, je perdais mes positions, je perdais mes rentrées, je perdais mes amis. Ça aurait été un grand scandale dans les journaux. J'étais catastrophé. Alors, dans un moment de désespoir, j'ai crié à ce quelqu'un. On m'a dit qu'il y a quelqu'un qui s'appelle Jésus-Christ, qui peut vous aider dans les moments de désespoir. Alors, j'ai crié à lui, à Jésus. Et je lui dis, si vraiment tu es Dieu, si vraiment tu es le Fils de Dieu, si vraiment tu es vivant, résous mon problème, enlève ce chantage et je te donnerai ma vie. À l'instant même, j'ai senti que quelque chose a changé. Et j'ai pris le téléphone et j'ai appelé cette femme qui allait me détruire. Et un miracle a eu lieu. Cette femme qui voulait me détruire a complètement changé. Elle a été si gentille au téléphone. Elle m'a assuré qu'elle ne me ferait jamais du mal et qu'elle m'aidera. Le miracle s'est accompli. Jésus-Christ a enlevé ce cauchemar. À ce moment-là, ce grand banquier, ce grand homme d'affaires,
a fléchi ses genoux pour la première fois. Je suis tombé à genoux et j'ai crié, « Jésus-Christ, tu es vraiment Dieu, tu es vivant, tu as résolu mon problème. » Et moi, à mon tour, je te promets, je vais te suivre, je vais te connaître. Qui es-tu? Viens dans mon cœur. Et à ce moment-là, quelque chose a changé en moi. Et pour la première fois de ma vie, à l'âge de 65 ans, j'ai reçu ce bonheur que j'ai cherché durant 65 ans à travers l'argent, la puissance et les plaisirs et les relations sexuelles et que je n'ai pas reçu. Je viens de le recevoir gratuitement au moment où j'ai rencontré Jésus-Christ de Nazareth. Tout était différent à ce moment-là. J'ai remarqué que le ciel était bleu. Mais regardez, regardez, le ciel est bleu. L'herbe est verte. Que c'est joli, la création. Mais pourquoi je n'ai pas remarqué ça avant? Ma vie a complètement changé. J'ai tout laissé au bout de 3 semaines. J'ai laissé toutes mes positions, toutes les banques, tout. Et j'ai été dans une école biblique pour connaître Jésus-Christ, pour connaître ces dieux vivants qui fait des miracles, qui parle, qui répond. Et après 31 ans de divorce, de séparation et divorce avec ma femme et l'abandon de mes enfants, je suis retourné à la femme de ma jeunesse, la mère de mes 4 enfants, et je me suis remarié avec elle après 31 ans de séparation et divorce. Voilà ce que Jésus-Christ a fait. Voilà ce que Jésus-Christ peut faire avec vous. Il m'a rendu les années que le diable a volées, comme il veut rendre à chacun de vous les années que le diable a volées. Il n'y a que lui qui donne le bonheur. Il n'y a pas de bonheur sans Jésus-Christ. L'homme a été créé pour avoir une relation avec son Créateur à travers Jésus-Christ. Sans cette relation personnelle avec Jésus-Christ, vous ne pouvez pas avoir le bonheur. Vous ne pouvez pas avoir une satisfaction. Vous aurez toujours faim de bonheur. Faites comme moi. Donnez votre vie avec Jésus-Christ et vous allez tout de suite être rempli de cette joie et de ce bonheur qui dépasse toute compréhension. Et vous allez naître de nouveau comme moi. Et vous allez avoir une vie éternelle. Vous n'aurez plus peur de mourir. Votre vie ne sera jamais la même. Tout ce que vous avez à faire, c'est de l'accepter comme votre Sauveur et votre Seigneur. Et il viendra habiter dans votre cœur. Jésus ne veut pas de religion, il veut que vous ayez une relation personnelle avec lui. Il veut être votre papa et votre ami et votre confident. C'est lui qui change les vies, c'est lui qui donne un sens à notre vie, c'est lui qui donne cette gloire qui sort de notre visage. Vous aurez ce bonheur dont vous rêvez, vous aurez cette joie indescriptible et l'assurance d'une vie éternelle. Vous n'aurez plus peur de la mort.

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Bonjour, bienvenue sur La Voix de l'Évangile. Alain Moustaki va nous entretenir sur quatre vérités qui poussent à la réflexion. Mais auparavant, nous écoutons Sébastien Corne qui nous interprète « Apaise mon âme ».

Le titre du message d'aujourd'hui, c'est 4 vérités qui poussent à la réflexion. La première, on nous parle souvent du hasard, vous savez, et on confronte souvent l'existence de Dieu au hasard en disant que nous sommes le fruit du hasard. Certains expliquent le miracle de la vie par le hasard. Un homme a dit un jour que pour que le hasard ait pu produire la vie sur Terre, la probabilité serait la même que si on broyait un dictionnaire à l'état de confetti, qu'on jetait les confettis par la fenêtre d'un avion en plein vol et que le dictionnaire se reformerait au sol en un seul morceau. Je trouve l'image fabuleuse. Et vous savez, aujourd'hui, on pense être le fruit du hasard, alors que la vie est tellement complexe, est tellement merveilleuse, est tellement miraculeuse. Le fait même que l'homme puisse penser, parler, échanger, réfléchir, faire des projets. Le fait même que nous soyons en train de nous poser la question sur peut-être l'existence de Dieu prouve qu'il y a en nous quelque chose d'éternel. Et c'est ce que Dieu a mis dans le cœur de chaque être humain. Le deuxième point qui va peut-être vous faire réfléchir, c'est le thermostat. Les plus grands scientifiques nous disent que si la Terre était un peu plus proche du Soleil, la température serait beaucoup trop importante pour la vie sur la Terre. Ce serait pareil si la Terre était un peu plus loin de lui. Il ferait trop froid et la vie serait impossible. Sans parler de la distance Terre-Soleil, parlons de la température. Il est clair qu'une température de moins 60 degrés Celsius ou de plus 80 degrés Celsius sur Terre y rendrait la vie impossible. Je n'ai qu'une seule question qui interpellera peut-être quelqu'un. Qui a réglé le thermostat? Qui a permis une température exactement adaptée à la vie de l'être humain sur Terre? Une chose est sûre, ce n'est ni Darwin, ni le CNRS, mais le créateur du ciel et de la Terre qui l'a rendu propice à la vie. Le troisième point, c'est vous expliquer, 13 personnes dont un traître. Comment 13 hommes dont un les a trahis ont-ils pu marquer le monde à ce point? Sans aucun moyen de communication, sans aucune éducation, sans pouvoir politique, sans pouvoir militaire. À partir de ces quelques personnes, une vague s'est répandue aux quatre coins du monde. Les persécutions de toutes sortes n'ont rien pu y faire. Jésus a davantage marqué l'histoire que n'importe qui en seulement 3 années de vie publique. D'après le site lemonde.fr, selon une étude du centre de recherche américain Pew, 2,2 milliards de chrétiens dans le monde aujourd'hui. Il y a 2,2 milliards de chrétiens qui sont suivis par les musulmans et loin derrière par les hindous et les bouddhistes. Même si ce chiffre englobe des gens qui n'ont de chrétiens que le nom, il est surprenant que 32% de la population mondiale se revendique du Christ, lui qui était si seul et si faiblement entouré. Le plus fou dans tout ça, c'est qu'il est venu il y a plus de 2000 ans. Imaginez, est-ce que dans 2000 ans, on parlera de toi ou de moi? Seule la divinité de Christ, sa puissance salvatrice, explique cet impact planétaire. Le dernier point, c'est la conscience. Si on écoute certains incrédules notoires, nous ne sommes que des amas de molécules. Si cela est vrai, expliquez-moi, par exemple, d'où vient la conscience? De partout dans le monde, quel que soit le pays, et à quelque époque que ce soit, on a toujours su que massacrer des gens, violer, mentir, sont des choses mauvaises. Qui a écrit ce postulat dans nos cœurs? C'est notre Créateur. La Bible nous dit « Mais voici l'alliance que je ferai avec la maison d'Israël. Après ces jours-là, dit le Seigneur, je mettrai mes lois dans leur esprit, je les écrirai dans leur cœur, je serai leur Dieu et ils seront mon peuple. » Hébreux, chapitre 8, verset 10. Avec quelqu'un qui doute, nous pourrions parler encore de beaucoup de choses qui font réfléchir. De la Bible, qui a été préservée au fil des siècles, malgré tant de tentatives de destruction. De sa pertinence, malgré les siècles. Nous pourrions parler du peuple juif qui a survécu aux déportations, au génocide, pour être toujours présent au XXIe siècle. Miracle de protection divine pour ce peuple, appelé le peuple de Dieu, ou simple hasard. Mais le cœur du message que nous portons n'est pas basé sur une persuasion intellectuelle,
mais sur la découverte d'un amour divin incarné en Jésus-Christ. La Bible nous dit « Car Dieu a tant aimé le monde qu'il a donné son Fils unique, afin que quiconque croit en lui ne périsse point, mais qu'il ait la vie éternelle. » Jésus a inspiré des gens, et pas n'importe lesquels, des Mandela, Rosa Parks, Gandhi, Abbé Pierre et autres Mère Teresa. Jésus, c'est une affaire qui concerne tout le monde. Si l'on s'en tient à la Bible, il est l'homme le plus humain que l'histoire ait connu. Il est celui qui s'est penché sur les exclus, sur les handicapés, les prostituées et les pauvres. Pascal Obispo, dans le magazine Jésus. Et nous terminerons avec une citation de Napoléon qui dira « Alexandre, Charlemagne et moi avons reçu l'extraordinaire pouvoir d'influencer et de commander des hommes, mais notre présence était nécessaire. Jésus-Christ, lui, a influencé et commandé ses sujets depuis 18 siècles sans être visiblement présent de corps. Alexandre, César, Charlemagne et moi avons fondé des empires, mais sur quoi avons-nous basé nos réalisations et notre génie ? Sur la force. Seul Jésus-Christ a fondé son royaume sur l'amour. Que Dieu vous bénisse.

C'était Alessa qui nous interprétait « Avant toi ». Chers auditeurs, depuis 2000 ans, Jésus a influencé ce monde plus que n'importe qui. Il est temps de voir si vos raisonnements sont fondés, car vous avez tout à gagner à croire en lui. Merci pour votre fidélité et à très bientôt !

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être un père pour toi. Il t'aime tellement. Il veut te remplir de son amour. Mais il veut pas te forcer parce que tu as le choix. Il met devant toi la vie et la mort. Choisis la vie. Parce que Dieu est un papa parfait et veut te combler. Donc accepte cet amour, car Jésus est mort à la croix pour toi.

Soyez bénis. 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

0: et bonsoir. 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
1: Bonjour à chaque auditeur de Radio Évangile 66. J'espère que vous passez un excellent moment avec nous. Surtout, ne quittez pas, restez avec nous, parce que juste après, c'est notre émission Parole au féminin. Eh bien, aujourd'hui, j'ai envie de parler du feu étranger. Alors, c'est quoi le feu étranger? Avant de pouvoir répondre à cette question, c'est quoi le feu étranger? On va revenir ensemble sur l'histoire de la tribu de Lévi à partir du mont Horeb. Donc à partir du mont Horeb, parce que c'est à ce moment-là où justement la tribu de Lévi se détache des autres tribus. Alors, la tribu de Lévi, c'est vraiment une histoire prophétique. Ça parle aussi bien du leadership, aussi bien de la consécration et de la présence de Dieu. Donc en fait, l'histoire des Lévites traverse toute la Bible comme un fil spirituel extrêmement puissant. Elle révèle une vérité constante. Quand le leadership obéit à Dieu, la présence de Dieu demeure. Je vais dire autrement, quand le leader spirituel est dans la vérité, quand il marche droit, il conduit le peuple à être obéissant aussi. Quand le leader spirituel est corrompu, forcément, le peuple lui-même se désoriente. Quand les serviteurs de Dieu restent consacrés, le culte reste vivant. Et lorsque le sacré devient familier, la corruption apparaît. Aujourd'hui, c'est de ça dont je veux vous parler. Lorsque le divin devient familier. Quand on finit par s'habituer à la présence de Dieu et qu'il n'y a plus la crainte de Dieu, il n'y a plus ce rapport où on reconnaît la divinité, on reconnaît qu'il est au-dessus de tout, on reconnaît notre position nous-mêmes. Voilà, aujourd'hui c'est de ça dont il s'agit. Et pourquoi je commence par la tribu de Lévi? Parce que à plusieurs reprises dans la parole, on voit que c'est un modèle de consécration, mais aussi un avertissement prophétique. Et toute leur histoire tourne autour d'un thème central, Dieu est un véritable héritage. Alors, au mont Horeb, c'est là où on voit vraiment que tout commence. Au mont Horeb, il y a vraiment ce que j'appelle la naissance de la consécration. Tout commence après la sortie d'Égypte. Donc Israël vient de vivre les 10 plaies d'Égypte, la traversée de la mer Rouge, la manne dans le désert, la nuée, la voix de Dieu sur la montagne. Donc Moïse monte au mont Horeb, donc le Sinaï, pour recevoir les tables de la loi. Mais pendant qu'il est absent, donc pendant qu'il monte, il est là-haut, eh ben le peuple, en fait, il s'impatiente. Qu'est-ce que le peuple réclame? Le peuple réclame au responsable qui est avec lui, donc Aaron. Et il réclame Dieu, en fait, et il s'est dit « construisons notre Dieu ». Donc, le problème d'Aaron, c'est que c'est pas qu'il rejette Dieu, il ne rejette pas Dieu, mais il cède à la pression du peuple. Voilà, le peuple dit « fais-nous un Dieu qui marche devant nous ». Et Aaron, il accepte. Ce qui est énorme, c'est que Dieu fait partir son peuple d'Égypte, non pas comme des pouilleux, pardon de parler comme ça, mais il les fait partir quand même avec de l'or. Ils ont les poches pleines d'or. Ils arrivent au mont Horeb. Il s'agit là d'attendre que Moïse redescende. Mais pour eux, ça tarde trop. Il dit à Aaron, faisons-nous un Dieu avec l'or qu'on a. Donc, interprétons-le clairement, plutôt que d'attendre que Dieu leur donne une parole, une directive, malgré le fait qu'ils ont vu une myriade de miracles, ils préfèrent se construire leur propre Dieu de leurs propres mains avec ce qu'ils ont dans leurs mains. Pour moi, il faut pas tergiverser, c'est la religion. Et je me fais ma religion, ma façon à moi de m'approcher de Dieu. Alors que, je le répète, ils ont vu les îles d'Égypte, traverser la mer Rouge, la manne, la nuée, la voix de Dieu sur la montagne. Et pourtant, ils disent quand même à Aaron, faisons notre Dieu. Et quand ils sont en train de danser autour de cette statue d'or qu'ils ont fabriquée d'eux-mêmes, ils disent, voici l'Éternel. C'est-à-dire que eux-mêmes, maintenant, ils sont dans un tel déni. Ils viennent de fabriquer le veau d'or et ils disent, voici l'Éternel. C'est terrible. C'est terrible, en fait. C'est plus que du déni, hein, quand même. Je suis interpellée parce que je ne prends pas les choses avec orgueil en me disant, qu'est-ce qu'ils étaient bêtes? Parce que on le reproduit dans notre quotidien, cette façon de faire. Ah ben Dieu, il tarde pour me parler. Bon, allez, je vais trouver une solution, je vais aller voir le banquier. Je vais demander au banquier de faire ça, ça, ça, ça. Tout le monde fait ça. Tout le monde est impatient. Dieu tarde trop pour parler. Je vais me trouver une solution. C'est ce que ils ont fait. Simplement, on a un petit peu du mal, nous, à rapprocher cette histoire à notre quotidien. Et pourtant, c'est bien ce qu'il faut que nous fassions. Tous ces exemples bibliques nous servent non pas à juger, mais à essayer de voir toujours cette histoire de la paille et de la poutre. C'est très facile de juger ce que nos prédécesseurs ont fait comme erreur. Maintenant, il faut se poser la question, et c'est là où c'est intelligent de se dire, OK, eux, ils ont fait cette erreur, mais où est-ce que j'en suis moi avec Dieu? Si je reproduis, est-ce que je reproduis cette histoire-là, en fait? Voilà. Donc, l'état de cœur d'Aaron à ce moment-là, il veut calmer le peuple. Mais plutôt que de le calmer en leur rappelant ce que Dieu a fait, en les invitant à se recueillir, eh bien, il les calme en évitant le conflit, pardon, et en leur donnant ce qu'ils demandent. C'est une évidence, c'est un manque de fermeté spirituelle. Le peuple veut ça, je vais lui donner. Nous ne sommes pas des politiciens. Nous ne sommes pas des politiciens. Nous sommes des serviteurs de Dieu. Donc, nous sommes au service de Dieu, pas du peuple. C'est important quand on est dans une position de leadership de toujours garder en tête cette vérité, sinon on est vite, vite, vite, vite désorienté et on désoriente le peuple. Voilà. Le leadership, en fait, il peut être influencé par la peur des hommes, la pression populaire et surtout le compromis. Voilà. Et il s'agit vraiment, vraiment, à chaque fois pour ceux qui sont dans cette position-là, de se demander, mais quelle est la dernière parole que Dieu a donnée? Et là, en l'occurrence, la dernière parole, bah, Moïse est monté, il allait rencontrer le Seigneur sur la montagne. Il s'agissait d'attendre, il n'y avait rien d'autre à faire, sinon peut-être que de rentrer dans, comme je dis, une consécration, un temps de recueillement. Donc la conséquence, c'est que ben le peuple il tombe dans l'idolâtrie, c'est le désordre et il y a une confusion spirituelle. Là encore, on peut l'appliquer à ce qu'on vit aujourd'hui. Voilà, hein, c'est exactement ce qui se passe dans ce que nous voyons dans certaines fausses assemblées où là les gens se réunissent autour d'un leader qui lui-même est corrompu. Consciemment ou inconsciemment, il y a une forme d'idolâtrie qui se crée. Là, s'il n'y a pas le Saint-Esprit et un véritable amour de la vérité, on peut rester dedans pendant un bon moment, hein, sans s'apercevoir qu'on ne sert pas vraiment Dieu. Il y a un désordre, il y a vraiment une corruption spirituelle. Là, cette confusion-là, c'est l'amour de la vérité, la lecture de la parole et une réelle consécration qui permet de démasquer en tout cas ce schéma. Donc, Moïse descend, il découvre ce scandale et donc là, il appelle dans Exode 32-26, il appelle tous ceux qui souhaitent servir l'Éternel Dieu. De se lever, voilà, de sortir de cette confusion spirituelle. Et donc, il a dit dans Exode 32, 26, à moi ceux qui sont pour l'Éternel. Et alors, tous les enfants de Lévi s'assemblèrent autour de lui. C'est magnifique. Tous les enfants de Lévi se lèvent et répondent à l'appel de Moïse parce qu'ils veulent suivre l'Éternel. C'est à cet instant que les Lévites se séparent du péché, choisissent Dieu contre la foule et préfèrent l'obéissance au compromis. C'est exactement ce qu'ils ont fait. C'est merveilleux. Je rends gloire à Dieu parce que C'est ce qu'on appelle vraiment la sanctification. La sanctification, c'est se mettre à part. Se mettre à part, c'est pas que ça, hein. Je veux tellement pas résumer à cela, mais c'est aussi ça, c'est-à-dire se mettre à part. Souvent, on s'imagine que la sanctification, c'est quelque chose d'extraordinaire, mais pour nous, enfants de Dieu, bah, une fois qu'on a choisi de suivre Dieu, bah, on doit se sanctifier, se mettre à part, choisir Dieu contre toute forme de pression, que ce soit du monde politique ou etc., et préférer l'obéissance au compromis. Voilà, c'est ce que les Lévites ont fait. Et la conséquence de leur obéissance est simple, hein, dans Exode 32-29, on voit que ils se sont consacrés à l'Éternel, et il est né de cette consécration qu'ils deviennent les serviteurs du sanctuaire, les gardiens de la présence de Dieu, les porteurs du sacré. Il y a une réelle dimension prophétique qui est représentée par les Lévites. C'est ceux qui restent fidèles dans tout, quand tout vacille, ceux qui refusent le mélange, ceux qui protègent la sainteté de Dieu. Nous sommes tous issus aujourd'hui de la tribu de Lévi. Nous sommes tous appelés à la sanctification. Dieu établit les Lévites dans Nombre 3 et 8. Il établit les Lévites comme étant la tribu qui dépendra directement de lui. Toutes les autres tribus ont reçu une terre, voilà, tout avait été partagé, mais les Lévites, en fait, eux, étaient serviteurs du temple, ils étaient consacrés au temple. C'est de là que sont nés les souverains sacrificateurs, on en parlera un petit peu plus tard. Donc leur mission, en fait, c'était transporter le tabernacle, garder les objets sacrés, pardon, et enseigner la loi et servir autour de la présence de Dieu. Voilà. C'était leur mission principale, et voyez comme cette mission est magnifique. C'est vraiment notre rôle à nous, enfants de Dieu. Leur dépendance à Dieu, en fait, contrairement aux autres tribus de Lévi, pardon, aux autres tribus, les Lévites, eux, en fait, comme je vous ai dit, ils ne reçoivent pas de territoire. On le voit dans Nombre 18-20. Dieu leur dit, je suis ta part et ton héritage. Je suis ta part et ton héritage. Là où les autres ont reçu la terre et le travail qui en découlait, les Lévites, eux, en fait, ils ont reçu comme héritage, bah, ce que Dieu leur dit, je suis ta part et ton héritage. On ne peut pas faire plus clair, quoi. Leur héritage, c'est le Seigneur. Et ils vivent de quoi? Ils vivent des dîmes, des offrandes et du soutien du peuple. Je ne veux pas faire d'ironie, mais je me demande comment les Lévites auraient vécu aujourd'hui quand je vois toutes les difficultés que nous, enfants de Dieu, on a à mettre la main dans la poche. Il y a beaucoup d'oursins dans les poches. Je me permets de le dire franchement parce que sinon, j'aurais le sentiment de parler à moitié. Heureusement qu'à l'époque, c'était quelque chose d'évident, parce que je pense que les Lévites n'auraient pas survécu, vu les difficultés qu'aujourd'hui les enfants de Dieu ont à donner. C'est terrible, hein. C'est terrible. Donc, je ferme cette parenthèse parce que c'est pas l'objectif de ce partage, mais ça mérite méditation quand même. Voilà. Donc les Lévites, ils deviennent l'image d'une vie de foi. Ils dépendent littéralement de Dieu. Voilà, ils n'ont pas de terre, ils n'ont pas leur travail, c'est de servir au temple. Ils dépendent de Dieu et de Dieu seul. Et évidemment, oui, le peuple partage leur richesse, mais c'est toujours selon ce que Dieu a semé dans le cœur du peuple. Donc, je vous avais dit au début de cette émission qu'il s'agissait pour moi aujourd'hui de parler du feu étranger. Alors, pourquoi le feu étranger? Avant de comprendre la notion de feu étranger, il faut comprendre un point capital, c'est que dans le tabernacle, le feu de l'autel venait de Dieu lui-même. C'est Dieu qui a fait descendre du ciel, après la consécration des sacrificateurs, Aaron offre des sacrifices. Puis au moment des sacrifices, c'est dans Lévitique 9, donc 23-24, la gloire de l'Éternel apparut à tout le peuple. Le feu sortit de devant l'Éternel et consuma sur l'autel des holocaustes, les holocaustes. On comprend donc que ce feu représente l'approbation divine, Premièrement, c'est très important de comprendre ça. La présence de Dieu, le feu saint, l'acceptation du sacrifice. On est vraiment, quand on parle du feu sacré, on parle réellement de l'approbation divine, la présence de Dieu et de cette acceptation du sacrifice. Donc Dieu ordonne de maintenir les choses ainsi. Donc dans Lévitique 6, 12, 13, il est dit « Le feu brûlera sur l'autel, il ne s'éteindra point. Le feu brûlera continuellement sur l'autel, il ne s'éteindra point. » Le feu utilisé pour les holocaustes devait donc être le feu venant de Dieu, entretenu continuellement, c'était le job des Lévites, et jamais remplacé par un feu humain. Cette dimension spirituelle est très importante, parce que le vrai culte devait venir de Dieu. Il faut comprendre cette dimension spirituelle. Le vrai culte doit venir de Dieu, de sa présence, et non de l'initiative humaine. Pardon. Donc, on a les fils d'Aaron qui voient ça, ils savent très bien comment ça fonctionne, ils sont lévites. Aaron, donc lévite, reçoit donc de Dieu cette mission de souverain sacrificateur. Donc, Aaron a quatre fils, ses quatre fils le voient faire, lui et Moïse continuellement. Donc, ils savent parfaitement que ce que Dieu demande, c'est de faire ainsi. C'est précisément dans ce contexte qu'arrive l'un des événements les plus graves de l'histoire des Lévites. C'est-à-dire, donc, Nadab et Abihu sont les fils d'Aaron. Ils sont sacrificateurs, ils sont témoins de la gloire de Dieu. Ils avaient même vu la manifestation divine auparavant. Donc, c'est clairement écrit dans Exode 24, du verset 9 à 10. Moïse monta avec Aaron, Nadab et Abihu. Et ensuite, ils virent le Dieu d'Israël. Voilà, etc., etc. Ils sont donc extrêmement proches du sacré. Ils sont proches de Dieu. Ils ont vu et ils ont eux-mêmes été acteurs. Donc, pareil dans Lévitique 10, on voit que les fils d'Aaron, Nadab et Abihu, prirent chacun un brasier. Et ils y mirent du feu, ils posèrent du parfum et ils apportèrent devant l'Éternel du feu étranger, ce qui ne leur avait point été ordonné. Alors le feu sortit de devant l'Éternel et les consuma. Alors quand on lit ça comme ça, on se dit, pourquoi ils se sont fait, quand on lit sans connaître le contexte, mais pourquoi ils se sont fait cramer tous par le feu de l'Éternel, hein? À chaque fois qu'on lit un verset et que ça vient heurter notre âme, il faut vraiment aller chercher le contexte. Je sais que quand j'ai commencé avec le Seigneur, que je lisais des paroles qui me semblaient mais tellement terribles dans la Bible, quand on dit qu'il faut dévouer par interdit homme, femme, enfant, bête, tout. Je me dis, mais pourquoi Seigneur, les enfants, mais ils ont rien fait. Et puis plus tard, on voit que toute cette génération qui n'a pas été dévouée par interdit, donc tuée, a fini par engendrer des ennemis d'Israël qui eux-mêmes, plus tard, ont été ont massacré le peuple d'Israël. Donc, Dieu est bon. En toute chose, Dieu est bon. Et si on ne comprend pas en quoi il y a quelque chose de bon là-dedans, il faut aller chercher le contexte historique, géographique, géopolitique. Il faut pas se contenter de lire la Bible comme un livre. Sinon, on passe à côté de beaucoup de vérités. Il faut vraiment être en recherche de la vérité. Mais pourquoi c'est ainsi que ça a été dit? Pourquoi? Et quand on cherche, on trouve. Et là, on comprend que oui, ils se sont fait cramer tous les deux. Pardon de parler comme ça, hein, je suis très familière, mais bon, on se comprend. Pourquoi? Parce que Dieu avait donné un ordre. Il y avait une façon de faire ce culte-là. La façon parfaite et la façon de Dieu. Et eux, ils se sont familiarisés avec la présence de Dieu. Il n'y a plus la crainte de Dieu. Dieu, c'est leur copain. Ils sont trop en train de considérer Dieu comme leur pote. Mais ce n'est pas comme ça. Dieu est Dieu. Et quand il dit comment il faut faire, on n'est pas dans le compromis, on n'est pas dans la négociation. La crainte de Dieu, c'est vraiment se rappeler qui est Dieu et qui nous sommes. Quand Dieu dit « il faut utiliser le feu que j'ai fait descendre du ciel », en fait, il y a beaucoup de personnes autour de moi qui cherchent des interprétations pour des choses qui sont peut-être un peu mystérieuses. Moi, je ne vois pas le mystère qu'il y a quand Dieu dit « tu prends le feu que j'ai fait descendre du ciel ». Si tu commences à négocier, même sur des choses simples, le jour où ça va devenir compliqué, que va-t-il se passer ? Moi, ça me parle parce que je me dis, ça révèle l'état de leur cœur. Ils sont irrévérencieux devant Dieu. Sincèrement, si quelqu'un ne le voit pas comme ça, faut relire quand même. Parce que si je suis propriétaire de la maison et que je viens demander à mes locataires de me donner le loyer et qu'ils me demandent pourquoi, à un moment donné, je vais me dire, mais attends, comment ça, pourquoi ? Tu me dois le loyer, ça m'appartient. Le culte que nous rendons à Dieu, ça lui appartient. En fait, ça ne nous appartient pas. Ils sont complètement irrévérencieux devant Dieu. Ils prennent vraiment cela avec légèreté. Ils ont tellement confiance en eux-mêmes qu'ils ont banalisé le sacré, en fait. Donc, vraiment, vraiment, vraiment, je crois que nous avons besoin chacun et moi la première, de se positionner devant Dieu et de dire, Seigneur, quand tu as dit, je serai sanctifié par ceux qui s'approchent de moi, dans Lévitique 10, 3. Seigneur, est-ce que vraiment j'ai une légèreté dans ma relation avec toi? Est-ce que vraiment je reconnais ta souveraineté? Est-ce que vraiment le culte que je amène devant toi, c'est ce que tu veux, parce que c'est ton culte? Est-ce que vraiment, Seigneur, le feu qui brûle en moi est le feu que tu as fait descendre dans mon cœur? Est-ce que je ne suis pas tombée dans l'idolâtrie? Est-ce que je ne suis pas tombée dans le manque de respect de ce que tu veux? Il y a vraiment dans le feu étranger une représentation de la spiritualité qui est produite par la chair. Je vous invite à méditer sur cette question du culte sans obéissance, le ministère sans dépendance réelle à Dieu, les activités religieuses complètement déconnectées de la présence de Dieu, la présence authentique de Dieu. Je crois sincèrement que s'il y a autant de fausses assemblées, s'il y a autant de dérives dans les assemblées de Dieu, c'est parce qu'il y a trop de familiarisation avec ce qui est sacré. Il y a trop de feu étranger. Ça ressemble au feu de Dieu, mais ce n'est pas ce qui est descendu du ciel jusqu'à nous. Donc, il y a un vrai contraste avec les Lévites du Mont Sinaï. Au Mont Sinaï, les Lévites avaient choisi Dieu contre la chair. Ici, ils commencent déjà à agir selon eux-mêmes. Et une consécration passée ne garantit pas une fidélité future. Si nous avons commencé dans l'esprit, ne finissons pas dans la chair. C'est ce que la parole dit. Il est vraiment important de réaliser que nous avons sans cesse besoin de nous remettre devant l'Éternel, Dieu. Seigneur, est-ce que j'ai bien compris la crainte de Dieu? Est-ce que je suis vraiment respectueuse de ce qui est sacré? C'est la prière que je vous invite à faire. C'est la prière que nous allons faire ensemble. J'aurai à cœur de continuer à parler de l'obéissance au travers des leaders. C'était même le but de ce partage, mais je sens que nous en avons déjà bien dit. Peut-être la prochaine fois, nous parlerons de cette affaire de leadership. Mais pour aujourd'hui, on va s'arrêter à cette question du feu étranger. Et nous allons vraiment examiner chacun nos cœurs devant Dieu, afin que le Seigneur nous montre vraiment ce qui brûle en nous. Voilà. Seigneur Jésus, je te bénis, parce que nous savons que tout ce que tu as commencé, tu l'amèneras à la perfection. Nous te demandons, s'il te plaît, Saint-Esprit, de révéler à notre conscience de l'état de notre cœur devant toi. Seigneur, nous voulons chaque jour te rendre un culte agréable. Mais nous savons également que l'homme est facilement corruptible, même à son insu. C'est pourquoi voici nos cœurs, voici nos âmes. Comme le dit la parole, sonde mon cœur, Seigneur, dis-moi ce que tu y trouves. Montre-moi qui je suis vraiment devant toi et conduis-moi sur les chemins de la vérité. Conduis-moi vers ce culte qui t'est agréable. Oui, Seigneur, que tout ce qui dans ma vie est de l'ordre de l'idolâtrie, du mensonge, conscient ou inconscient, révèle-le à ma conscience afin que je puisse vraiment me repentir et marcher conformément à ta volonté. Je te bénis, Saint-Esprit, parce que je sais que c'est ce que tu produis en moi et je te demande d'agir, s'il te plaît, au nom de Jésus-Christ. Amen. Voilà, alors cette émission arrive à sa fin. Que le Seigneur nous montre, nous révèle, je sais que c'est sa volonté, et que nous soyons attentifs à ce qui nous est dit. Demeurons dans la prière. Le Saint-Esprit, lui, il ne chôme jamais, il n'est jamais en congé. Pas de jour férié pour lui. Toujours, toujours actif pour nous conduire dans le chemin de la vérité. Alors que le Seigneur agisse pleinement en nous. Je vous bénis et je vous dis à bientôt. Passez une bonne journée sur Radio Évangile 66.

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Salut, c'est votre frère Timothée de Cabestany. Aujourd'hui, j'aimerais vous parler de ce vide qu'il y a dans chaque être humain qui est en forme de Dieu. Pourquoi je dis ça en fait? Ben, si on reprend un concept de psychologie qu'on appelle la pyramide de Maslow, on a en haut de cette pyramide les besoins vitaux, boire, respirer, manger, et puis ça descend dans une espèce de cascade de besoins. Et des besoins importants sont reconnus pour chaque être humain, tels que le fait d'être aimé, d'être reconnu, d'être vu. Et trop souvent, en fait, on essaye de remplir ces besoins à notre manière. Ça peut être avec les réseaux sociaux, les likes, mais souvent, on ressent toujours le même sentiment, celui d'être vide, insatisfait, jamais assez. On est comme assoiffé de quelque chose à laquelle on aspire, mais qui est impossible à atteindre seul en fait. Justement, dans les évangiles, Jésus a dit « Que celui qui a soif vienne à moi, je lui donnerai de l'eau de la vie et il n'aura plus jamais soif. » Bingo les amis, la réponse à ce vide, à ces besoins désespérément insatisfaits par le monde, c'est Jésus. Jésus a donné sa vie pour nous, il t'a aimé toi comme moi, d'une manière infinie. Il a donné sa vie parce qu'à ses yeux, nous en valions la peine. Cet amour pour nous, c'est un vrai mystère, comme le dit Paul. Et pourtant, il est si palpable, il est si vrai. Si tu ne l'as pas encore ressenti ou que cela fait un moment, écoute simplement Dieu, fais silence. Arrête de scroller ton smartphone et tout ce que tu peux avoir sur ton téléphone. Juste appuie sur pause, tu vois. Mets-toi dans un coin tranquille, mais écoute Dieu. Tu entendras alors sûrement à un moment cette voix de notre Père Céleste, de Dieu qui te parlera lui-même et se révélera à toi. Et oui, les amis, nous avons un vide en nous-mêmes qui est en forme de Dieu, alors restons proches de lui dans notre quotidien et nous serons toujours remplis de cette plénitude qui surpasse toutes nos inquiétudes et qui répond pleinement à nos besoins. Allez, soyez bénis!

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0: J'ai grandi depuis tout petit avec plein de traditions, plein de règles que je comprenais pas forcément. On me disait de faire comme ci, faire comme ça, penser ceci, penser cela. Et en fait, on me demandait de me compter comme ça et de pas réfléchir. Pour eux, en fait, c'était pour satisfaire du coup leurs besoins à eux et pas à moi. Et du coup, j'ai mis un terme à ça et j'ai décidé de vivre pour moi-même.
1: C'est des réflexions que j'entretiens encore bien souvent à l'heure actuelle, de réaliser que je ressens beaucoup de choses, mais je ne les dis pas par peur de mal les dire. Mais au final, c'est moi qui porte le poids de cette colère que je garde pour moi. Et je ne fais pas plus de bien autour de moi, finalement, en gardant les choses pour moi, parce que ça finit par sortir d'une manière ou d'une autre. Et donc, j'essaye d'apprendre à exprimer les choses, mais je suis encore un peu trop une people pleaser pour y arriver. Donc, c'est un travail en cours.
2: Bon, ça fait, c'est pareil que Max, hein. C'est très culturel aussi. On a grandi dans des familles où on part comme si, t'as rien à dire, c'est comme ça et tout. Et moi, je suis un peu comme Nolwenn où j'emmagasine beaucoup plutôt que de parler. Donc,
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0: On dit que le diable réserve ses coups les plus durs à ceux qui sont à 200% engagés dans l'œuvre de Dieu. Aujourd'hui, on parle de lutte de combat, on parle de foi, on parle de déstabilisation et on parle aussi de victoire. Je crois, je suis certain que cette émission, elle est pour toi. Donc, arrête-toi, va chercher ton père, ta mère, ton frère, ta sœur, va chercher tes enfants. Pourquoi ? Parce que Dieu va vous parler. Heureux de te retrouver dans cette émission Face à Face, et je ne suis pas seul, je suis avec une invitée, et pas des moindres, maman, pasteur, Nadège, épouse, avec une telle présence, un tel charisme, je suis tellement honoré de te recevoir sur ce plateau. Merci pour ta présence.
1: Merci beaucoup, merci. C'est un honneur pour moi, un plaisir d'être là.
0: Tu as fait des milliers de kilomètres pour arriver au Canada, puisque tu es de Kinshasa.
1: De Kinshasa, né, grandi à Kinshasa.
0: Et on embrasse tous les gens de Kinshasa. Bon, t'es pas venu pour faire une émission face à face.
1: Non, j'y vis maintenant ici.
0: Et tu t'es adapté aussi à la climatisation,
1: Oh, surtout ça, c'était pas facile. Hein. C'était pas facile au début. Mais maintenant, ça a commencé à aller.
0: Ça va. Alors, en quelques mots, pour ceux qui ne te connaissent pas, qui te découvrent au travers de cette émission, qui est maman, pasteur Nadège?
1: Je suis Nadège Mbouma, épouse de Atoms Mbouma, parent de 4 enfants, nous deux.
0: Félicitations.
1: Ah, merci, mais c'est pas facile. Nous sommes pasteurs. Et chantre aussi. Je suis chantre, lui l'est aussi. Donc moi, je suis pasteur, je suis chantre et nous travaillons ensemble dans le ministère avec mon mari.
0: À EMCI ?
1: À EMCI aussi. Je suis à table avec Annabelle et c'est comme ça que nous sommes là.
0: Et à Kinshasa, où vous avez une église qui est ?
1: Fille la cité d'exaucement à Kinshasa. Et pour l'instant, nous sommes de ce côté, mais l'œuvre continue.
0: D'accord, vous avez travaillé pendant des années au sein de ce ministère?
1: Oui, on a commencé d'abord au Centre missionnaire Philadelphie avec l'apôtre Roland Dallot. Nous avons commencé depuis 2006 qu'on a commencé et finalement en 2016, nous sommes allés pour commencer faire la cité d'exaucement jusqu'à ce jour.
0: Alors, être une femme, être dans le ministère, c'est pas toujours facile. Non. Être épouse et maman, c'est encore plus difficile. Oui. Quel est le message que tu véhicules à l'Église? Qu'est-ce que tu transmets aux femmes?
1: Je leur transmets qu'elles peuvent accomplir leur rêve. Excusez-moi, elles peuvent accomplir leur rêve. Elles peuvent être un instrument puissant entre les mains du Seigneur. C'est possible. Ce n'est pas réservé qu'aux hommes. C'est réservé aussi aux femmes qui se laissent conduire par le Seigneur. Dieu les utilise pour bouger ce monde.
0: Bouger le monde.
1: Oui.
0: Parce que quand tu as partagé la thématique que tu voulais aborder, j'ai été vraiment touché. Pourquoi ? Parce qu'on a l'impression parfois, mais c'est juste une impression, oui, que ceux qui sont mis en avant, ceux qui rayonnent un peu partout, et gloire à Dieu pour ça, ce sont des super-héros, n'ont jamais de lutte, n'ont jamais de combat, n'ont jamais de défi. Et pourtant, la réalité est tout autre, parce que tu mènes aussi des combats dans l'ombre, tu ne le dis pas forcément au grand jour, et tu as souhaité nous partager justement un pan de ta vie où tu vas être malmené dans tes émotions, déstabilisé, dans ta foi, puisque tu vas être empoisonné.
1: Oui.
0: Et ça se passe comment?
1: Ça se passe que ça a commencé... Là, je n'en avais pas conscience, mais ça a commencé que j'ai maigrissé. Je ne comprenais pas pourquoi je perdais du poids. Et comme je suis quelqu'un qui aime essayer toutes les potions possibles. Non, il faut garder la taille. Je prends des thés à la menthe. J'ai beaucoup de choses que je fais comme ça pour garder la taille. Mais mon mari m'a dit un jour, ça me dit, mais il faut que tu arrêtes un peu avec tes potions de grand-mère là. Tu as quand même perdu du poids. On pouvait tout imaginer, sauf ça. Ce n'est qu'un jour, je me souviens, j'étais allée prendre ma douche et puis après, je regardais mes pieds. J'ai vu que mes pieds étaient devenus sombres. Ça m'a interpellée quand j'ai dit, mes pieds n'ont jamais été sombres. Qu'est-ce qui se passe? Je me suis posé cette question. Mais sans plus, sans chercher à savoir exactement. C'est quand ça a commencé à être tellement physique, je suis devenue sombre. La peau avait vraiment changé. C'est même pas sombre comme des personnes qui sont sombres, des personnes de race noire qui sont sombres. C'était pas, c'était d'une noirceur comme un peu avec du violet. C'était pas beau à voir. Et j'avais aussi, j'étais devenue, je commençais à m'essouffler facilement. Et ce qu'on avait constaté, c'est vrai que gloire à Dieu, aujourd'hui, ça se voit pas vraiment, mais ça se voit, j'avais des yeux qui commençaient comme si ça allait sortir de son orbite. J'avais comme ça. Et ça, ça nous a interpellés quand même. On s'est dit, il y a quelque chose qui ne va pas. Nous sommes allés à l'hôpital. On m'a fait des examens, on a fait le... Il n'y avait rien. Parce qu'on ne pensait pas à ça. En fait, on ne pensait pas que ça serait le poison. Alors, on a fait des examens normaux. Il n'y avait rien. Il n'y avait rien. Mais tu pouvais sentir dans ton corps qu'il y avait quelque chose qui ne va pas. Tu sais, quand tu es tellement conscient, tu sens qu'il y a quelque chose qui ne va pas. Même quand on te dit à l'hôpital qu'il n'y a rien, mais tu peux dire, ton corps, tu sais comment ton corps fonctionne. Alors, je sentais qu'il y avait quelque chose qui n'allait pas. Et c'était pas évident. Et un jour, le médecin me dit, il faut que tu passes, qu'on vérifie un peu, qu'on regarde les reins. Parce qu'avec les yeux qui onflent comme ça, peut-être c'est les reins. J'ai eu peur quand j'ai entendu les reins. Je suis rentrée, j'ai dit à mon mari. Mon mari m'a dit, il faut qu'on aille, qu'on voie quand même tes reins et tout. J'ai dit, non, je veux pas le dire.
0: Ah, c'était plus le pasteur qui parle.
1: Non, c'était le mari qui parlait, qui a dit, allons voir, checker.
0: Non, je parle de toi.
1: Ah, non, tu dis, moi, c'était pas un pasteur. J'avais peur quand même. Mais mon mari est du genre, même si tu veux prier, il faut que tu saches pourquoi tu pries. D'accord. On doit savoir ce qui se passe pour qu'on oriente bien la prière. Alors, comme on avait un programme, nous deux, de 21 jours de prière, je lui ai dit, j'irai après les 21 jours de prière. Bon, il avait compris que je voulais repousser quand même. Mais on a fait notre programme de prière de 21 jours. Quand on a fini, je lui ai dit, je suis prête à aller à l'hôpital maintenant. Alors, nous sommes allés à l'hôpital, on a checké les reins. Le médecin qui regardait même m'a posé la question, pourquoi vous envoyez ici? Pourquoi votre médecin vous envoie? J'ai dit, il faut aller voir les reins et tout ça. Vos reins vont bien. Bon, moi-même, j'en profite pour checker tout. Il m'a dit ça. Il a dit, ça va la rate, ça va, le foie va bien, mais peut-être qu'on verra quelque chose dans les examens sanguins. C'est ce qu'il m'a dit, parce que là, tes organes vont bien. C'est ce qu'il m'a dit. Alors, nous sommes allés voir le médecin. Le jour où je suis arrivée, je n'oublierai pas, le médecin était alarmé. Vous pouvez voir que le médecin est alarmé. Il a dit, hospitalisation, il a écrit, vous devez être hospitalisé. On doit vous faire une perfusion avec quelques produits.
0: On est à Kinshasa, là.
1: À Kinshasa. Alors, j'ai dit, OK. Nous sommes allés à la maison. Je me dis, hospitalisation, qu'est-ce qui se passe? C'est pas en vain que le médecin a demandé ça. Certainement, il a vu quelque chose. Pourquoi il ne le dit pas? Il veut encore checker quelque chose.
0: Tu psychotes.
1: Oui, tu te dis, qu'est-ce qui se passe? Et puis, mon mari me dit, on va aller. Heureusement que l'hôpital, parce qu'on habitait en centre-ville, l'hôpital était à côté. Était à 10 minutes de la maison. Alors, j'ai embarqué dans la voiture avec mon mari. Jusqu'aujourd'hui, je ne sais pas vous dire ce qui s'est passé, mais j'ai commencé comme ça à m'énerver contre mon mari. Moi, il me regarde, il était au volant, il m'a dit, Nadège, ça va? J'ai dit, oui, ça va. Et je vois mon mari faire demi-tour, rentrer, il me dit, je me suis énervée encore. Mais on va à l'hôpital, comment tu fais encore demi-tour? Il dit, accorde-moi quelques minutes. On rentre d'abord à la maison. L'hôpital est à côté. Si on rentre à la maison, il m'a dit, je préfère que tu te reposes un peu, j'arrive. Il me dit ça. Il ressort de la maison. Je ne sais pas ce qu'il est allé faire. Il était dans le jardin. Il parlait avec quelques travailleurs qui avaient là. Et là, mon beau-frère m'appelle, le petit frère de mon mari. Il est pasteur, il est prophète aussi. Il m'appelle, il me dit, il aime bien m'appeler mère, ça va. J'ai dit, ça va pas, je me sens pas toujours bien jusqu'ici. Je dois être même hospitalisée. Tout ça. Il a dit, je viens de faire un... Il a dit, je sais pas comment te le dire, mais c'est comme si j'ai eu mes yeux fermés, comme un petit sommeil de 5 minutes. J'ai vu une scène, il m'a raconté la scène, il a dit... Finalement, dans la scène en question, je ne sais pas dévoiler tout ça, finalement, à la fin de cette scène, il a vu que j'ai été empoisonnée. Alors, il me dit, je viens à peine de sursauter, mais je préfère quand même que vous checkiez de ce côté-là. J'ai senti ça en me réveillant, que vous devez voir ce côté du poison. Alors, quelques minutes, j'ai coupé avec lui, mon mari rentre dans la maison. Je lui raconte, j'ai dit, regarde, ton petit frère vient de m'appeler, il m'a dit ça. Il a dit, quoi? Il a dit, ça fait, avant même qu'on ait à l'hôpital, c'est ta sœur qui m'avait appelé. J'ai dit, qu'est-ce qu'il y a? Qu'est-ce qu'elle t'a dit? Elle a dit qu'elle est en train de prier, parce qu'elle s'inquiétait pour moi. Tout le monde s'inquiétait pour moi. Ça, je pouvais voir que les gens s'inquiétaient, mais personne ne pouvait faire quelque chose. Alors, il me raconte, il dit, ta sœur m'a appelé ce matin, elle m'a dit, quand elle a fini sa prière pour moi, elle a entendu clairement dans ses oreilles, Nadège doit passer un test de poison. Elle a dit, là, ça fait 2. Et moi-même, j'ai déjà appelé quelqu'un. Parce qu'on savait chez nous, souvent, quand on dit poison, c'est pas à l'hôpital. Bon, c'est vrai, à l'hôpital, si tu vas pour vraiment faire les examens spécifiques de tout ça. Mais normalement, avec les symptômes que j'avais, on savait que c'était des poisons un peu, comment on dit ça, traditionnels. Et ça, c'est très dangereux parce que quand tu vas à l'hôpital, l'hôpital moderne, ça ne marche pas. Surtout quand on te donne la perfusion, c'est fini pour toi. Parce que ça va se généraliser dans tout ton corps et tu meurs. Et heureusement, mon mari est rentré à la maison parce que si j'avais subi cette... Parce que c'est la perfusion qui m'attendait à l'hôpital. Alors, mon mari m'a dit, j'ai fait appeler quelqu'un. On va te passer le test. J'étais là, j'étais anxieuse. Mais en même temps, au fond de moi, je me disais, vous me qu'on le sache. La personne arrive, il fait le test, et puis il me demande, est-ce que vous avez mangé ce matin? Je lui dis, oui, j'ai pris quand même quelque chose. Il a dit, ça ne serait pas fiable. C'est bien de faire cet examen à jeun. Et ce qui était choquant, c'était que mon mari, en plaisantant, il dit, ah, la personne pour qui vous êtes venu faire les tests, elle a mangé. Vous pouvez me faire un test? Il parlait en blaguant. Il a dit, bon, faites-le moi, je n'ai pas mangé. Et ce qui était choquant, lorsqu'on lui fait le test, même le monsieur qui faisait le test a crié. Il a dit à mon mari, ces genres de résultats, je les ai à l'hôpital, parce que c'est déjà les gens qui sont à l'hôpital, quand je pars vite, ils sont déjà dans le coma, qui donnent ces genres de résultats. En fait, on a découvert que mon mari était empoisonné, là, sur place. On était tellement choqués. Mon mari lui a dit, OK, revenez demain matin pour que ma femme passe le test. On était restés quand même toute cette soirée-là en se disant, il n'avait rien de spécifique qui montrait, il ne maigrissait pas comme moi. Mais c'est vrai que ce que j'avais constaté, mon mari commençait, des fois quand il dormait, tout son oreiller était rempli d'eau. Il se disait, pourquoi je transpire ainsi? On ne comprenait pas tout ce qui s'est passé. Il avait des petits bobos qu'on ne savait pas lorsqu'il... Et pourtant, mon mari, il est le genre de personne. Janvier, le mois de janvier, il va faire son check-up général. Il n'aime pas être surpris par quoi que ce soit. Il fait ses examens. Mais on ne trouvait rien. Alors finalement, on a compris qu'il était empoisonné. Le lendemain, le monsieur revient pour moi. Dès qu'on regarde, c'était clair, j'étais empoisonné. Alors mon mari me dit, pourquoi on ne passerait pas ce test aux enfants aussi? On passe le test aux enfants. 2 de nos enfants étaient empoisonnés.
0: Wow.
1: En ce moment-là, sur place, c'est comme si j'ai oublié que moi j'étais empoisonnée. J'étais plus choquée par rapport aux résultats des enfants, je me disais. Qui veut tuer mes enfants? J'étais tellement... J'ai commencé à pleurer sur place. Je ne pleurais même pas pour moi, ni pour mon mari. Je pleurais pour les enfants. Je me disais, Seigneur, qu'on essaie de tuer Atoms, qu'on essaie de tuer Nadège, je veux comprendre. Mes enfants, J'étais choquée. On s'est retrouvés comme ça, la famille empoisonnée. Et c'est vrai qu'on avait constaté certaines choses sur les enfants. Je disais, la troisième, c'était gauche. Je disais, elle est devenue un peu plus sombre encore. Au fait, on pouvait voir les symptômes, mais on ne pouvait pas savoir lier cela, associer cela au poison. Et lorsqu'on a dit que les deux étaient empoisonnés, et les deux autres, il n'y avait rien. Elle a dit non, non. Les deux autres, je ne vois rien. Les résultats, là, il n'y a rien. C'est les deux autres qui sont empoisonnés.
0: Alors, comment tu vas faire front? C'est quoi l'antidote qui va être...
1: L'antidote, c'est toujours traditionnel. Il y a des mélanges de choses qu'on fait, des plantes et tout ça. Alors, il m'a dit, vous allez prendre ça 3 jours, matin, midi, soir. Après 3 jours, on doit vous refaire un test. Si on refait les tests... on pourra savoir s'il faut reprendre ou prendre un autre type de comme une suite au fait.
0: J'imagine quand tu fais l'état de ta famille, tu peux pas omettre l'idée que toi qui côtoies des dizaines de milliers de personnes, il y a quelqu'un qui volontairement, sciemment, vous empoisonne. Comment tu fais face après aux gens? Est-ce que tu deviens parce qu'on peut devenir parano quoi?
1: Non, on ne peut pas le devenir, on le devient. On le devient. Au fait, c'est vrai que le public, si je peux dire, les gens, les frères et sœurs, les gens ont entendu mon témoignage, ils ont vu comment... Les gens avaient vu comment j'étais devenue. Ils ont vu ma peau redevenir normale, reprendre du poids. Mais les gens ne savent pas ce qui s'est passé après. Ce qui s'est passé après, c'est que j'étais tombée dans une dépression. Je n'y remettais pas Dieu en question. D'abord, c'était plus les questionnements. J'ai trouvé cette phase, elle était pire qu'être empoisonnée.
0: La question du pourquoi.
1: Pourquoi, comment? Et c'était à chaque instant. Dès que j'avais conscience de quelque chose, c'est cette question qui tournait dans ma tête. Pourquoi, comment? Comment ça s'est fait? Pourquoi? C'était ça qui tournait à longueur de journée dans ma tête, et j'ai trouvé ça plus dangereux.
0: Ça attaque ta foi?
1: Oui, ça attaque ta foi, parce qu'en même temps, tu te dis, Dieu était où? Pourquoi Dieu a permis ça? C'était vraiment des questions que je posais. J'ai posé à Dieu, Seigneur, tu étais où? Qu'est-ce qui s'est passé? Pourquoi on ne pouvait pas éviter ça?
0: Tu continues... Excuse-moi, je suis peut-être un peu
1: dans
0: ma question. Tu continues à prêcher à l'église dans cet état ou tu te mets carrément à l'écart?
1: J'étais à l'écart parce que j'étais... au fait, j'ai passé la période où je témoignais de ce que Dieu a fait, de comment Dieu m'a guéri, de comment ça s'est bien passé. Mais ce n'est qu'après cette étape-là d'euphorie, de cette joie, le miracle s'est passé que je suis retombée dans ces questionnements, dans ces incertitudes. De te dire que tu peux partir comme ça. Il y a quelqu'un, tu sais. Le problème, c'est que tu ne sais pas d'où ça vient. C'est ça qui dérange. Là, tu ne sais pas toujours. C'est qui? Est-ce que je dois commencer à mettre le visage des gens sur ça? C'est devenu compliqué. Et je suis retombée, je suis tombée dans cette dépression parce que je n'arrivais plus à faire confiance.
0: Dans cet état, t'es un peu comme Élie dans la grotte. Est-ce que toi, tu lis la Bible, tu vas à l'église, tu pries, ou t'as complètement coupé les ponts?
1: J'allais à l'église, mais par mes responsabilités, mais j'avais des choses à régler avec Dieu, je comprenais pas que, alors, j'allais à l'église, mais j'étais comme quelqu'un qui observait sa vie de loin. Même quand je me disais, je sais que je dois prier, tu sens que ton esprit te dit, tu dois prier. Mais je pouvais être là, j'ai dit, bon, je prie, mais j'arrive pas à prier. C'est comme s'il y avait une force, plus que ta volonté, qui t'empêchait de prier, parce que, en même temps, ta tête, ça tournait.
0: C'est spirituel.
1: Je prie, pourquoi? C'était même spirituel, parce que c'est ça que j'ai compris plus tard, que c'est vraiment ce que le diable aime faire, te couper de cette relation, de cette intimité avec le Seigneur, pour bien te manipuler. Le diable prend les pensées. Et c'était dans ses pensées. Moi, c'était plus dans les pensées. Et j'étais devenue triste. Je n'avais plus goût à rien. Même en ce moment-là, je n'ai pas mis un nom dessus. Je n'ai pas mis que c'était de la dépression. Je n'ai pas mis que c'était... Je ne faisais que vivre. C'est comme si comme je disais, c'est comme si j'étais spectatrice de ma propre vie. Je n'avais plus aucune volonté. Et j'ai commencé, quand ces sentiments sont devenus très forts, la tristesse, j'ai commencé à me cacher de mon mari. Je n'arrivais pas à lui raconter ce qui se passait en moi. Quand il était là, j'avais des sourires, je riais avec tout le monde, mais je savais que je n'allais pas bien en moi. C'était ça le piège, au fait.
0: Avant que tu puisses prier pour les gens, on a envie de savoir comment tu as rebondi, comment Dieu t'a restauré. Il ne nous reste pas beaucoup de temps.
1: Oh, je ne savais pas. Oh mon Dieu, je ne savais pas que j'ai pris beaucoup de temps comme ça.
0: Une journée à t'écouter. Comment tu reviens à la vie et tu sors de la dépression?
1: C'était l'amour de mon mari. C'est vraiment sa présence qui m'a beaucoup aidée. Un jour, il m'a regardée et m'a dit, « Tu es sûre que ça va ?» Oh, cette question a tout déclenché. Je me suis mise à pleurer, j'ai lui avoué tout ce que je ressentais. Heureusement, parce qu'avant ça, si je peux revenir, mon mari sentait dans son... Il était en retraite au Kenya, il m'appelle, il me dit, Nadège, je sais que je parle déjà de sabbatique et tout ça, il faut qu'on fasse, on prenne un congé sabbatique. Mais je pense que c'est maintenant. Je ne sais pas t'expliquer cette urgence que je sens dans mon cœur, dans mon esprit. Je sens que c'est maintenant. Déjà, le fait de quitter Kinshasa m'a sauvé la vie. Parce que je n'étais plus dans cet environnement où je commençais à me demander, ça peut être celui-là, ça peut être cela. J'étais sortie de ça. Et tout ça, je riais. Les gens ne voyaient jamais ce qui s'est passé. Les gens ne voyaient pas. Alors, quand on est sorti du pays, face à moi-même, j'étais dans un nouveau pays.
0: De salle de ambiance.
1: Une nouvelle langue. J'ai passé beaucoup de temps avec moi-même parce que les enfants allaient à l'école. Et moi, j'étais seule deux fois à la maison parce que je ne travaillais pas, rien du tout. J'arrive dans un autre pays. J'ai dû m'adapter. Et ça, ça m'a aidée à me poser des questions. Je commençais à me poser des questions. Des questions, je ne sais pas si je refusais. En somme, je ne sais pas vous dire si je refusais de me poser ces questions. Je pense que je me refusais de poser ces questions. Et j'ai commencé à me poser ces vraies questions. J'ai commencé à me rendre compte qu'il y avait quelque chose qui n'allait pas. Alors quand mon mari me pose cette question, « Tu es sûre que ça va ?» J'ai pleuré, j'ai cédé. J'ai commencé à lui raconter tout ce qui se passait depuis Kinshasa, comment je n'arrivais plus à faire confiance aux gens, comment je savais plus comment me comporter avec les gens parce que je ne sais pas qui est qui. Oh mon Dieu, c'était terrible.
0: Et dans ce contexte, j'imagine, puisque tu es là avec le sourire et pas les larmes, tu as vu Dieu venir te t'arracher de la dépression et te restaurer. En quelques mots, ça se passe comment?
1: Ça se passe que quand j'ai avoué à mon mari, c'est pour ça que j'aime toujours dire, il ne faut pas cacher ce qu'on ressent. Le diable aime régner dans les ténèbres. Bien sûr. Quand tu te caches, quand tu gardes des choses, lui, il est roi en ce moment-là parce qu'il te manipule. Alors lorsque tu avoues, c'est vraiment comme les péchés. Lorsque tu l'avoues, ça perd sa puissance. Et quand j'ai parlé de cela, j'ai senti, et mon mari a prié pour moi ces jours-là. C'est ces jours-là que ma vie de prière est redevenue, si je peux dire, normale. Quand on a fini de prier avec lui, j'ai pris mon temps à prier. J'ai ressenti cet amour de Dieu que je ne ressentais plus.
0: Une huile de joie descend.
1: Oui, Dieu n'a pas de problème. Et je me suis rendu compte que Dieu n'a pas de problème. C'est toi, avec tes incertitudes, tes questionnements, que tu ne sens plus qu'il est là. Et pourtant, il a toujours été là. Et j'ai senti cet amour très fort dans mon cœur et dans mon esprit. Et ma vie de prière, cette intimité avec le Seigneur a été restaurée à partir de ce moment-là. Et j'aimerais dire aux gens de parler, de transcender ces sentiments qu'on ressent, peu importe les sentiments qu'on ressent, mais de trouver quelqu'un avec qui parler.
0: Ça, c'est
1: très important.
0: Nadège, tu es une personne qui rayonne, en tout cas. D'après tout ce que j'ai entendu et ce que je vois, tu rayonnes chez toi, tu rayonnes en tant qu'épouse, en tant que pasteur, en tant que chroniqueuse. Et je suis certain que tu vas irradier le cœur de quelqu'un qui est en train de regarder là et qui peut-être est dans une dépression. Il y a des choses qu'on garde pour nous parce que finalement, en tant que chrétien, on a une façade.
1: Oui.
0: On n'ose pas révéler nos faiblesses, nos tristesses, notre dépression. Parce qu'on dit, la dépression, c'est pour le monde.
1: Oui.
0: Mais la dépression, elle est pour toi, elle est pour nous, parce qu'on est des hommes.
1: Oui.
0: Et dans la Bible, les gens qui servaient Dieu comme Élie,
1: oui.
0: Jean-Baptiste,
1: exactement,
0: ont vécu la dépression. Donc, qu'est-ce que tu pourrais dire en quelques minutes à une personne qui est dans la dépression ?
1: J'aimerais vous dire que vous êtes dans un état où vous ne sentez même pas la présence de Dieu. Vous ne sentez plus la présence de Dieu. Votre problème est tellement devenu grand à vos propres yeux que vous ne pouvez même pas sentir cet amour. Premièrement, vous dire et vous garantir de cet amour de Dieu. Dieu vous aime. Dieu vous aime et rien ne peut changer cela. Alors, après cela, j'aimerais vous demander de parler à Dieu. C'est comme ça que moi j'ai appris à parler à Dieu, pas à faire des formules pour prier. J'ai commencé à parler. Vraiment, en étant consciente que quelqu'un est à côté de moi. Et c'est ça qui m'a beaucoup aidée. Et parler. Trouver quelqu'un à qui parler. Pas n'importe qui. Pas quelqu'un qui va s'apitoyer encore sur votre sort. Mais un enfant de Dieu qui saura vous écouter, qui saura vous parler de la parole de Dieu. Parce qu'en ce moment, c'est comme si même la parole de Dieu fuit. Ça disparaît de votre tête. Parler avec un enfant de Dieu, quelqu'un qui est affermi, qui pourra vous parler, trouver les bons mots et surtout qui saura prier avec vous, qui saura chasser cet esprit parce qu'en même temps, la dépression, c'est un esprit qui t'emprisonne, qui saura prier, avoir cette autorité du chrétien afin de déclarer cela sur vous pour que vous soyez libérés. Pour que vous soyez libérés. Je pense que c'est vraiment ce qui s'est passé pour moi.
0: Tu peux prier aussi.
1: Oui, j'aimerais prier avec vous. Seigneur, je prie pour toutes ces personnes qui nous suivent en ce moment, qui sont dans une dépression, qui n'arrivent pas à parler parce qu'il ne faut pas montrer ses faiblesses, parce que ça n'arrive qu'aux païens. Et pourtant, nous vivons, nous ressentons de choses. Mais je prie, Seigneur, pour toutes ces personnes qui se cachent de leur dépression, qui se cachent de ces sentiments qui douloureux qu'ils ressentent au fond d'eux. Je demande ta paix, Seigneur. Je prie d'abord que ton amour, Seigneur, envahisse leur cœur. Que dans cette dépression, ils sont dans ce trou, ils se retrouvent, qu'ils ressentent l'amour de Dieu très fort en eux. Mmh. Cet amour soit tellement fort, cet amour va les pousser à aller trouver des gens avec qui partager cela. Et surtout, de prier. Je prie alors que le Saint-Esprit,
0: oui, Saint-Esprit
1: qui convainc dans le cœur, parce qu'il y a des gens qui sentent, vous ne savez pas définir ce qui se passe en vous, mais je prie que le Saint-Esprit vous montre ce qui se passe réellement au-dedans de vous. Et je prie que le Saint-Esprit vous guérisse des douleurs que vous ressentez, de la tristesse que vous ressentez, au nom de Jésus-Christ. Soyez guéris de toutes les douleurs, que ce soit physique, que ce soit émotionnel, que ce soit au niveau de la pensée, que vous soyez guéris maintenant. Je déclare cette guérison de votre âme, de vos émotions, au nom de Jésus-Christ de Nazareth. Je déclare la guérison même physique au nom de Jésus-Christ de Nazareth. Soyez guéris de cette dépression. Soyez guéris de cette douleur. Soyez guéris de cette tristesse qui ne finit pas. Soyez guéris de tous ces questionnements qui tournent autour de vous. Au nom de Jésus.
0: Merci, Nadège. On pourrait t'écouter encore et encore.
1: C'est vrai.
0: En tous les cas, toi qui nous regardes, je pense que l'essentiel a été dit. Quel que soit ton état, sache que Dieu t'appelle. Ne reste pas, approche-toi de lui. Il est celui qui te guérit, il est celui qui te restaure, il est celui qui te libère de n'importe quelle forme de dépression. Ta liberté, ta guérison est en lui et en lui seul. Merci Nadège, que le
1: Merci.
0: Seigneur te bénisse et à très vite pour une prochaine émission.
1: À très vite.
0: Merci. Tu reviendras.
1: Ah oui, je reviendrai.
0: Ciao.

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1: Quel est le point commun entre Elon Musk, Socrate et l'État islamique? Probablement pas grand-chose, de prime abord, mais réellement des histoires de censure. C'est ce dont on va parler aujourd'hui dans cet épisode de Sagesse et Mojito où on va essayer de décortiquer avec l'aide de notre super copain geek au possible, Jean-Christophe, comment fonctionnent les algorithmes des réseaux sociaux et surtout, quelle est notre responsabilité face à eux.
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1: Bonjour, bienvenue dans Sagesse et Mojito, le podcast où le monde et nos convictions s'interrogent, s'enrichissent, se critiquent à la lumière de la sagesse biblique. De Bruxelles à Montréal, en passant par la France et sa capitale,
5: Christelle,
6: Jean-Christophe
1: et Léa vous invitent dans leur conversation à la recherche de l'essence au-delà des apparences.
6: On est en avril 2022, puis après une série de bannissements controversés sur la plateforme Twitter, Elon Musk propose finalement d'acheter la compagnie. Certaines, après qu'il ait critiqué publiquement ces bannissements-là, quelqu'un lui dit « Pourquoi tu ne l'achètes pas ?» et il répond « Combien ça coûte ?»
1: Est-ce que tu peux juste nous rappeler qui est Elon Musk?
6: Elon Musk, c'est le milliardaire excentrique qui a fondé la compagnie Tesla, qui fait partie de la PayPal Mafia, c'est-à-dire qu'il faisait partie du groupe qui ont fondé la compagnie PayPal, dont Peter Thiel et Elon Musk.
7: Tesla, c'est les voitures électriques.
6: Tesla, c'est les voitures électriques. SpaceX, qui est le plus gros fournisseur de services pour envoyer des satellites en orbite en ce moment. Puis il y a plusieurs autres compagnies un peu étranges, dont Neuralink, c'est-à-dire une compagnie qui essaie de créer des interfaces électroniques cerveau-humain, donc qui rendent des électrodes.
1: Mazette, il fait beaucoup de choses, ce gars. Bon, en gros, c'est un homme d'affaires hyper
6: c'est
1: riche
6: un
1: qui
6: homme
1: crée
6: d'affaires
1: beaucoup de choses.
6: Hyper riche, qui est un fan de Twitter, qui est un des 10 utilisateurs les plus populaires de Twitter. Et donc, c'est ça, après qu'il y ait un bannissement controversé, certains disent à Elon Musk, mais pourquoi tu l'achètes pas, la compagnie? Il dit combien ça coûte? Bon, c'est l'homme le plus riche du monde maintenant aussi, aujourd'hui. Avec
1: officiellement?
6: Aux dernières nouvelles, il y avait 300 milliards, une richesse de 300 milliards d'actifs.
7: Ouais, dépassé Bill Gates.
6: Dépassé Bill Gates, dépassé Jeff Bezos.
1: Et dépassé tout entendement humain en termes de fortune.
6: Et tout entendement humain. Donc, bon, combien ça coûte? 44 milliards? Ben parfait, je vais l'acheter. Et donc, Elon Musk dépose une offre d'achat. Au début, dans le fond, il achète 5%. On lui propose de participer au conseil d'administration de la compagnie. Mais très vite, il se rend compte qu'il y a de l'hostilité et il ne sera pas bienvenu. Donc, il dépose une offre d'achat hostile. C'est-à-dire qu'il dit à tous les actionnaires, ben, « Moi, je suis prêt à racheter toutes vos actions à un prix supérieur au prix du marché. » Et c'est tout ou rien. Donc
1: ça donne envie.
6: Ça donne envie. Tu dis, si je vends mes actions, je vais faire un gros profit. Et sauf que ça fait que Twitter devient une propriété qui appartient, qui est plus publique. Et donc, le processus s'enclenche et il y a toute une controverse parce que finalement, Elon Musk commence à dire, OK, ben sortez-moi les chiffres sur les bots. Les bots, ce sont des faux utilisateurs électroniques.
7: Des robots.
1: Ah, OK.
6: Des fois, tu vois quelqu'un sur Twitter qui s'appelle, je sais pas, Léa excentrique, qui a des beaux cheveux, des belles chemises et qui a trois, quatre opinions qui reviennent tout le temps, un peu partout. Puis, ouais. C'est un peu. Ça a une apparence humaine, mais après un certain temps, si tu regardes tout ce que la personne tweet, retweet et like, tu dis.
7: C'est toujours le même langage, les mêmes expressions, le même thème, etc.
6: Et donc, il y a toute une controverse à savoir, mais c'est quoi le pourcentage des utilisateurs Twitter qui sont des robots? Parce que, à quelque part, Twitter fait ses revenus en envoyant de la publicité, okay. Mais les robots ne sont pas des grands consommateurs.
1: De publicité.
6: Non, de publicité.
1: Mais ils sont des consommateurs de quoi, ou plutôt à quoi ils servent?
6: Ben, à plusieurs choses. Les robots peuvent servir à faire la promotion de produits, de personnes ou d'idéologies. C'est connu que des gouvernements étrangers vont utiliser, par exemple, des réseaux de robots pour créer de la dissension dans une communauté, dans une société.
7: On peut appliquer ça à un phénomène très récent, par exemple la guerre en Ukraine. On sait que Il y a de très, très nombreux comptes qui tweetent dans diverses langues, d'ailleurs, pas que en français, en anglais, en russe, en ukrainien, etc., qui ne sont pas en fait des êtres humains, mais qui sont des robots programmés pour affirmer certains messages qui vont dans le sens d'un côté ou de l'autre.
1: Oh là là.
6: Et les robots servent aussi d'amplificateurs. Je veux dire, il y a des services, ou en tout cas, il y en avait récemment, c'était possible de s'acheter des utilisateurs. Parce que comme avec les algorithmes, plus que tu es lu, plus que tu es liké, plus que tu es retweeté, ben plus que l'algorithme dit « Ah, ben cette personne-là dit quelque chose d'intéressant, donc on amplifie le message ». Et donc, il y avait moyen de se payer, de dire, ben, je vais me payer, je sais pas, moi, 10 000 followers dont, qui sont des robots. Et donc,
1: c'est vachement injuste, en fait. Enfin, juste, ouais. c'est complètement de la triche, juste.
6: et c'est le thème d'aujourd'hui, dans le fond, c'est de dire que la triche, on peut pas démêler ces phénomènes-là de la plateforme. Et donc, comment est-ce qu'on navigue à l'intérieur des réseaux sociaux aujourd'hui, à l'ère des algorithmes, de l'intelligence artificielle, des robots, de la censure, du bannissement. Et on va se rendre compte que, bon, moi, je suis d'accord avec Elon Musk quand il dit, quand il achète Twitter, il dit, ben, comme Twitter est une plateforme publique et que la liberté
7: public
6: d'expression...
7: dans le sens accessible.
6: Accessible
7: public.
6: À tous.
1: Okay.
6: Puis Twitter, aujourd'hui, c'est comme l'équivalent de la place publique au Moyen-Âge. Hein. Et comme la liberté d'expression est une des pierres angulaires d'une société démocratique, ben je veux m'assurer que Twitter demeure un lieu où ce que la libre expression règne. Et
1: oui, c'est une bonne chose.
6: C'est une bonne chose, grand bien.
1: C'est salutaire.
6: Mais toutefois, comme on dit, le diable est dans les détails. Mmh. Puis d'appliquer une liberté d'expression radicale, c'est pas si simple que ça. Il y a des choses qui sont inhérentes aux grandes plateformes de médias sociaux, dont le volume d'utilisateurs, le fait qu'il y aura toujours des gens, des entités, des États qui vont essayer d'utiliser ces plateformes-là pour des fins qui sont pas toujours bonnes. Mmh. Et le besoin d'automatiser une bonne partie de la gestion de ces plateformes.
1: Donc, ce que tu es en train de dire, si je comprends bien, c'est qu'il y a des failles dans le système. Il y a des algorithmes qui vont censurer telle ou telle opinion ou qui vont faire que tel ou tel utilisateur avec ce genre d'opinion va être banni, cancellé de la plateforme. Et donc, c'est peut-être une entrave à la liberté d'expression, mais la solution d'enlever tous ces algorithmes et d'enlever tout ce fonctionnement qui promeut la censure, ça permettrait une beaucoup trop libre liberté d'expression, beaucoup trop large, qui, elle, causerait de la propagande, d'autres problèmes, quoi.
7: Oui, effectivement, parce qu'il faut savoir que ces processus de censure et de limitation de la liberté d'expression sur Twitter, mais il faut aussi penser à d'autres plateformes comme YouTube, par exemple, les commentaires qu'il y a sous les vidéos YouTube. S'il vous plaît, laissez des commentaires sur ma vidéo, ça nous aide, merci. mais tous ces types de forums, en fait, sont aussi utilisés à des fins qui sont problématiques, qui sont toxiques. Le cas qui a été énormément commenté, c'était l'élection de Donald Trump. En 2016, il y a eu une campagne qui était extrêmement toxique. Et c'est en fait la première fois que les réseaux sociaux ont joué un rôle dans l'élection presque aussi important que les grands médias. Donc traditionnellement, quand il y a une campagne électorale, notamment présidentielle, en particulier aux États-Unis, il y a toute une industrie médiatique qui se met en place, des débats qui sont organisés, etc., etc. Ça passe souvent par les grands médias, les journaux écrits et la télévision. Mais il y a eu un basculement puisque les enquêtes ont montré que beaucoup de consommateurs, beaucoup de citoyens américains tiraient leurs opinions en fait de ce qu'ils lisaient dans les réseaux sociaux, via les réseaux sociaux, en particulier Facebook. Et puis quand on creuse, on se rend compte en fait que, comme on l'a dit, en fait, beaucoup de propos, beaucoup de même d'articles, de récits que les citoyens américains, mais dans notre cas aussi, français, belge, on lit dans les réseaux sociaux, les tweets qu'on lit, etc., paraissent authentique, naturel, venir d'un journaliste ou d'un citoyen honnête qui mène son enquête, mais en fait sont un propos qui est construit, qui est orienté avec derrière une technologie et des algorithmes qui sont construits pour bombarder vraiment les citoyens de certains messages et avoir un impact sur des élections et la vie politique d'un pays ou d'autres phénomènes.
1: Donc, ça fait plusieurs fois là qu'on emploie le terme algorithme. Et donc, je me tourne vers notre geek préféré, qui est en plus notre Canadien préféré et notre Québécois préféré. JC, c'est quoi en fait un algorithme?
6: Enfin, un algorithme, c'est comme une formule mathématique assez simple qui va automatiser des processus. Par exemple, un système sans algorithme. Si on avait Facebook sans algorithme, mais dans le fond, ce que tu aurais sur ta page, ça serait les posts de tous tes amis, de toutes les personnes que tu suis, sans ordre préconçu.
1: Ouais.
6: Et donc, il n'y aurait pas d'intermédiaire, si on veut. Ou l'algorithme ferait juste dire, bon, mais ce que j'envoie sur la page à Léa, c'est ce que les amis de Léa ont dit, mais sans plus. Le problème avec ça, c'est que bien souvent... si tu t'abonnes à une page publicitaire ou à une compagnie ou quoi que ce soit, ben sans algorithme, les gens vont essayer de gamer en bon français ou de truquer les algorithmes. Donc, par exemple, que tu suis, je ne sais pas moi, la page...
1: Quel exemple vas-tu donner? Ça en dit long sur...
6: ridicule que je vais... Par exemple, Linda Lemay. Mettons que tu suis la page de Fan Club de Linda Lemay. Bon, mais peut-être que Linda Lemay, elle a un concert qui s'en vient à Saint-Genis-Pouy, puis elle se rend compte que tu n'as pas encore acheté son ticket. Donc, Linda Lemay, pour jouer le système de Facebook, pourrait poster à chaque 5 minutes, chaque 2 minutes, un rappel qu'elle va bientôt avoir un spectacle dans ton secteur. Fait que, ce qu'on appelle spammer, hein, donc l'envoi de messages intempestifs est à répétition. Ou tu vas te ramasser aussi avec plein de nouvelles qui ne t'intéressent pas vraiment hein, par rapport à peut-être que moi, à chaque 2 jours, je vais prendre une photo de du grilled cheese que j'ai mangé. Puis, j'aime bien Jean-Christophe pour voir ses photos de grilled cheese.
1: Donc, en gros, ce que tu es en train de dire, c'est que c'est une bonne chose d'avoir des algorithmes cachés parce que sinon, n'importe qui pourrait les hacker je pourrais décider de me mettre en avant sur toutes vos pages et donc de vous influencer avec mon amour pour les chemises à fleurs et pour Linda.
6: Exactement. Dans une entrevue récente, Mark Zuckerberg, le fondateur de Facebook, expliquait justement que c'est comme une guerre froide ou une guerre technologique, la question des algorithmes. On rend les algorithmes un peu plus raffinés, mais là, les gens qui font de la publicité ou les agents... les États vont essayer de comprendre comment les algorithmes fonctionnent, trouver une manière d'exploiter cette automatisation-là pour justement prendre la plus grande part du message, prendre l'attention des gens. Et les plateformes ont un intérêt aussi à nous offrir des choses qui nous intéressent parce que si les posts sur Twitter ou Facebook ne nous intéressaient pas, on n'irait plus sur ces plateformes-là.
7: Oui, c'est la base du modèle économique de ces plateformes, en fait, c'est qu'on y retourne régulièrement, qu'on voit les contenus, que ça génère chez nous une habitude d'aller sur ces plateformes et sur ces sites pour consommer le contenu publicitaire qu'il y a aussi dans nos fils.
6: Et dans le fond, d'une certaine façon, l'algorithme se programme tout seul, ou on programme l'algorithme à travers notre usage d'un média. Mmh. Donc, sur Facebook, c'est très formel. Là, à travers, il y a des manières formelles de le faire, des manières informelles. Formellement, par exemple, les personnes que tu suis vont changer les pages qui vont s'afficher. Mais de l'autre côté, Facebook va mettre des cookies sur ton ordinateur, puis suivre quel site que tu visites et donc va voir, t'es une femme, de quel âge, où est-ce que tu habites, qu'est-ce qui t'intéresse, et va réorienter la publicité par rapport à qui tu es, puis comment tu agis sur Internet.
1: Est-ce que c'est pour ça qu'à chaque fois que j'ouvre Facebook, ce qui vient en premier dans le fil d'actualité, qui est généralement la seule chose que je vois, parce qu'après j'y vais pour les messages ou mon profil ou je ne sais quoi, ça va être les annonces de naissance, de baptême, de mariage. genre Facebook, il sait que je suis un petit peu fleur bleue et romantique et que j'aime bien les jolies histoires.
6: Oui, fort probablement. Puis fort probablement aussi que les gens dans ton milieu, quand quelqu'un annonce un bébé, il y a plein de gens qui réagissent et l'algorithme se dit « Ah, toutes les amies de Léa sont très contentes de cette nouvelle-là. » Mais l'algorithme n'est pas assez intelligent pour dire « Ah, ça, c'est une photo de bébé, puis c'est son amie Monique qui vient d'avoir sa petite-fille. Tu pourrais bien être... je veux dire, s'il n'y avait pas après ça une certaine forme de censure ou de regard des plateformes sur le contenu, mais peut-être que tu es une femme de cannibalisme, puis tes amis aussi, puis finalement, il n'y a rien qui empêcherait que ton feed soit rempli de choses complètement tordues et troublantes. Bon, on rit avec le cannibalisme, mais un exemple qui est venu dans le passé, c'est la question de l'anorexie, par exemple. ou dans le fond, par exemple, sur YouTube, YouTube,
5: allez tous sur YouTube.
6: Sur YouTube. Donc, un exemple qui est assez évocateur, c'est celui de l'anorexie. Où, premièrement, c'est pas clair quand on parle d'anorexie ou on parle pas d'anorexie. Donc, des gens sur YouTube peuvent parler de diète, de régime, de santé. Puis, dans le fond, l'algorithme va se dire, bon, ben toi, tu sembles t'intéresser au...
8: manger healthy.
6: Au manger sainement. Puis, va se dire, ben, les autres utilisateurs qui regardent tel type de vidéo, ben, quel autre type de vidéo les intéresse? Et tout d'un coup, ben, là, d'un côté, ce qui t'est présenté devient de plus en plus concentré par rapport à qu'est-ce que tu... plus en plus étroit et reprend qu'est-ce que tu regardes déjà. Et de l'autre côté, ben, le glissement de manger santé à manger moins, à jeûner tout le temps, à l'anorexie...
8: Il se fait très rapidement.
6: Il se fait très rapidement. Puis c'est un des premiers problèmes que YouTube a remarqué, c'est que ben, ils étaient critiqués parce que il y avait des phénomènes comme ça de contagion où des jeunes filles, la plateforme proposait aux jeunes filles des chaînes et des vidéos de jeunes filles qui étaient anorexiques et qui encourageaient les autres.
8: Et d'une certaine manière, ça fait la promotion. Ça fait la promotion de cette maladie mentale.
7: Les troubles alimentaires. Oui, c'est le phénomène qu'on appelle en anglais le phénomène de rabbit hole ou le phénomène du tunnel, c'est-à-dire tu t'avances. Et plus tu t'avances, plus ton spectre se rétrécit. Et en fait, de vidéo en vidéo, tu arrives en fait dans un sous-domaine hyper précis de vidéos qui te sont proposées selon un angle particulier et sur un sujet précis.
8: Et c'est dangereux, on l'entend tout de suite dans l'exemple de l'anorexie, parce que justement, on sait que ça cause énormément de troubles physiques, psychiques, et ça peut mener à la mort. Mais c'est aussi dangereux sur notre vision du monde. J'ai l'impression que quand je fais des recherches pour les saisons de Sagesse et Morito, comme celle qu'on est en train d'enregistrer là maintenant, eh ben, on se spécialise sur certains thèmes. Et du coup, on va voir de plus en plus de vidéos qui vont parler d'un thème, et puis YouTube nous propose du coup sur ce même thème plein d'autres vidéos, et au bout d'un moment qui arrive très très rapidement, le fil d'actualité YouTube va ne me parler que du mouvement woke par exemple, ce qui n'est pas gênant en soi, puisque ça nous intéresse, mais ce qui donne l'impression assez vite, même visuellement, que le monde entier ne parle que de ça.
6: Il y a un phénomène d'amplification.
8: Il y a un phénomène d'amplification qui fait que si tu fais pas un pas de recul en te disant c'est parce qu'il y a des algorithmes et c'est parce que j'ai cliqué tant de fois sur tel truc que du coup maintenant tout est proposé dans ce sens, c'est assez rapide. Je m'en rends compte même moi quand je vais sur YouTube, c'est assez rapide de faire le glissement vers en fait c'est tellement la thématique de société actuelle, tout le monde pense ceci, et pour que tu ne suis que des personnes qui disent la même chose, ça te donne l'impression que le monde entier n'a qu'une seule vue, et ça empêche justement la liberté d'expression d'avoir des visions différentes.
7: Oui, précisément. Enfin, en fait, on va revenir dans quelques minutes sur les implications pratiques de tout ça, et puis comment est-ce qu'on peut contrecarrer le système, hein, pour avoir un petit peu une méthode...
8: Ah, quel système ?
7: Voilà, d'autodéfense contre ce phénomène. Mais on s'en est rendu compte ici même au Québec, puisqu'on enregistre cette saison de Sagesse et Morito au Québec. On a eu quelques activités qui étaient dans les rues, des micro-trottoirs, on faisait des jeux débats, on va dire, avec les participants. Et puis, ce qui sont très bien passés d'ailleurs. Et en rentrant, on a fait un petit peu un débrief dans la voiture, dans le char de Jean-Christophe, où on s'est rendu compte, mais en fait, le monde réel ne ressemble pas du tout à ce qu'on voit dans les réseaux sociaux, à ce qu'on voit sur Twitter. Dans quel sens ? C'est-à-dire que les gens, en réalité, sont beaucoup plus chill et ont des points de vue beaucoup plus modérés et
6: nuancés
7: et sont en fait ouverts à écouter les arguments des autres et sont même ouverts à changer d'opinion, parce que c'était ça un petit peu l'objet de notre jeu. Ils sont ouverts à changer d'opinion lorsqu'ils écoutent l'autre. Alors, si tu regardes ton fil d'actu ou si tu regardes ton fil Twitter ou à force de cliquer sur le même type de vidéo sur YouTube, tu regardes un petit peu ton mur d'images, ben, t'as pas du tout cette impression-là. De un, t'as l'impression que le monde ne parle que d'un seul sujet. Et de deux, de plus en plus, t'as l'impression que
8: les
7: tout le monde...
8: Les avis sont fixes dans une seule direction.
6: Et donc, c'est facile de critiquer ce que les algorithmes font, puis comment est-ce qu'on est pris dans les mêmes cercle, puis il y a comme une intensification. Mais de l'autre côté, c'est pas si simple que ça. Bon, disons que tu veux empêcher les jeunes filles de devenir anorexiques. Et où est la limite entre une vidéo qui fait la promotion de manger sain, puis une vidéo qui fait la promotion de l'anorexie? Est-ce que c'est juste des utilisateurs que tu bannis? Mais quel crime ou quelle faute est-ce que cette personne-là a commis? Puis si cette personne-là ça parle de différents sujets puis elle fait une vidéo qu'on pourrait interpréter comme susceptible d'encourager des jeunes filles à l'anorexie, est-ce que c'est juste de bannir complètement cette personne-là de la plateforme? Ou, je sais pas, avec Twitter, il y avait toute la question de l'État islamique en 2013. C'est là qu'ils ont commencé vraiment à plus modérer la plateforme. Avant, c'était un peu plus comme le Far West. Puis il se rendait compte que l'État islamique, Daesh, faisait du recrutement, la promotion de ses activités au Moyen-Orient, puis recrutait des gens. Bon, parfait. Tout le monde est contre, tout le monde est pour qu'on bannisse Daesh de Twitter, à quelque part. À part.
8: À part le Daesh.
6: À part le Daesh. Même Al-Qaïda est pour Daesh. Donc,
7: oui, c'est ça.

0: Mais où est-ce qu'elle est la ligne? Est-ce que Twitter est capable de reconnaître la différence entre Daesh puis l'islam plus en général ou l'islam un peu plus conservateur? Et là, qu'est-ce qu'on fait? Est-ce qu'on crée des algorithmes qui vont réduire la portée de thèmes qui sont liés à Daesh, mais il y a des thèmes que Daesh va exploiter qui sont communs à un islam plus modéré ou plus comment dire, légitime. Tu t'en sors pas.
1: Oui, de l'autre côté, il y a des thématiques qui vont être débattues par des gens qui ne sont pas musulmans ou des intellectuels qui vont analyser un phénomène, mais ces propos seront punis ou voire banni simplement parce qu'il parle d'un sujet qui est sensible.
0: Ouais, la question par exemple des vaccins ou de la COVID, ben on voyait des fois des gens qui disaient ben j'encourage tout le monde à se faire vacciner puis à suivre les recommandations de la santé publique, puis l'algorithme qui mettait en bas faites attention aux informations sur la vaccination, nanana, comme si c'était de la désinformation alors que ça allait dans le même sens que les autorités publiques, parce que on peut pas avoir des employés de Twitter ou Facebook ou YouTube qui revise chaque vidéo, chaque post qui est placé sur la plateforme.
1: Il y en a des milliards par jour.
0: Il y en a des milliards par jour. Et même s'il le faisait, ben, il y aurait des moyens de détourner ça en envoyant des trilliards. Donc, il y aura toujours plus de contenu que des humains sont capables de filtrer. Mais l'ordinateur, le robot, n'est pas capable de discerner.
2: Je suis désolée, je fais une sorte de petite parenthèse là dans cette conversation, mais j'ai l'impression que c'est exactement comme le gros problème théologique du mal. Mmh. Dans le sens où si on met la liberté comme le principe absolu, alors tout est possible. Mais quand tout est possible, le mal est possible. Les mauvais agissements, les mauvaises pensées et des choses qu'on préférait qui n'existent pas. On préférait qu'elles n'existent pas, donc on voudrait qu'elles puissent être contrôlées. Mais si on les contrôle, la question c'est où est la limite? C'est exactement ce que tu disais avec l'exemple de YouTube et des vidéos d'anorexie, qu'on pourrait appliquer à cette grande question qui taraude l'humanité depuis le début de l'humanité. Pourquoi est-ce que si Dieu existe et qu'il est bon et qu'il aime les êtres humains, pourquoi est-ce que le mal existe? Et je sais que c'est pas exactement la conversation, mais
0: c'est une très belle analogie.
2: Parce que on ne voudrait pas d'un Dieu dans la métaphore qui soit un petit peu le géant des algorithmes derrière le grand réseau social qu'est le monde et qui disent toi non, toi non, toi oui, toi non, parce qu'il y aurait toujours un moment où on dit là il est allé trop loin en fait dans le non, il est allé trop loin dans empêcher tel mal, sauf que on a aussi de la peine avec un Dieu qui va dire ok, les algorithmes, vous faites ce que vous voulez, mais du coup, l'holocauste est possible, plusieurs holocaustes sont possibles, des choses atroces sont possibles.
0: Il y a des holocaustes, il y a des génocides, par exemple, en Birmanie, apparemment, c'est Facebook qui a... c'est à travers Facebook qu'il y a eu l'attisement de la haine raciale.
2: En plus, donc finalement, ça prouve vraiment que mon analogie, elle est vraiment pas si débile. Mais voilà, c'est juste qu'on arrive de toute façon à une aporie, c'est-à-dire à... on se retrouve face à un mur. C'est que le fait de réconcilier la liberté absolue et empêcher le mal, il y a forcément un moment où on se trouve du mauvais côté de la limite. Et c'est un vrai problème théologique, mais qu'il faudrait du coup développer dans d'autres conversations, mais quand même qui permet d'expliquer si on veut que Dieu limite le mal, où est la limite?
0: Ou comment est-ce qu'on peut le faire sans enfreindre notre autonomie? Par exemple, la question ici en Amérique, on a déjà eu la prohibition par rapport à l'alcool. Bon, l'alcool, ça peut être super bien. L'alcool, c'est une coupe de champagne, une soirée entre amis. Un mojito entre amis, exactement. Donc, ça peut être quelque chose de bien, qui détend, qui est une association avec la joie, la fête. Mais ça peut être aussi le père alcoolique qui ne rentre plus travailler, qui bat sa femme et ses enfants parce qu'il est à moitié sous. En Amérique, au début du siècle dernier, on a dit on va légaliser la vente et la distribution d'alcool. Mais qu'est-ce qui se passe? De toute façon, il y a toujours des gens qui vont être capables de contourner la loi.
1: On va illégaliser, c'est ça que tu dis.
0: Illégaliser, on ne pouvait plus acheter ou vendre d'alcool en Amérique. Mais ça n'a pas fonctionné. Non. On est revenu sur la prohibition. Mais c'est pareil, par exemple, par rapport à l'anorexie. On ne peut pas changer l'environnement. Il va avoir du mal, il va avoir une manière de transformer des choses bien en mal. En fait, c'est ce que la Bible montre. C'est qu'il y a bien des choses qui sont bonnes, mais qui peuvent être tordues puis qui deviennent mal. Donc, manger santé, c'est bon de pas manger d'une manière qui te rend obèse ou qui te fait engraisser ou qui nuit à ta santé. C'est bon. Mais l'autre extrême de ça, c'est de te faire maigrir au point où tu peux en mourir. À un moment donné, ça revient à la formation de l'individu. Si Dieu nous a permis d'exercer un jugement puis d'être responsable de nos actions, ben, à quelque part, c'est pour qu'on l'exerce, ce jugement-là.
2: Et on ne peut pas se reposer sur des gouvernements, des lois, des algorithmes pour exercer ce jugement à notre place. Ouais, toute façon, le système sera brisé à un moment ou à un autre. De toute façon, il y aura toujours des fuites. Donc, peut-être que l'accent le plus intéressant, c'est sur la liberté individuelle.
0: Ouais, c'est vraiment un microcosme ou une analogie du problème du mal, exactement. Mmh. Parce que tu n'as pas de solution simple.
1: Tu parlais de la prohibition.
0: Ouais.
1: Et la consommation d'alcool. Et il y a deux mots clés par rapport à la consommation d'alcool. Parce que, comme tu l'as dit, la consommation d'alcool, ça peut être bien, mais ça peut être nuisible. Mm. Et il y a deux mots clés. Discernement, c'est-à-dire quand et dans quelles circonstances est-ce que moi, je décide de boire de l'alcool, dans quelle quantité, quel type d'alcool, etc. Et de l'autre côté, il y a la question de la modération. C'est-à-dire comment est-ce que l'environnement et mon éthique personnelle me permettent de peser le pour et le contre. Par exemple, il y a des lois dans beaucoup de pays, en France notamment, qui rendent illégal le fait d'être ivre sur la voie publique parce que ça a des conséquences sociales assez graves. Mais bon, si tu es chez toi et que tu bois trop et que tu vas te coucher directement, bon, c'est pas bien d'être ivre, mais au moins, il n'y a pas eu de conséquences plus graves. Donc, il y a un côté de modération. Oui.
2: Ouais.
1: Et le discernement et modération.
0: C'est excellent comme analogie. Puis, de l'autre côté, bon... on peut dire oui, OK, on devrait forcer les plateformes ou les fournisseurs de contenu à être un peu plus stricts ou à être un peu plus responsables. De l'autre côté, on pourrait dire non, c'est à l'individu d'être responsable. Mais nous-mêmes aussi, cette liberté-là qu'on a, des fois, elle est difficile à gérer. Des fois, nous-mêmes, on voudrait dire à Twitter ou à Facebook ou à Internet, écoute, ce genre de contenu-là, je veux pas le voir. Peux-tu le filtrer d'avance pour moi?
2: On en parlait hier soir par rapport à la pornographie. Que finalement, ce serait parfois la meilleure solution de pouvoir avoir des filtres sur Internet qui permettent de ne pas y avoir accès en tant qu'individu, mais peut-être même en tant que société. Parce que tu nous disais, toi, papa de deux jeunes garçons, c'est la libre accessibilité de la pornographie et la possibilité qu'ils exercent leur jugement et leur discernement, ça rend compliqué parce que le problème, il est là.
0: Ben
2: on est toujours dans cette même idée.
0: Puis on peut pas tomber, je peux pas tomber comme père en me disant je vais m'assurer que mes enfants soient jamais exposés à rien, puis à les isoler du monde tel qu'il est, parce que le monde, il est tel qu'il est, puis à un moment donné, tôt ou tard, ils vont devoir être confrontés avec ces choses-là. Mais de l'autre côté, est-ce que je pourrais pas avoir un petit coup de main du gouvernement ou de l'État? Il y a des projets de loi, je pense, en Angleterre, qui disaient, regardez, les fournisseurs Internet devraient faire un premier feed par rapport au contenu pornographique. Si des consommateurs veulent demander ou opt-in, donc ils doivent juste faire le geste, appeler
1: le choix explicite.
0: Le choix explicite de dire à leur fournisseur Internet, moi j'en veux de la pornographie, donc changer les filtres, mais que la position par défaut serait non. Je veux dire, on le fait pour les dons d'organes. Tu sais, au Québec, il faut dire explicitement, oui, donnez mes organes en cas de décès pour la transplantation d'organes. Mais pourquoi est-ce qu'on ne pourrait pas avoir de l'aide aussi au niveau de cet encadrement-là technologique.
2: Mais je pense que je reviens du coup sur ce que je disais il y a quelques minutes où je disais c'est la liberté individuelle qui est la notion la plus importante à réfléchir parce que c'est la seule sur laquelle on a prise et j'ai pas accès au brevet Twitter ou YouTube et je peux pas directement changer les lois, donc autant me changer moi. Mais en fait, non, c'est pas que une question de responsabilité individuelle, c'est aussi une question de d'encadrement.
0: D'encadrement, de communauté, d'aide, de soutien. Donc, dans une perspective chrétienne, par exemple, on a ce verset-là qu'on a déjà cité ici, tout m'est permis, mais tout ne m'est pas utile, tout m'est permis, mais je me laisserai asservir par rien. Donc, il y a vraiment une limite où ce qu'on se rend compte, où ce que c'est plus nous qui avons le pouvoir, mais c'est le contenu qui a le pouvoir sur nous. Donc, on est embarqué dans une consommation de médias sociaux ou de thèmes dans les médias sociaux qui ne nous font pas du bien. Mais de l'autre côté, des fois, on va trop loin vers la responsabilité individuelle. Où ce qu'on dit, si c'est un problème pour toi, tel ou tel thème, utilise-le pas.
1: Ouais, débrouille-toi, quoi.
0: Débrouille-toi. Alors que là aussi, d'une perspective spirituelle ou religieuse, la religion, ça vient du mot religare, c'est de lier non seulement l'homme avec Dieu, mais de lier les humains, les hommes ensemble.
1: Donc on n'est pas que responsable, on est co-responsable.
0: On est co-responsable. Si on peut le vivre ensemble ou avoir des normes ensemble ou s'encourager ensemble, c'est beaucoup mieux que ce rapport-là individuel avec le média. Puis c'est ça un peu, encore une fois, c'est un autre microcosme de la vie spirituelle, les médias sociaux, où il y a vraiment un accent sur l'individu, puis ce genre de d'éther électronique.
2: Ce genre de quoi?
0: Un genre d'éther électronique. Ah. Donc,
1: un nuage abstrait.
0: Un nuage abstrait où tu es en contact avec tout le contenu qui est produit sur la Terre. Et donc, t'es isolé à quelque part. Tu sais, ça nous connecte, mais ça nous isole. Et donc, comment est-ce qu'on fait aussi, peut-être une des pistes pour consommer ce contenu de manière responsable, c'est de le faire ensemble.
2: Ouais.
0: C'est non dit, mais c'est pris pour acquis que 90% de ce qu'on regarde sur YouTube, sur Twitter ou sur Facebook, on le fait tout seul. C'est une activité qu'on fait sur la toilette avec son téléphone et pas avec d'autres personnes. Donc peut-être que réinjecter l'humain, mais du vrai humain, pas de l'humain qui travaille pour Twitter, qui nous aide à gérer le contenu, mais qui nous permet de vivre ça ensemble, ça peut être une piste de solution aussi.
2: Et après, j'ai accès à tes notes. Tu avais aussi des pistes assez pratiques, disant que c'est assez possible de sortir des algorithmes en effaçant régulièrement ces données, YouTube par exemple, si on parle de ce média-là, de suivre des gens avec des idées différentes. Ça, c'est quelque chose que vous faites beaucoup, les garçons.
1: Ah oui.
2: Vous adorez essayer de chercher les idées politiques des personnes qui sont à l'opposé complet du spectre par rapport à vous.
0: Et là, YouTube est un peu confus quand on fait ça. Mais sinon, c'est très bien.
2: Est-il d'extrême droite ou d'extrême gauche? Ça dépend des jours.
0: Et là aussi, je voudrais dire aux gens, il faut faire attention parce que des fois, on va suivre des gens qui sont d'un point de vue opposé à nous, mais qui sont comme une caricature ridicule du point de vue
2: de l'autre.
0: Et là, on le suit ou on l'écoute juste pour être fâché. Non, essayez de trouver les personnes les plus convaincantes, les plus articulées d'un point de vue qui est opposé au vôtre. Puis suivez-le, puis portez attention à ce qui est dit.
1: Et moi, une pratique presque éthique que je m'engage à faire, c'est que quand je trouve un contenu ou une chaîne de contenu qui, pour moi, pratique la nuance la façon de commenter l'actualité ou sur une variété de sujets, je vais expressément m'abonner et même avoir... cliquer pour avoir l'étoile, les alertes, etc. Parce que je sais que c'est la récompense. Et moi, j'ai envie de féliciter, de soutenir les producteurs de contenu qui offrent du contenu de qualité. Alors, si jamais vous pensez qu'on tombe dans cette catégorie-là, merci.
0: Je vais renchérir avec ce que Christelle dit. À l'opposé, on doit exercer le discernement de qu'est-ce que le média fait sur nous. Et s'il y a des chaînes qu'on trouve qui sont nuancées et qui sont intéressantes, abonnons-nous, likez-le. Abonnez-vous à notre page et likez-la, s'il vous plaît. Pour vrai, on oublie de le dire, mais chers auditeurs, likez Sagesse et Mojito. Mais en même temps, des fois, on se rend compte que finalement, quelqu'un qu'on suit est toujours dans la controverse. On finit par écouter ou suivre cette personne-là, puis on est fâché ou on a une vision caricaturale de l'autre. Bloquez-le. T'as pas besoin d'attendre que Facebook ou Twitter ou YouTube bannissent ou bloquent quelqu'un. Tu peux bloquer le monde toi-même si c'est pas édifiant, si c'est pas bon, si c'est pas juste, si ça mène pas tes pensées vers quelque chose qui est
1: plus élevé.
2: Ouais. Donc, on a essayé de décortiquer un petit peu comment fonctionnent les algorithmes. On a essayé de mieux comprendre comment fonctionnent Twitter, YouTube, qui sont des plateformes qui, finalement, nous informent et nous conforment et nous créent, en fait, en tant qu'individu, en tant que société. Et il y a quelques petites pistes pratiques comme ça qu'on a cherché à vous laisser, chers auditeurs et auditrices, pour ne pas vous laisser... embarqué et emprisonné dans le grand méchant YouTube, Twitter et puis les grands méchants algorithmes. Mais aussi, ça nous met face à notre propre responsabilité individuelle du contenu qu'on choisit de voir, qu'on choisit d'écouter et puis dont on se laisse imprégner, qui finit par nous nourrir et qui finit par nous orienter dans notre vision du monde et comment on voit les choses. Donc, Christelle l'a déjà fait, JC l'a déjà fait, Je vais aussi me permettre, pour conclure, de vous rappeler, s'il vous plaît, laissez-nous des commentaires, partagez, abonnez-vous à notre chaîne, ça nous aide vraiment beaucoup. Mmh. Et puis, on se dit à très bientôt pour un prochain épisode.
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Bienvenue sur Teach, votre rendez-vous de maturité. La parole de Dieu descend de la tête au cœur et du cœur à l'action. Aujourd'hui, nous sommes en train de continuer à poser des actes, passer à l'action en tant que disciples de Jésus. Quand on passe à l'action, ça influence. Les gens voient qui nous sommes, comment nous le faisons. Ils veulent nous imiter, ils veulent suivre Jésus au travers de l'exemple et du modèle qu'on leur propose. C'est comme ça qu'on devient des personnes influentes, des leaders, des dirigeants. Mais dans cette vie de dirigeant, je peux vous assurer qu'il y a des moments où tout le monde vous encourage, chacun fait un petit commentaire sur ce que vous faites. Mais il y a aussi d'autres moments qui ressemblent à des vallées ténébreuses où personne alors ne vous adresse aucune forme d'encouragement. Diriger quand personne ne vous encourage, c'est devenu une des choses la plus difficile aujourd'hui. Pourquoi? Parce que vouloir ou non, nous consommons abusivement les encouragements. Nous sommes passés à un degré de dépendance. On consomme tellement l'encouragement que le jour où il n'y en a pas, on a comme l'impression que le travail lui-même n'a plus de sens. Or, à la base, on le faisait avant d'être encouragé. C'est quand on l'a fait qu'on a été encouragé. Mais comment alors continuer à diriger, même quand personne ne t'encourage? Alors, let's teach. Grandissons ensemble. Frères et sœurs, l'absence des applaudissements, l'absence des remerciements, l'absence de petites attentions ne devront pas vous empêcher de continuer de faire ce que vous faites, de continuer d'être qui vous êtes, de continuer à donner ce que vous donnez. Parce que le monde dans lequel nous sommes, je lisais tout à l'heure, nous donne beaucoup d'occasions d'être encouragé. Tu es encouragé par les amis, les frères, les sœurs, quelqu'un fait un petit commentaire sur ce que tu fais, c'est fantastique, c'est tellement beau. Mais il y a un grand risque, c'est le risque de la dépendance, qu'on commence à se shooter à la motivation, on se shoote à l'encouragement. C'est-à-dire qu'avant de faire quoi que ce soit, tu viens, tu te piques des encouragements des gens et que ça devienne ça le moteur. Mon but ici, c'est que vous puissiez comprendre que le moteur, c'est autre chose, les fleurs sont autre chose. Ce qui fait fonctionner le véhicule, ce n'est pas la déco qu'on met dessus, c'est le moteur. Ne confondez pas le moteur de votre influence, le moteur de votre leadership, le moteur de votre service avec les belles fleurs qu'on y met dessus. Vous encourager, c'est vous embellir. Mais ce n'est pas ça qui fait le travail. Oh, qu'on aurait tellement voulu être encouragé. Je connais des jours où dans ma vie, j'aurais vraiment voulu être encouragé. Vous savez, en règle générale, par exemple, les gens comme nous, les hommes à la maison, dès le jour où on a lavé une assiette, on a fait une petite propreté, on voudrait tellement être encouragé. On voudrait que ça soit vu par la femme et que ma femme me dise, oh chérie, tu as fait la propreté dans la maison. Ouais, c'est vrai, les hommes, ils sont comme ça. Un bon matin, ils se réveillent à faire quelque chose de tout ce qu'ils ne font jamais. Et c'est eux qui veulent l'encouragement. Pendant que les femmes sont là, les dames sont là, les personnes sont là, en train de faire ce même travail tous les jours, mais personne ne les encourage. Vous savez, ce moment où vous avez juste des ingrats qui rentrent à la maison, madame, vous rendez compte que ces bandes d'ingrats rentrent les uns après les autres en disant « Allô mamie, bonjour maman, ça va ?» Il n'y a rien à manger, que des ingrats. Où personne ne va manger, tout le monde, après avoir mangé, ils sont tout de suite sur leur télé, leur téléphone. C'est à peine qu'ils disent merci, maman. Et c'est même pas, ils disent même pas merci, c'est en passant. Des fois, tu dois aller chercher ce remerciement-là. Vous ne pouvez pas fonctionner à l'encouragement. Vous ne pouvez pas. Ne faites pas de l'encouragement le carburant qui vous fait carburer. Parce que je peux vous dire qu'il y a pénurie très facilement. Très facilement, on cherche dans toutes les stations. Et aucune des stations n'est prête à te servir de l'encouragement. Parce que peut-être que la personne elle-même n'est pas encouragée. Peut-être que la personne est elle-même aussi concentrée sur autre chose. Ce n'est même pas parce qu'on vous fait du mal qu'on ne vous encourage pas. C'est juste parce que l'encouragement, eh bien, tout le monde n'en a pas à tout moment. Quelquefois, ça devient une denrée rare. Alors, quand personne ne vous encourage, quand personne ne vous applaudit, c'est à ce moment-là que se passe le véritable test de fidélité. Êtes-vous fidèle à votre mission ou fonctionnez-vous avec ces petits encouragements?
Êtes-vous, allez-vous suivre de bout en bout ou maintenant vous faites payer vos actions par les encouragements? Vous savez, vous êtes encouragé, alors vous faites. Vous êtes encouragé, alors vous faites. Vous n'êtes pas encouragé, vous ne faites pas. À la base, vous le faisiez pour être encouragé. Mais dans cette église, de tout ce que je fais, personne même ne m'encourage, mon ami. Prépare-toi à savoir que personne même ne t'encouragera. Prépare-toi à savoir que la finalité n'est pas terrestre. Il y a Dieu dans la gloire qui dit « bon et fidèle serviteur ». Prépare-toi à ce que tu traverses des moments où l'encouragement ne marchera pas. Alors c'est là que tu vois qui fonctionne à l'encouragement et qui fonctionne pour la gloire de Dieu. Celui qui fonctionne à l'encouragement va avoir des réactions d'un dopé qu'on est en train de sévrer. Tu vois, c'est sympa, personne ne m'encourage, c'est comme ça, j'arrête, personne ne m'encourage. Donc tu sens que, ouh, qu'est-ce qu'il y a, pourquoi tu es devenu comme ça? Tu te shootais de l'encouragement pour prier, tu te shootais de l'encouragement pour adorer, tu te shootais de l'encouragement pour venir au culte, tu te shootais de l'encouragement pour servir, tu te shootais de l'encouragement pour diriger le peuple, tu te shootais de l'encouragement pour être chef d'équipe ou être manager. Fais pas ça. C'est facilement addictif. Et le jour où tu n'as pas ta dose, tu n'arrives plus à vivre. Vis en sachant que quand on reçoit l'encouragement, on bénit le Seigneur, c'est un merveilleux, une merveilleuse grâce. Gloire au Seigneur. Mais je ne suis pas là pour ça. Je suis venu avec un objectif. Dieu m'a donné une mission. Je dois encourager, je dois éduquer, transformer, influencer, bouleverser les vies des gens. Ne vivez pas sur base des types de commentaires. Vous ne savez pas si vous avez déjà vu le réflexe. Aujourd'hui, de nos jours, les gens ne prennent même pas le temps de regarder longtemps la vidéo. Ils regardent la vidéo dans les lunettes des commentaires. C'est-à-dire, la vidéo est là, il n'a pas fini de regarder la vidéo, tout de suite, il active les commentaires. Il veut savoir qu'est-ce que les gens en disent. Et même la personne qui a posté sa vidéo, dès qu'elle allume, il se dit, OK, ils disent quoi? Et sans le vouloir, on peut avoir 1000 encouragements, mais la personne qui a juste dit quelque part, ah, c'est du n'importe quoi tout ça dans tous les cas, dès que quelqu'un fait un mauvais commentaire, on réagit. Parce qu'on veut seulement ceux qui ont dit, ah, c'est beau, c'est tellement bien, ah, vraiment fantastique, oh, vous êtes merveilleux. Oui, on s'en nourrit. Mes amis, nous ne sommes pas sur la terre pour qu'on nous applaudisse. Nous ne sommes pas sur la terre pour que tout le monde soit d'accord et nous encourage. Nous ne sommes pas devenus enfants de Dieu pour entrer dans une œuvre facile. Nous sommes des militaires qui sont enrôlés dans une armée où on n'est pas là pour faire des cadeaux. On n'est pas là pour être aimé. On est là pour obéir au roi de gloire. On est là pour traverser même la vallée de l'ombre de la mort en sachant simplement que l'Éternel est mon berger et je ne craindrai rien. On est là pour glorifier le ciel même quand la terre nous hait. On est là pour traverser les loups qui veulent nous dévorer en allant jusque de l'autre côté à la croix de Golgotha. On est là pour le roi, même si de l'autre côté de la table, il y a nos ennemis. Il continue à déverser cette bonté sur nos coupes et nous distingue dans ce que nous sommes en train de faire. Je t'en supplie, mon frère, continue à faire ce que Dieu t'appelle de faire. Ma sœur, continue à influencer. Ah, si ce sont ces orphelins que tu vas voir chaque fois, continue à y aller même si tout le monde ne t'encourage pas. Même si on ne reconnaît pas tes œuvres, même si on ne t'applaudit pas ta juste valeur, même si on ne t'a pas donné des médailles, continue de faire ce que le Seigneur te demande de faire. Matthieu chapitre 6, versets 1 à 4. Gardez-vous de pratiquer votre justice devant les hommes pour en être vu. Autrement, vous n'aurez point de récompense auprès de votre Père qui est dans les cieux. Lors donc que tu fais le monde, ne sonne pas la trompette devant toi, comme font les hypocrites dans les synagogues et dans les rues, afin d'être glorifiés par les hommes. Je vous l'ai dit en vérité. Ils reçoivent la récompense, mais quand tu fais le monde, que ta main gauche ne sache pas ce que fait ta droite, afin que ton aumône se fasse en secret, et ton Père qui voit dans le secret te le rendra. Jésus est en train de purifier la motivation ici. Il dit, je ne dis pas qu'il ne faut pas donner, mais je veux que vous ne puissiez pas donner pour que vous soyez vu par les hommes. Je ne dis pas qu'il ne faut pas prier. Je ne veux pas que vous puissiez prier pour être vu par les hommes. Les regards des gens, leur encouragement, leur appréciation, ne devrait pas être votre carburant.
1 Corinthiens chapitre 4, verset 2. Du reste, ce qu'on demande des dispensateurs, c'est que chacun soit trouvé fidèle. Quand vous êtes un dispensateur, Dieu vous a donné quelque chose, ce qu'il attend de vous, ce n'est pas qu'on vous acclame, c'est que vous fassiez le travail. Il n'attend pas que là où vous serez, les gens vous acclament. Il veut juste que vous puissiez faire le travail. Je me souviendrai un jour, on est allé évangéliser quelque part, on arrive, on voit, la personne a préparé de l'eau pour jeter sur nous. On a dû, il fallait fuir. Ne pensez pas que parce que vous êtes porteur de la bonne nouvelle, que tout le monde va grandement ouvrir les portes et te dire, ah, c'est bien. Ne pensez pas parce qu'on vous appelle pasteur, où vous allez, tout le monde va vous recevoir avec révérence. Il y a des endroits, quand on vous appelle pasteur, vous arrivez, les gens changent de visage. Je me souviendrai toujours, un jour, quelqu'un m'a présenté auprès de son ami, il a dit, ah, lui, c'est notre pasteur. Il dit, ah, donc c'est un charlatan. Ok. Depuis quand pasteur est synonyme de charlatan? Il dit, non, je suis juste un pasteur. Il dit, oui, mais les pasteurs, ce sont des charlatans. Il dit, ok. Bon, je ne savais pas que j'avais des collègues qu'on était dans le même métier. Hein, donc, peut-être qu'on est, je ne sais pas. Je suis prêt. S'ils sont charlatans, je ne sais pas. On n'a pas le même SMIC, c'est sûr. Mais vous n'aurez pas toujours des poignées de main qui vous seraient dit, homme de Dieu. Ma sœur, ce que vous avez fait, oh, que le ciel vous voie. Non. Vous aurez aussi des cailloux, des ingrats en train de jeter contre vous. Des personnes mal intentionnées ou juste des personnes pour qui vous n'avez aucun intérêt. Ces personnes peuvent même être des frères et sœurs dans l'église. Même votre propre pasteur. Moi, vraiment, je suis fatigué. Tout ce que je fais ici, le pasteur ne m'encourage même pas. Oh, mon ami, tu n'es pas là pour être encouragé. Tu es là pour être fidèle à la volonté de Dieu d'abord. Colossiens chapitre 3, verset 23-24. Tout ce que vous faites, faites-le de bon cœur, comme pour le Seigneur, et non pour des hommes, sachant que vous recevrez du Seigneur l'héritage pour récompense. Servez Christ, le Seigneur. Mon frère, j'aimerais le répéter, servez Christ, le Seigneur. Tout ce que vous faites, faites-le pour le Seigneur. Parce que s'il faut faire pour les hommes, je suis sûr que vous allez arrêter. Vous allez tout fermer et abandonner. Quand vous encadrez ces jeunes, faites-le pour les seigneurs. Les gens vont dire tout ce qu'ils ont à dire. Ils vont inventer des histoires. Ne laissez pas les histoires sur les réseaux sociaux vous décourager. Ne laissez pas ce que les gens disent de vous, votre réputation vous décourager. Faites-le pour les seigneurs. Vous ne les faites pas pour les hommes. Faites-le pour les seigneurs. Votre réelle raison de diriger les gens, d'influencer les gens autour de vous, ne doit pas dépendre des encouragements. Je suis en train de vous annoncer une bonne nouvelle. Elle vous paraîtra dure, mais elle est bonne. La bonne nouvelle est que, un jour, vous entendrez du Père dire, « Bon et fidèle serviteur, c'est la seule chose qui doit vous intéresser. » Je vous avais dit que cette nouvelle vous semblera aussi dure, parce que ce que j'aimerais vous dire, mon frère, ma sœur, c'est que vous ne devez rien attendre de personne. N'attendez rien de personne, c'est ça l'attitude d'un serviteur de Dieu. N'attendez aucun encouragement de quelqu'un. Ne soyez pas aux aguets de « vous n'avez pas vu, vous n'avez pas senti, tu ne sens pas qu'il y a quelque chose, tu n'as rien à dire ». Quand tu le reçois, reçois-le précieusement, comme un cadeau, valorise cela, rends grâce à Dieu. Après, jouis de cette faveur des serviteurs, comme une ânesse qui marche sur des pagnes que les gens ont placées. C'est pas pour moi, c'est pour le roi qu'ils l'ont mis. Je n'en cherche pas plus. Tout ce que moi je veux, c'est l'amener là-bas à Jérusalem. Si on en met des pagnes, si j'en piétine, je rends grâce. Mais je ne veux pas dire, vous imaginez l'ânesse, il a Jésus, et les gens mettent des rameaux, des pagnes et tout. Il piétine des pagnes, des rameaux, il marche. Oh, il amène le roi de gloire. Il amène Jésus à Jérusalem. Il arrive à un niveau, il n'y a pas de pagne, il n'y a pas de rameaux. Il regarde, il dit, hey, je ne sais pas imiter. Il dit quoi? Il n'y a pas de pagne. Allez, moi, je ne vais pas marcher sans pagne. Qu'est-ce qu'il y a? Allez, les pagnes, les rameaux. Non. Moi, je suis juste en train de marcher vers Jérusalem parce que j'ai sur mes épaules le roi de gloire qui fait son entrée. Si on met des pagnes, c'est pour lui. Si on met des rameaux, c'est pour lui. Oh, ça me ferait du bien de ne pas marcher sur ce sable
plein de chaleur. Ça me fait un peu de repos. J'en jouis un peu. Mais les rameaux, c'était la prophétie pour lui. Épagne, c'était la prophétie pour lui. Même moi, je ne suis que la prophétie pour lui. Les encouragements, ce n'est que pour lui, finalement. Je ne fais qu'en profiter. Mais mon objectif n'est pas les rameaux. Mon objectif, ce ne sont pas les épagnes. Mon objectif, c'est Jérusalem. C'est l'amener là-bas dedans. Frères et sœurs, c'est comme ça en tant que leader, en tant que personne influente, en tant que lumière du monde. C'est comme ça qu'on doit réfléchir. Pour ça, je vais partager avec vous trois pensées. Voici la première. Motivation. Sers pour Dieu, pas pour le merci. Ça va? C'est ce que la Bible vient de dire dans Colossiens, n'est-ce pas? Tout ce que vous faites, faites-le de bon cœur, comme pour le Seigneur. J'insiste, mon frère, ta motivation doit être Dieu, pas merci. Parce que je t'assure que les gens ne te diront pas toujours merci. Et même plus, les gens pourraient te dire merci sans que ce soit un vrai merci. Il y a des merci protocolaires. Vous savez, dans les cultures administratives, quand on vous écrit un mail, vous avez une façon d'introduire un mail. J'accuse réception de votre mail et je vous en remercie. Il n'avait pas envie de dire merci. C'est déjà dans la formule. Alors ne sers pas, n'influence pas, ne travaille pas pour qu'on te dise merci. Ces jeunes que tu tentes d'aider ne te diront peut-être jamais merci. Alors ne fonctionne pas par leurs encouragements. Vous savez, si les infirmiers et les médecins attendaient que chaque malade leur dise merci pendant qu'ils posent leurs actes, je vous assure qu'ils ne l'auraient jamais fait. Parce qu'il y a des moments où l'infirmier veut te piquer, tu le regardes comme si c'était sa faute, comme s'il fallait le gifler. Et ça te fait tellement mal que tu veux même pas lui parler. Moi, j'ai vu ça souvent avec mes enfants. L'infirmière essaie de les amadouer, elle est gentille, surtout quand ils étaient petits. Elle est gentille, elle parle très bien, mais au moment où il pique, la relation qu'ils avaient ensemble complètement disparaît. L'enfant qui rit commence à le regarder, et puis essaie de faire de blagues, et ça passe plus. Il dit, mais tap, tap, tap, ça passe plus, la relation. Il n'y a plus d'encouragement, tu vois. Non. Mes amis, je vous assure, votre motivation ne devrait jamais être des remerciements. C'est juste la gloire de Dieu. Sers pour Dieu. Tu peux servir pour Dieu même à un endroit où on fait tout pour te pousser à abandonner. N'essaye pas d'écouter les hommes. Sers pour Dieu. Sers ces gens-là pour Dieu. Pas pour l'argent, pas pour le positionnement, pas parce que tu es dans l'humanitaire, c'est ton travail. Non, sers pour Dieu. Influence tes gens pour Dieu. Même tes propres enfants, sers-les pour Dieu. Pas juste pour qu'ils deviennent meilleures personnes dans la société. Parce que Dieu t'a donné une mission dans leur vie. Ils ne te diront pas merci. Ah, je m'aurais voulu l'avouer. Il y a eu deux jours où, comme tout père, comme tout toute personne qui est en charge de gagner le pain de la maison, il y a deux jours où je me suis senti juste comme un éléphant que chacun est en train de couper en morceaux. Un gros éléphant. Et tout le monde s'est dit, l'éléphant est si gros qu'il peut se suffire à lui-même. Et j'ai juste l'impression que chacun est venu, celui-ci a pris les cornes, l'autre a coupé la queue, et l'autre a pris les pavillons, et chacun a pris une partie. Et personne ne se demande comment on va à l'éléphant. Il y a des moments où je me suis juste allé m'endormir comme ça, épuisé, fatigué. J'ai envie de dire, pourquoi tu te retrouves comme ça à Tom's? J'ai donné là, là, là, là, là, là, là, là, là, là. Et maintenant, tu as envie de recevoir quoi? J'ai juste envie de recevoir un petit rien. Mais personne n'est là pour m'en donner. Je vous assure que n'eût été le fait que je me souvienne, que je le fasse pour mes enfants, ma femme, mes frères et sœurs, mes amis, que je le fasse pour l'Église, je le fasse pour le corps de Christ, pour MCI, pour l'Église. L'il était le fait que je me souvienne que je le fais d'abord pour Dieu. Je vous assure, la dépression, elle est très facile. Mon frère, ne vis pas sur base des encouragements, sinon tu vas déprimer. Sache que j'ai déjà fixé ma tête. J'ai déjà
réglementé. J'ai déjà réglé ma mentalité. Je sers pour Dieu. Sois-en fier. Je sers pour Dieu. Pas pour les encouragements. J'influence le monde pour Dieu. Pas pour qu'on m'acclame. Ce que j'ai publié, c'est pour Dieu. Pas pour qu'il y ait plus de j'aime. Quel que soit le nombre, c'est pour Dieu d'abord que je le fais. Deuxième vérité. Endurance. Quand tu dois apprendre à servir, même dans les moments où il n'y a pas d'encouragement, à être un leader, même dans les moments où personne ne t'acclame, il faut que tu apprennes l'endurance, l'art de continuer à rester debout, même quand les jambes sont en train de s'affaiblir. La fidélité silencieuse construit une autorité durable. Quand quelqu'un reste persévérant dans le silence, il est là sans attirer les regards, il continue à faire la même chose plusieurs années, plusieurs mois. Il reste fidèle à son poste. Son endurance là, ça bâtit de l'autorité durable. C'est comme ça quand tu rencontres quelqu'un qui est là dans la routine, tu le respectes. Tout celui qui fait une routine importante est très respecté. Il te dit chaque matin, je suis là, chaque matin je cours. Oh, chaque matin il court le gars. Chaque matin je lis un livre. Oh, chaque matin il lit un livre. La routine qui montre de l'endurance crée de l'autorité. Quand quelqu'un fait la même chose, il je vais dire qu'il passe par une même souffrance. Ça crée de l'autorité, une autorité durable. Ton endurance montre de quoi tu es fait. Tu n'es pas fait d'encouragement, tu es fait d'abord de gratitude et de reconnaissance vis-à-vis de ton salut, de la source de ton bien-être. Je ne suis pas fait d'encouragement, je suis fait de gratitude à Dieu d'abord. Je ne suis pas fait de ce que vous avez dit, je suis fait de ce qu'il a fait. Son œuvre, son amour, c'est ça qui doit te faire rêver le matin. C'est si bien que même quand je suis épuisé, la première des choses que je dis quand je me réveille, c'est « Merci Seigneur pour ton amour. Merci de continuer à m'aimer et m'accorder ta grâce. » Oh, ça c'est une chose que je ne m'empêche pas de dire. Et je me lève de là, je veux faire encore la même chose, avec un grand sourire et une plus grande passion. Parce que chaque jour est un privilège pour moi. C'est plus un privilège pour moi. Je ne dois pas me faire payer par des encouragements. Je ne dois pas être travailleur qui reçoit son solde d'encouragement. Mon petit chèque s'écrit « encourage, encourage, encourage ». C'est comme si avant de faire quoi que ce soit, je viens, je dis « encourage-moi, encourage-moi ». Je me rappelle quand on était plus jeune, on nous apprenait, on faisait, tu sais, entre amis, on s'est dit « je vais faire un tour de passe-passe, un tour de magie ». Vous savez, on a vu tellement à la télé qu'on s'est dit « je vais mettre dans cette main et puis… » Choisis dans quelle main est-ce? Puis, tu vas choisir dans la mauvaise main. Ta-da! Oh non, c'était ici. Et on avait un tour de passe-passe qu'on faisait. On prenait une sorte de bille ou bien un dé. On mettait dans notre main, on agitait, on faisait des mouvements. Et puis, on dit à l'autre personne, souffle, ça va disparaître. On fait souffler à plusieurs personnes. Souffle, pff, souffle. Pff. Et puis, il faut qu'il souffle pour que la magie marche. Non, ce n'est pas ça. Ce n'est pas ça conduire les gens. Ce n'est pas ça servir Dieu. Ce n'est pas ça être un père. Ce n'est pas ça être une mère. Ce n'est pas ça être chef de famille. Ce n'est pas ça être un pasteur. Tout le monde ne va pas souffler pour que ça marche. Non. Tu es obligé de te tenir seul devant le Seigneur, avec ou sans le souffle, avec ou sans l'encouragement. Commencer de bout en bout, obtenir le même résultat d'excellence sans aucune acclamation. Et troisièmement, la joie. Dans le moment où vous servez Dieu et vous tentez de diriger les gens, votre famille, votre église, votre entreprise, en ce moment-là, et que vous ne recevez aucun encouragement, aucun regard tourné vers vous, aucun accompagnement, dans ces moments-là, il y a une chose importante à faire. Gardez votre joie. Refusez l'amertume, choisissez la reconnaissance à Dieu. La joie vous aidera pendant les moments où personne ne vous encouragera. La joie. J'aime ce que Paul dit. Réjouissez-vous. Je le répète, réjouissez-vous. Ah, c'est pas tout le temps que Paul se met à répéter des choses comme ça. Oh Paul, si tu veux répéter, pourquoi tu ne répètes pas les grandes doctrines? Dis-nous par exemple...
la doctrine de retour de Christ, je répète, la doctrine de retour. Paul, ah oui, à plusieurs égards, il a ses réformulations qui disent la même chose dans plusieurs angles. Mais là, il dit intentionnellement, réjouissez-vous. Et il insiste. Il dit, réjouissez-vous, je le répète, réjouissez-vous. Que personne n'attend pas les encouragements de quelqu'un pour être dans la joie. Ne te nourris pas d'encouragement pour déterminer l'humeur de ta journée. Ça veut dire qu'un des matins, on a juste envie que quelqu'un nous dise quelque chose de bien. Mais avec ou sans ça, j'ai déjà entendu, surtout la génération actuelle, il dit, j'ai juste besoin d'un bon vibe. Est-ce que je peux avoir un câlin? J'ai juste besoin d'un bon vibe. Je ne pourrais pas comprendre ça. Peut-être j'ai beaucoup vieilli. J'ai commencé à remarquer quelques cheveux, des barbes blanches et des cheveux blancs. Je ne comprends pas le concept. Mais le bon vibe ne vient pas de l'extérieur. Il vit à l'intérieur de toi. L'Esprit de Dieu. Et le fruit de l'Esprit, c'est la joie. L'amour, la patience, la bénignité, la paix, la joie en fait partie. Garde ta joie. Une joie qui vient de l'intérieur, de l'Éternel qui demeure en toi. Pas de ce que les gens vont dire. Garde ta joie. Ce n'est pas toujours que tu seras souriant à chaque bout de champ. Ça va de ta personnalité, mais sois dans la joie. La joie d'être autant aimé. La joie d'être une personne précieuse aux yeux du Seigneur. De quoi je parlais aujourd'hui? J'aimerais me résumer. Je parlais du fait de continuer de diriger, continuer d'influencer, continuer à être lumière du monde, même quand on reçoit aucun encouragement, aucun regard, aucun accompagnement autour de nous. C'est un des moments difficiles de la vie, de continuer à faire son devoir sans qu'il n'y ait aucun accompagnement émotionnel ou aucun encouragement. Pour cela, je nous ai dit trois choses sont importantes. Soyez sûr de votre motivation. C'est ce qui va vous permettre de passer et de faire cette partie-là avec fidélité. Votre motivation, vous servez Dieu. Vous ne servez pas les remerciements. Soyez aussi sûr de votre endurance. Persévérez, gardez le cap. Votre fidélité construit votre autorité. Si vous êtes fidèle dans les petites choses, Dieu vous en donnera les grandes. Et j'ai aussi dit, maintenez votre joie. Ah ouais. La joie, ça énerve le diable. Quand vous gardez votre joie, même quand il n'y a plus rien, même s'il n'y a pas de raison de se réjouir, je te le répète, comme répète Paul, réjouis-toi encore. Voici un défi pour cette semaine que je te propose. Quel service fidèle vas-tu continuer cette semaine, même si personne n'applaudit? Quelle est cette chose pour laquelle tu étais devenu un peu fatigué, un peu découragé? Parce qu'au fond, c'est pas comme si tu veux que les gens t'applaudissent, mais c'est juste que c'est que des ingrats. Et c'est... Allez, personne ne reconnaît ça. Mais que tu es censé faire. C'est comme ça que tu es lumière du monde. C'est comme ça que tu es le père, la mère de la maison. C'est comme ça que tu es le berger. Cette chose-là que tu étais sur le point d'abandonner, c'est quoi? Quelle est cette chose que tu dois, malgré ça, continuer à faire cette semaine, même si on ne t'applaudira pas? Si tu as vu cette chose, laisse-moi prier avec toi. Abba, même de la vallée, dans la vallée de l'ombre de la mort, tu es là avec nous. Lorsque les gens nous amènent à la croix, ils ne nous applaudissent pas. Mais le ciel, à ce moment-là, dit « Waouh, bon et fidèle serviteur ». Seigneur, je veux que tu nous apprennes à entendre ce que dit le ciel sur nos actes et non ce que dit la terre. Apprends-nous aussi à valoriser et apprécier les encouragements. Les quelques fonds on en a, qu'on en fasse bon usage. Qu'on n'en réclame pas comme si on était devenu dépendant d'une drogue pour pouvoir fonctionner. On ne fonctionne pas à l'encouragement. On fonctionne pour la gloire de Dieu. Telle est ma prière. Change cela dans nos cœurs et fais que nous puissions commencer à puiser dans ta volonté, au besoin de te plaire, qui est à l'épuiser dans les encouragements et les reconnaissances des hommes. Au nom puissant de Jésus. Amen. Dieu vous bénisse et à demain.

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0: Ésaïe, chapitre 46. Bel s'écroule, Nébo tombe. On met leurs idoles sur des animaux, sur des bêtes. Vous les portiez, et les voilà chargés, devenus un fardeau pour l'animal fatigué. Ils sont tombés, ils se sont écroulés ensemble. Ils ne peuvent sauver le fardeau, et ils s'en vont eux-mêmes en captivité. Écoutez-moi, maison de Jacob, et vous tous, reste de la maison d'Israël, vous que j'ai pris à ma charge dès votre origine, que j'ai porté dès votre naissance. Jusqu'à votre vieillesse, je serai le même. Jusqu'à votre vieillesse, je vous soutiendrai. Je l'ai fait, et je veux encore vous porter, vous soutenir et vous sauver. À qui me comparerez-vous pour le faire mon égal? À qui me ferez-vous ressembler pour que nous soyons semblables? Ils versent l'or de leur bourse et pèsent l'argent à la balance. Ils payent un orfèvre pour qu'il en fasse un dieu, et ils adorent et se prosternent. Ils le portent, ils le chargent sur l'épaule, ils le mettent en place, et il y reste. Il ne bouge pas de sa place. Puis on crie vers lui, mais il ne répond pas, il ne sauve pas de la détresse. Souvenez-vous de ces choses, et soyez des hommes. Pécheurs, rentrez en vous-même. Souvenez-vous de ce qui s'est passé dès les temps anciens. Car je suis Dieu, et il n'y en a point d'autre. Je suis Dieu, et nul n'est semblable à moi. J'annonce dès le commencement ce qui doit arriver, et longtemps d'avance ce qui n'est pas encore accompli. Je dis, mes arrêts subsisteront, et j'exécuterai toute ma volonté. C'est moi qui appelle de l'Orient un oiseau de proie, d'une terre lointaine un homme pour accomplir mes desseins. Je l'ai dit, et je le réaliserai. Je l'ai conçu, et je l'exécuterai. Écoutez-moi, gens endurcis de cœur, ennemis de la droiture. Je fais approcher ma justice, elle n'est pas loin. Et mon salut, il ne tardera pas. Je mettrai le salut en Sion, et ma gloire sur Israël.
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2: Chers frères et sœurs en Christ, bonjour. Le thème sera la puissance de la prière. Rappelons-nous quels sont les principes spirituels bibliques qui donnent à notre témoignage de l'assurance, de l'audace, de l'influence. Quand ils eurent prié, le lieu où ils étaient trembla, ils furent tous remplis du Saint-Esprit et ils annonçaient la parole de Dieu avec assurance. Nous lisons ce passage dans Actes 4, verset 31. Premièrement, première étape, après avoir prié. Nous allons voir ce matin que la prière communautaire de l'Église a une grande puissance. Deuxièmement, la terre se met à trembler sous leurs pieds. Notre capacité à laisser Dieu nous bousculer et nous sortir de notre sommeil, de nos traditions mortes, voilà la deuxième étape pour vivre la visitation et le réveil de Dieu. Troisièmement, ils furent tous remplis du Saint-Esprit. La plénitude de la vie de Dieu et de sa puissance à l'intérieur de chaque chrétien, de chaque église, voilà le moteur qui va apporter ce réveil que nous attendons tous. Je l'ai déjà dit dans d'autres messages, il est urgent de devenir ou de redevenir des témoins de Jésus-Christ. Des témoins vivants, bouillants, convaincus. Des témoins qui attirent d'autres personnes à Jésus. Dans Éphésiens 6, verset 17, parmi les sept armes spirituelles, l'apôtre Paul dira « Revêtez-vous à vos pieds du zèle que donne l'évangile de paix ». Nous allons voir aujourd'hui trois principes dans le chapitre 4 des Actes des Apôtres, où nous lisons que les disciples annoncent la parole de Dieu avec assurance. Pourtant, ces hommes étaient des hommes ordinaires, qui n'avaient pas reçu la formation de spécialistes de la loi. Au verset 13, nous lisons « Les membres du grand conseil étaient étonnés de voir l'assurance de Pierre et de Jean, car ils se rendaient compte que c'était des gens simples et sans instruction. » Mais ils les reconnurent pour avoir été avec Jésus. Pierre et Jean sont persécutés, emprisonnés. Ils sont jugés, ils sont menacés de taire le nom de Jésus. Et pourtant, rien ni personne ne peut les empêcher de témoigner de Jésus. Alors, quel est leur secret? Quelle est la source de leur force? Ils les reconnurent pour avoir été avec Jésus. Voilà, mes amis, ce qui va donner du moteur, de la force et de l'énergie à ton témoignage. Car le premier témoignage que je vais laisser autour de moi, autour de toi, avant même d'ouvrir ta bouche, c'est lorsque les gens qui te voient vivre voient en toi la présence de Jésus, la bonne odeur de Jésus. Dans mes yeux, dans tes yeux, ils voient l'amour et la compassion de Jésus. Sur mon visage et sur ton visage, ils voient le sourire et la bonté de Jésus. Sur tes lèvres et sur mes lèvres, ils entendent des paroles d'encouragement et de bénédiction. Une telle génération de chrétiens ressemblant à Jésus va évangéliser en 40 ans tout le pourtour du bassin méditerranéen et créer des centaines d'églises. Voilà notre besoin aujourd'hui. Ils vont provoquer la chute du puissant empire romain corrompu. Voilà notre besoin aujourd'hui. Au travers de leurs témoignages, Dieu a changé le cours de l'histoire. Dieu veut changer l'histoire de notre monde au travers de la prédication de l'Évangile par des chrétiens convaincus, zélés, remplis du feu du Saint-Esprit, remplis de Jésus. Alors mes amis, de nos jours, même si les tensions et les pressions ne manquent pas, en France et dans le monde entier, mais aussi dans notre vie personnelle, notre vie familiale, peut-être dans ta vie d'église ou dans la société dans laquelle tu évolues chaque jour. Et pourtant le Seigneur te dit, comme à l'apôtre Paul, « Ne crains pas, parle et ne te tais point, car j'ai un peuple nombreux dans cette ville. » Actes 18, versets 9 et 10. Alors par la foi, Dieu veut ouvrir nos yeux sur les âmes perdues qu'il veut sauver tout autour de toi. Revenons à ces trois principes spirituels fondamentaux des premiers témoins de l'Église de Jérusalem. Premièrement, la prière unie des chrétiens de l'Église. Voilà le point de départ de ce réveil. Quand ils eurent fini de prier, Pierre et Jean sont relâchés. Ils rejoignent aussitôt leurs frères et sœurs de l'Église, leurs amis en Christ. Ils ouvrent leur cœur à ses frères en toute confiance. Ils racontent tout ce qu'ils ont vécu. Mais au lieu de se plaindre de leur sort et de critiquer leurs oppresseurs, que font-ils? Verset 24. Après les avoir écoutés, tous unanimement se mirent à prier Dieu. Alléluia! Tous ensemble consacrent du temps à la prière. Voilà notre besoin fondamental dans nos églises aujourd'hui. Notre première arme face aux attaques de l'ennemi qui veut démolir notre foi et nous faire taire, c'est la prière, c'est notre arme. La prière personnelle d'abord, dans le secret de ton cœur, dans ta chambre. Puis la prière communautaire en église. Combien d'églises ont mis de côté les réunions de prière? Ou alors lorsqu'elles ont lieu, il y a un tout petit noyau qui se réunit pour prier. Et c'est dommage. Lorsque nous vivons des moments de détresse, le but du diable, c'est de nous isoler, de nous éloigner de nos frères et sœurs de l'Église, du culte, des rencontres de la semaine, des visites fraternelles, du service pour Dieu. Et plus je m'isole chez moi ou sur moi-même, et plus je deviens vulnérable, et plus je vais donner accès aux ruses du diable qui va me refroidir dans ma vie spirituelle, personnelle et relationnelle. Chaque fois que tu t'éloignes de ton église, tu vas devenir une proie facile pour le diable. Tous se mirent à prier Dieu, nous dit le texte. Oh mes amis, il y a une puissance spirituelle lorsque tous les chrétiens d'une même église, dans un esprit d'amour, d'unité, de foi, nous nous unissons régulièrement pour élever vers Dieu nos prières. Le diable tremble de peur. Il est vaincu et il s'enfuit. Chaque fois que des chrétiens recherchent ensemble la face de Dieu pour prier, vous connaissez tous le livre « Quand les Coréens prient ». C'est ce livre qui a été le point de départ du réveil que vit l'église d'Alfortville depuis 2020. C'était l'année du Covid. Tout un peuple va se tourner vers le Christ quand les Coréens prient. Et depuis 60 ans, ils vivront un réveil quotidien. La prière commune au nom de Jésus est le plus puissant de tous les combats que nous pouvons mener. C'est la puissante conversation. C'est encore plus puissant que de longues prédications. Oui, quels sont les aspects importants de cette prière d'acte 4? Elle est résumée en 7 versets, dans les versets 24 à 30. Premièrement, verset 24, elle commence par une invocation, le nom de Jésus, Seigneur, Seigneur. Mes amis, quoi qu'il nous arrive, proclamons à haute voix que Dieu est et reste le souverain de nos vies, de nos situations les plus compliquées, de nos maladies, de nos échecs, de nos conflits. Puis, tour à tour, leur prière, ils vont détailler les trois domaines où Dieu manifeste sa puissance et sa souveraineté. Tout d'abord, il est le Dieu créateur, il règne sur la nature. Deuxièmement, Dieu est le maître de l'histoire, c'est lui qui contrôle le monde, même si aujourd'hui on ne sait pas où va le monde, mais Dieu sait où il va le monde. Troisièmement, il est la source de notre salut par Jésus-Christ. Jésus est loin de Dieu et il offre un salut gratuit. Il a vaincu les puissances du diable et du péché. Et sur cette triple base de la toute-puissance de Dieu que ces chrétiens vont s'appuyer pour apporter à Dieu leurs trois requêtes précises. Verset 29. Et maintenant, Dieu n'est pas seulement le Dieu du passé, de la création, le Dieu de l'histoire, le Dieu du salut en Jésus-Christ accompli à la croix il y a 2000 ans. Non! Aujourd'hui, ce matin, Dieu veut rester dans ta vie un Dieu vivant, puissant, et qui veut agir non pas demain ou dans un mois ou dans 6 mois, maintenant dans ta vie, à l'écoute de ce message, par la puissance du Saint-Esprit. cette puissance veut agir dans ta famille, dans ton église, dans ton travail, avec tes enfants, tes petits-enfants, dans la ville où tu habites. Dans la deuxième partie de leur prière, ces chrétiens de Jérusalem vont adresser à Dieu avec véhémence des requêtes précises, selon leurs besoins précis, et ils vont recevoir des réponses précises. Ces chrétiens vont interpeller Dieu avec foi, avec confiance, car ils sont convaincus que lui seul est tout puissant pour les aider à remporter la victoire face à leurs adversaires. Il commence à nouveau au verset 29 par ce même appel « Seigneur ». Alors mes amis, n'hésitons pas à proclamer toujours et toujours la seigneurie de Jésus. Il est le roi des rois. Proclame la seigneurie de Jésus sur ta vie, sur ta famille, sur ton église, sur ton quartier, sur le pays de France dans lequel nous vivons. Nous pouvons résumer leur demande par trois verbes. Seigneur voit, Seigneur donne et enfin Seigneur étend ta main. Tout d'abord, Seigneur voit leurs menaces. Mes amis, être chrétien, ce n'est pas être naïf. Ce n'est pas dire « tout le monde il est beau, tout le monde il est gentil ». Non. Si seulement c'était vrai, la vie serait bien plus belle et bien plus facile. Nous devons demander à Dieu le discernement de voir les gens qui nous entourent avec le regard de Dieu. Il y a autour de nous des personnes qui nous veulent du bien et qui feront tout pour nous encourager et pour nous soutenir. Mais malheureusement, il y en a d'autres à l'égard desquels nous devons être vigilants. Par leurs regards menaçants, par leurs paroles destructrices, par leurs attitudes provocantes, ces personnes sont négatives et elles vont nous faire beaucoup de mal. Dieu le voit, Dieu le sait, Dieu les connaît et un jour elles vont rendre des comptes à Dieu. Mais nous-mêmes, comme les disciples, nous devons demander par la prière la protection de Dieu pour ne pas permettre à ces personnes de nous faire du mal. Car pour nous attaquer, nous fragiliser, pour nous faire taire dans notre témoignage, le diable est rusé et il fait feu de tout bois. Notre seul recours, c'est le nom de Jésus. C'est de placer sous la protection du sang de Jésus-Christ notre vie, notre famille, notre église, notre quartier, notre pays. Dans Éphésiens 6, 16, l'apôtre dans les armes spirituelles dira « Prenez le bouclier de la foi afin de pouvoir éteindre tous les traits enflammés du malin. » Seigneur, vois. Seigneur, je compte sur toi ce matin pour me protéger avec ma famille de toutes les menaces, de toutes les attaques ou de tout ce que l'ennemi veut m'envoyer pour détruire mon âme, pour me blesser, pour me piétiner, pour m'écraser, pour me déstabiliser. Seigneur, ce matin, vraiment, de tout mon cœur, je compte sur toi et sur ta protection pour me donner ta victoire. Et par la foi, je te bénis, Jésus, parce que en ton nom, l'ennemi est vaincu et il va fuir loin de moi, loin de l'Église. Seigneur, vois. Deuxièmement, Seigneur, donne, verset 29, Seigneur, donne à tes serviteurs d'annoncer ta parole avec une pleine assurance. Oh, quelle belle prière! N'oublie jamais dans ton témoignage que tu es toujours et tu resteras toujours serviteur de Jésus. C'est lui le maître. Après la délivrance des menaces de l'adversaire et de la protection de Dieu face aux ruses du diable, tu as ici une deuxième requête précise, de recevoir une pleine assurance pour témoigner de la parole de Dieu. Rappelle-toi que si Jésus t'a sauvé de tes péchés et de l'enfer, c'est pour que tu consacres toute ta vie à le servir, à le faire connaître autour de toi, pour que d'autres soient sauvés. Alors pose-toi la question, où en es-tu dans cette assurance du témoignage ? Jésus te dit que si tu as honte de lui devant les hommes, un jour il aura honte de toi devant son Père céleste. Mes amis, au nom de Jésus, chacun de nous ce matin, chassons la honte et la timidité de ta vie. Paul dira dans Romains 1, 17, Je n'ai point honte de l'Évangile. Pourquoi ? C'est la puissance de Dieu pour le salut de quiconque croit. Oh, cette puissance est la même aujourd'hui. N'en aie pas honte. Demande à Dieu ce courage dans ton témoignage pour Jésus. Le Saint-Esprit est une puissance pour te donner cette force. Chaque matin, en te levant, demande-lui cette hardiesse, cette assurance. L'apôtre Paul nous dit que ce n'est pas un esprit de timidité que Dieu nous a donné, mais un esprit de force, d'amour et de sagesse. Et il ajoute, « N'aie donc point honte du témoignage à rendre à notre Seigneur Jésus-Christ. » Alors ce matin, reçois par la puissance du Saint-Esprit cette force maintenant pour vaincre ta peur et ta timidité au nom de Jésus. Cette force pour recevoir cet amour, pour aller chercher les âmes qui se perdent. Cette sagesse pour savoir quand parler et quand se taire. Seigneur, vois, Seigneur, demande, Seigneur, donne. Troisièmement, dans cette prière, Seigneur, étends, verset 30, étends ta main, Seigneur, pour qu'il se produise des guérisons, des miracles et d'autres signes au nom de ton saint serviteur Jésus-Christ. Alors, partout où l'évangile de Jésus-Christ a été annoncé, la puissance du Saint-Esprit accomplit des interventions surnaturelles. Tout au long de son ministère, Jésus a enseigné le royaume de Dieu, la repentance, la foi, la vie nouvelle et éternelle. Mais il a confirmé son enseignement au travers de miracles qu'il a accomplis. La vérité, la puissance de son message se sont concrétisées par ces miracles. Mais attention, comprenons-nous bien. Notre but dans l'évangélisation, ce n'est pas de rechercher d'abord des miracles, pour voir des miracles et pour nous faire plaisir. Non. Notre but premier en témoignant de Jésus-Christ, c'est que les cœurs soient touchés et se tournent vers Dieu pour être sauvés et recevoir le pardon de leurs péchés et la vie éternelle. Mais la prière des disciples dans Acte 4 reste pour nous actuel. Seigneur, étends ta main, Seigneur, pour qu'il se produise des guérisons, des signes, des prodiges, par le nom de ton saint serviteur Jésus. Personnellement, j'aimerais vous le confesser ce matin. Je ressens encore plus qu'avant le besoin de vivre dans mon ministère et dans la vie de l'Église la puissance du nom de Jésus qui accomplit des miracles et des guérisons, dans le but de confirmer la prédication de l'Évangile. Face aux problèmes que tu peux rencontrer, peut-être depuis plusieurs années, tu as essayé de trouver des solutions en t'appuyant sur tes faibles moyens. Et tu dois confesser à Dieu que tu as souvent échoué dans de nombreux domaines. Alors ce matin, demande pardon à Dieu pour tout ce qui dans ta vie, dans ta famille, dans ton église, dans ton quartier, attriste jusqu'à aujourd'hui le Saint-Esprit et l'empêche d'agir. Les miracles de Dieu vont se produire dans ta vie si maintenant tu demandes à Dieu, par la foi, par la prière, Seigneur, étends ta main pour ôter ces obstacles. Mon ami, lâche prise. N'impose plus à Dieu ce qu'il doit faire et comment il doit le faire. Non, donne-lui cette liberté, cette carte blanche pour que le Seigneur agisse dans ta vie à sa façon et en son temps. Fais-lui entièrement confiance. Jésus n'a-t-il pas dit « Si tu crois, tu verras la gloire de Dieu ». Alors rappelle-toi que c'est Dieu qui accomplit des miracles et des guérisons au nom de Jésus. Et ce matin, il va en accomplir dans ta vie. Relis dans la finale de l'évangile de Marc au chapitre 16, versets 17 et 18, les dernières promesses de Jésus aux disciples, avant d'être glorifié à la droite du Père d'où il intercède pour nous. Voici les signes qui accompagneront ceux qui auront cru. En mon nom, au nom de Jésus, ils chasseront des démons, ils parleront de nouvelles langues, ils imposeront les mains aux malades et les malades seront guéris. Ce matin, Jésus pose sa main sur toi pour te pardonner, pour te guérir, pour te relever. Alors, Mes amis, voilà le plein évangile que Jésus nous appelle à redécouvrir, à vivre en cette année 2026. 2026, c'est pour moi une année de réveil, mes amis. C'est lorsque tu vis ce plein évangile que ton témoignage aura une grande assurance et qu'il portera beaucoup de fruits par des personnes sauvées et guéries. C'est ainsi que la vie de l'Église dans laquelle tu es, de ton couple, de ton foyer, de tes enfants, de tes petits-enfants vont être renouvelés et redynamisés. Oh, nous avons un grand Dieu, mes amis. Est-ce que tu le crois? Nous pouvons nous appuyer sur lui en toute confiance. Est-ce que tu le fais? Au travers de Jésus-Christ, qui a tout accompli à la croix pour que tu sois un chrétien rayonnant et qui gagne de nouvelles âmes à Jésus-Christ, alors laisse-le agir librement ce matin dans ta vie. Comme les Coréens redécouvrons la puissance de la prière en église, en couple, en famille. Seigneur, vois, Seigneur, donne, Seigneur, étends ta main. Prions. Seigneur, merci pour ta parole, parce qu'elle est source de vie. Elle est une puissance, Seigneur, qui non seulement nous sauve, mais qui guérit, qui relève, qui nous donne un feu nouveau pour être des témoins comme ces chrétiens des Actes des Apôtres. Seigneur, nous te confions cette année pour qu'elle soit une année de réveil, une année où nous, les chrétiens, nous allons être des instruments de ce réveil. Alors, aide-nous, Seigneur, à pouvoir vraiment avoir ce contact et cette communion avec toi. Gloire à toi Jésus parce que tu es vivant, gloire à toi parce que tu reviens bientôt, mais chaque jour tu es là pour nous accompagner et pour nous aider à vivre ces trois miracles. Vois, donne et tends ta main. Bénis mes frères et sœurs qui entendent ce message, tu connais ceux qui passent par des épreuves, tu es le Dieu des miracles qui console, qui relève, qui guérit et qui donne des forces nouvelles. Alléluia. Amen. Frères et sœurs, je bénis Dieu pour ce temps passé dans sa présence. Que le Seigneur vous accompagne tout au long de cette journée, de cette semaine. Relisez ce passage dans Actes 4, versets 23-31 et au travers de ce message, que Dieu vous bénisse. Amen.

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2: La question est posée. Bonjour Florent, quand je regarde le passage de Ézéchiel 3, 18 à 21, je me dis que j'ai un sérieux problème devant Dieu pour toutes les fois où je n'ai pas averti des frères et où je n'ai pas évangélisé. Je sais que Dieu ne change pas, il était le même hier comme aujourd'hui, mais est-ce qu'on peut appliquer ce passage à nous, chrétiens, aujourd'hui ? Merci. Écoute, c'est une super question, merci de l'avoir posée, et pour rentrer directement dans ta question, on va lire le texte de Ézéchiel, chapitre 3, à partir du verset 18. « Quand je dirai au méchant, oui, tu mourras, si tu ne l'avertis pas, si tu ne parles pas pour avertir le méchant de se détourner de sa mauvaise voie et pour lui sauver la vie, ce méchant mourra dans son injustice, mais je te réclamerai son sang. Mais si toi tu avertis le méchant et qu'il ne se détourne pas de sa méchanceté et de sa mauvaise voie, il mourra dans son injustice et toi, tu sauveras ta vie. » Et puis verset 21, « Mais si toi tu avertis le juste pour que le juste ne pêche pas, et s'il ne pêche pas, oui, il vivra parce qu'il a été averti, et toi, tu sauveras ta vie. » Fin de la citation biblique, et on comprend mieux le poids de ta question. Waouh ! Si tu n'avertis pas celui qui est à tes côtés, il mourra, et toi, tu seras responsable, nous dit Ézéchiel 3, ou du moins, c'est ce que nous dit Ézéchiel 3 à Ézéchiel. Et il faut donc comprendre à quoi faire de ce passage, parce que sinon il y a de quoi perdre son sommeil chaque fois que tu prends le métro, chaque fois que tu vois tes voisins, chaque fois que tu vas quelque part, immédiatement est-ce que tu dois te dire il faut que j'avertisse tout le monde? Si tu as cette mentalité, tu vas vite vivre une vie esselée. Ça peut être un appel particulier, mais est-ce là l'appel général que Dieu adresse à son église? Alors pour répondre à ta question, on va déjà voir qui est Ézéchiel, dans quel contexte est-ce qu'il vit, et puis on va tenter de comprendre comment appliquer Ézéchiel à notre vie. Alors, pour ceux qui ne connaissent pas à quoi correspond Ézéchiel 3, on parle ici du chapitre 3 d'un livre qui porte le nom du prophète de l'Ancien Testament, d'un prophète de l'Ancien Testament. Il s'appelle donc Ézéchiel et il nous a laissé un livre, un des grands livres de l'Ancien Testament par sa taille. Et donc quand je parle de l'Ancien Testament, je parle du Tanakh, c'est-à-dire de la Bible juive. Son nom signifie « Dieu fortifie » ou « Dieu fortifiera ». C'est un nom plein de promesses qui est nécessaire à un moment où la vie d'Israël est vraiment triste. Il est de famille sacerdotale. Au départ, il est né ou a vécu à Jérusalem, près du temple. Et lorsqu'il était adolescent, le prophète du moment, c'était Jérémie. Il est probable qu'il ait entendu Jérémie prophétiser et annoncer des choses terribles, entre autres que le roi Nebuchadnezzar est le roi babylonien, il allait venir prendre le peuple en captivité, détruire la ville, et comme personne n'écoutait Jérémie, il y avait plein de faux prophètes qui disaient l'inverse, personne n'écoutait Jérémie, c'est une des grandes tragédies du moment, et Ézéchiel a dû voir à la fois les moqueries adressées à Jérémie et à la fois la réalisation de ces prophéties. Car voilà que effectivement, en 605 avant Jésus-Christ, on a les premières déportations. Et parmi ceux qui sont déportés, on a l'élite de la nation, dont Daniel, un jeune homme brillant, que Dieu, par le biais de Nebuchadnezzar, arrache à sa famille, arrache à sa ville et sa culture. Nebuchadnezzar était un homme remarquable par sa tyrannie et il ne détruisait pas les nations qu'il avait conquises. Il prenait au contraire l'élite intellectuelle, les faisait venir dans son pays et profitait de leur intelligence. Donc on a les premières déportations qui ont lieu en 605. Nous savons par Joseph, l'historien juif, que 8 ans après Daniel, ce sera le tour d'Ézéchiel, donc 597, deuxième série de déportations. Il en est question en Ézéchiel 33, 21, 41 et puis en 2 Rois, chapitre 24. Et enfin, les dernières déportations qui vont lancer le chronomètre des 70 ans de captivité énoncé par Jérémie, c'est en 586. Dernière déportation, la ville est détruite et le temple est détruit. Et donc, Ézéchiel est un émigré. Un émigré qui, à 30 ans, reçoit un appel de Dieu pour être prophète. L'âge même de la prise de fonction au rôle de prêtre, il y a quelque chose d'assez intéressant en cela. Dieu l'appelle à son service, c'est la cinquième année de la captivité du roi de Juda, 7 ans avant la destruction du temple de Jérusalem. Voilà. Alors, quel est le ministère d'Ézéchiel? Le ministère d'Ézéchiel est vraiment unique. C'est un message implacable qui est intransigeant et qui invite le peuple à se repentir. Ils ont les conséquences de leurs péchés devant leur nez et malheureusement, ils ont tendance à maintenir leur assise dans l'idolâtrie, dans l'immoralité. Et Ézéchiel est le prophète qui va incarner avec force l'exigence de la repentance. On est dans un monde où Israël n'existe plus, le royaume du Nord a été laminé par les Assyriens un siècle auparavant, c'était en 722 avant Jésus-Christ, le royaume du Sud a été balayé et emporté par les Babyloniens. Il se pose la question, mais où est Dieu? Où est Dieu dans la souffrance? Où est le peuple de Dieu? Sur quelle promesse compter? La bonne nouvelle, c'est que Dieu maintient son alliance avec son peuple, même quand tout semble s'écrouler, malgré l'infidélité. Et donc on a cette exhortation qui fait frémir, tu as raison d'en sentir le poids, quand je dirai aux méchants, oui tu mourras, si tu ne l'avertis pas, si tu ne parles pas pour avertir le méchant de se détourner de sa mauvaise voie, pour lui sauver la vie, ce méchant mourra dans son injustice, mais je te réclamerai son sang. Aïe. Alors, nous qui ne sommes pas Israël, mais qui sommes de l'autre côté de la venue du Messie, que devons-nous faire de cet appel particulier? Est-ce que l'on doit l'appliquer directement? Si tu réponds oui à cette question, alors je t'invite à lire aussi le chapitre 4, qui est une exhortation tout aussi directe, une exigence qui pèse sur Ézéchiel exactement comme l'exigence de Ézéchiel chapitre 3. Et que nous dit Ézéchiel chapitre 4? Verset 1, prends une brique, trace une ville, Jérusalem, puis mets le siège contre elle, construis des retranchements contre elle, élève contre elle les terrasses, place contre elle des camps et dresse contre elle des béliers tout autour. Petite pause. Ézéchiel 4 nous dit, voilà, fais un plan de la ville de Jérusalem, prends des playmobiles, et puis verset 3, pardon, et toi, prends une poêle de fer, mets-la comme un mur de fer entre toi et la ville, dirige ta face contre elle, tu l'assiégeras. Qu'elle soit en état de siège, c'est un signe pour la maison d'Israël. Et toi, couche-toi sur le côté gauche, mets-y la faute de la maison d'Israël, tu porteras leur faute tout autant de jours que tu seras couché sur ce côté. Je t'impose un nombre de jours égal à celui des années de leur faute, 390 jours. Tu porteras ainsi la faute de la maison d'Israël. Quand tu auras achevé ces jours, couche-toi sur le côté droit et tu porteras la faute de la maison de Juda pendant 40 jours. Et puis, verset 12, tu mangeras du gâteau d'orge et tu le feras cuire sur des excréments humains sous leurs yeux. Et devant la protestation de Ézéchiel, Dieu change en bouse de vache cette exigence. Donc, si tu dois appliquer Ézéchiel 3 directement, tu dois aussi appliquer Ézéchiel 4. Mais comment? La ville de Jérusalem de l'époque n'existe plus. Est-ce que tu vas aller dans le centre de ta ville, à Lyon, à Paris, à Bruxelles, je ne sais pas où tu te trouves, pour t'allonger 390 jours en disant « ce sont les jours du péché d'Israël » et puis ensuite 40 jours en disant « ce sont les jours du péché de Juda » Ça n'a pas de sens. Ça n'a pas de sens et c'est certainement pas quelque chose qui aurait du sens auprès de ceux qui te regarderaient. Je crains que d'ailleurs on t'interne dans un hôpital psychiatrique assez rapidement. Pas forcément le meilleur des témoignages. Donc, il y a quelque chose d'unique dans l'appel d'Ézéchiel, et il faut bien le reconnaître. Et de cet appel unique, on doit tirer des principes. Tout ce que Dieu demande à Ézéchiel est utile pour nous apprendre des choses sur Dieu, de nous apprendre des choses sur le programme de Dieu, la rédemption de Dieu, même si ça ne s'applique pas directement. Alors tu cites un verset qui est Hébreux 13:8, qui dit que Dieu est le même hier, aujourd'hui et éternellement. Donc Jésus-Christ est le même hier, aujourd'hui et éternellement. Mais tu vois, tu fais une confusion là entre ce que Dieu est et ce que Dieu fait. Dieu est le même, mais ça ne signifie pas pour autant qu'il fait toujours les mêmes choses de la même manière. Et d'ailleurs, on le voit, Dieu agit différemment selon le temps. Il y a des époques où Dieu agit d'une certaine manière, et il y a des époques où Dieu agit d'une autre manière. Et ça fait partie de la richesse de la rédemption progressive de Dieu, de découvrir les différentes facettes et les différentes manières de l'intervention de Dieu dans la vie de son peuple et dans la vie de ceux qu'il sauve. Donc il est erroné de s'appuyer sur cette constance du caractère de Dieu pour en déduire que ce que Dieu est nous conduit à un Dieu qui agit toujours de la même manière. Dieu a envoyé le déluge, il a dit qu'il ne le ferait plus. Il est le même, mais il n'enverra pas de déluge supplémentaire. Donc il faut bien distinguer la constance de la personne de Dieu dans son caractère et ses attributs de la manière dont Dieu agit qui fluctue avec le temps. Alors, comment comprendre les textes prophétiques? Dans le livre Hors contexte, publié sous la direction de Samuel Pérez, j'ai écrit que les textes prophétiques et apocalyptiques font une œuvre de journaliste qui dénonce la médiocrité morale et invite la nation et les individus à revenir à l'alliance. En cela, Ézéchiel est très utile pour voir la confrontation vive que Dieu adresse à son peuple à cause de ses péchés. Et Ézéchiel catalogue avec dureté et d'une manière implacable les vices du peuple et il invite le peuple à se repentir et à revenir à son alliance, alors que les moments de délivrance viendront au terme des 70 années de captivité. Il faut donc comprendre, pour comprendre un texte prophétique, le contexte historique, le contexte de l'auteur, où est-ce que l'on en est dans le programme rédempteur de Dieu qui va culminer avec la venue de Jésus-Christ, son incarnation et sa mort à la croix pour expier les fautes du peuple et de toutes les nations qui lui feraient confiance un jour. Voir quels sont les éléments, c'est un peu comme un pulse qui finit de se mettre en place progressivement ou comme une stratégie guerrière qui cherche à retrouver ou rattraper la loyauté des hommes qui se sont égarés dans leurs péchés. Et ce faisant, on va découvrir des propos qui ne sont pas forcément pour tout le monde. Et même c'est le cas dans le Nouveau Testament, lorsque Paul dit à Timothée de lui apporter son manteau et ses parchemins, et les parchemins, on est là en 2 Timothée 4:12. Je ne peux pas appliquer ce texte. Paul est mort, les parchemins n'existent plus, et il n'y a aucune prison où je puisse lui rendre visite pour lui remettre ces choses. Mais je peux apprendre des éléments sur la solidarité que nous devons avoir avec ceux et celles qui sont en prison à cause de leur foi et de leur service. Je pense en cela au ministère magnifique de Portes Ouvertes qui fait un travail auprès de l'Église persécutée. Je vais apprendre de ces choses. Alors revenons à Ézéchiel chapitre 3. Eh bien oui, Dieu se soucie de ceux qui nous entourent. Et si l'appel d'Ézéchiel est particulier, nous aussi nous avons un appel particulier. De quelle manière? Eh bien, vis-à-vis du peuple de l'Alliance, nous devons nous exhorter les uns les autres. Dans quelle direction? Ben, nous exhorter à l'amour. L'amour de Dieu, l'amour du prochain. L'amour de Dieu, c'est quoi? Ben, c'est l'aimer de tout notre cœur, c'est-à-dire qu'il y a une dimension affective vis-à-vis de Dieu. Cultiver notre loyauté, participer à la vie de l'Église, participer à la vie où nous nous exhortons les uns les autres. C'est aussi s'exhorter à l'obéissance. Il y a une tendance fondamentale de notre être à nous éloigner des exigences de Dieu. Et nous devons nous exhorter les uns les autres à vivre dans la sainteté. Et comme nous ne sommes pas des gens saints par nature, si ce n'est par la justification que Dieu nous adresse, eh bien je dois apprendre à me repentir rapidement, à confesser mes fautes et mes manquements, et je dois m'encourager des exhortations, ou je dois recevoir les exhortations de mes frères et de mes sœurs facilement, rapidement, pour pouvoir progresser dans mon amour et mon obéissance à Jésus-Christ. Aimer Dieu de tout mon cœur et aimer mon prochain comme moi-même. En cela, je dois aussi apprendre à aimer mon prochain et à témoigner, parfois juste par mon attitude, par mes prières, par mon amour de mes voisins, et effectivement, par mon témoignage verbal, pardon, de la foi en Jésus-Christ. Nous ne sommes pas tous des évangélistes qualifiés et appelés à transformer toute conversation en des conversations d'évangélisation, mais nous sommes tous appelés à être témoins de Jésus-Christ, faire son travail correctement, respecter les autorités qui sont devant nous, manifester un esprit de bienveillance et de pardon et de grâce vis-à-vis de ceux qui nous entourent, rendre service et aimer contribue au témoignage de Jésus-Christ. La Bible utilise la métaphore du chandelier pour décrire l'Église en Apocalypse chapitre 1 et au chapitre 2, et notamment avec l'Église d'Éphèse. Et l'Église est un chandelier, en cela, l'Église doit témoigner, briller de la beauté de Jésus-Christ, mais différemment. Et ce différemment, ben ça nous permet d'être à l'aise, c'est sûr. Je jeûne et je prie pour mes voisins, pour ceux que j'aime autour de moi, c'est sûr. J'essaie de témoigner le plus possible. J'ai avec moi des outils possibles lorsque les conversations me permettent d'aller un petit peu plus loin. Mais en même temps, je réalise qu'il faut souvent beaucoup de temps et beaucoup de personnes différentes pour qu'une personne prenne conscience du besoin de se repentir et de placer sa foi en Jésus-Christ. Je te renvoie à l'excellent livre de Frank Segone, un ami et un collègue, qui a écrit L'évangélisation durable, où il te propose toute une série de pratiques pour apprendre à témoigner, en fonction justement de ton appel particulier et en fonction aussi de ce que peut contribuer ou la manière dont l'Église peut contribuer à cet appel. Donc, évangéliser n'est pas devenir pénible auprès de tout le monde. Si tu fais ça peut être ton appel à voir. Mais si tu fais ça, tu vas vite être seul et ça va pas forcément convaincre les gens. Ça peut être utile justement de lire des livres comme l'évangélisation durable ou bien le livre de Keller, mais ça c'est plus pour les responsables d'église, une église centrée sur l'évangile, pour voir comment on peut être en interaction avec ce monde en sorte que de notre témoignage et de notre parole vienne une communication claire de l'évangile. Je suis frappé en lisant les quatre évangiles que nous avons de voir comment Christ ajuste son propos et joue de motivations différentes pour parler aux uns et aux autres et pour les amener à une réflexion à la fois sur la brisure de leur cœur, mais aussi sur la restauration qu'il propose. Et ce n'est pas que par des avertissements directs que nous voyons Christ parler au monde qui nous entoure. Il y a souvent beaucoup de finesse et il y a souvent beaucoup de tactique dans la communication de l'Évangile. Je termine avec 2 Corinthiens chapitre 5 qui nous dit au verset 18, et on voit en cela un appel aussi pressant pour Paul et pour son Église, mais qui nous montre le centre que nous voulons avoir. Tout cela vient de Dieu qui nous a réconciliés avec lui par Jésus-Christ et qui nous a donné le ministère de la réconciliation. En effet, Dieu était en Christ, il réconciliait le monde avec lui-même en ne chargeant pas les hommes de leurs fautes et il a mis en nous la parole de la réconciliation. Nous sommes donc ambassadeurs pour Christ, comme si Dieu adressait par nous son appel. Nous supplions au nom de Christ, soyez réconciliés avec Dieu. En effet, celui qui n'a pas connu le péché, il l'a fait devenir péché pour nous afin qu'en lui nous devenions justice de Dieu. Voilà l'essence de la bonne nouvelle. Christ réconcilie les hommes avec Dieu. Dieu est en colère contre notre égoïsme, notre péché, notre désobéissance, notre idolâtrie, notre indifférence, notre manque de foi, notre impiété. Nous méritons l'enfer, la séparation éternelle d'avec Dieu. Mais Dieu nous réconcilie en Jésus-Christ. Comment? Eh bien, il le dit, lui qui n'a pas connu le péché, Jésus-Christ, il l'a fait devenir péché pour nous, afin qu'en lui nous devenions justice de Dieu. Voilà la bonne nouvelle, voilà l'extraordinaire privilège que nous avons, et voilà ce qui nous permet d'être libres de toute culpabilité. Il a porté à la croix mon péché, il me demande de me repentir dans la foi, dans la confiance. Et si ça fait écho dans ton cœur, si Dieu te donne une vie de désir de Dieu, tu peux te repentir dans cette simple expression et en même temps devenir ambassadeur de Christ. de différentes manières pour que ta vie et tes paroles exhortent à se réconcilier avec Dieu. J'espère avoir répondu à ta question et te remercie d'avoir posé.
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1: Je suis reconnaissant envers celui qui m'a fortifié, Jésus-Christ notre Seigneur, car il m'a jugé digne de confiance en m'établissant à son service. 1 Timothée 1, verset 12.

toi qui m'as aimé le premier, toi qui m'as racheté et délivré du péché. Comment ne pas te louer aujourd'hui? Et comment ne pas te remercier pour tous tes bienfaits? Seigneur,

toi qui m'as créé. Toi qui as fait le ciel et la terre. Sois glorifié à jamais. À toi revient toute la gloire.

Chers amis, lors de notre dernier entretien, nous avons ouvert ensemble le sixième sceau du livre. Et vous avez vu qu'à cette occasion-là, il se passait des signes cosmiques importants avec un énorme tremblement de terre qui secouait toute la terre. La peur saisissait les hommes et notre texte se terminait sur une question: qui peut subsister. Et à cela, on avait apporté un début de réponse à travers le livre de Joël. En effet, le chapitre 2 du livre du prophète Joël nous parle d'un phénomène semblable à celui qui nous était décrit, c'est-à-dire l'obscurcissement du soleil, mais également la lune qui devient rouge comme du sang. Alors, face à ce phénomène-là, le prophète Joël continue en nous donnant deux autres indications. Une première indication sur la pluie de l'esprit. Et cette pluie de l'esprit, cet déversement de l'esprit sur le peuple de Dieu, est quelque chose qui est immense, parce que ça touche tout le peuple de Dieu. Et nous avions vu qu'à la Pentecôte, c'est-à-dire dans le temps de l'Église naissante, l'apôtre Pierre avait bien compris que ce texte de Joël, du prophète Joël, s'appliquait à son temps. Mais c'était au fond une réalisation partielle, parce que quelques-uns étaient touchés par cette pluie de l'Esprit. Elle doit se produire en beaucoup plus vaste, en beaucoup plus grand, à la fin des temps. Et puis, il y avait un deuxième élément que nous apportait le livre du prophète Joël, c'était justement ces rescapés qui sont sur la montagne de Sion. Et c'est là la première réponse. Qui peut subsister? Ces rescapés sur la montagne de Sion. Et quand nous allons voir l'équivalent dans le livre de l'Apocalypse, alors c'est en Apocalypse 14, au chapitre 1er, que nous voyons ces 144 000 sur la montagne de Sion. Mais ce texte du chapitre 14 nous renvoie au chapitre 7, c'est-à-dire au moment où ces 144 000 sont scellés. Et c'est ce texte que nous allons étudier. Donc, première réponse, qui peut subsister ? Eh bien, c'est la suite du texte qui va nous le donner, les 144 000. Et j'aimerais vous dire qu'il y a aussi une deuxième réponse. Cette deuxième réponse, nous la trouvons à travers le mot même qui est traduit par « subsister » et qui en grec est « isthémie ». Il veut dire très exactement « qui peut tenir debout ». Et nous allons avoir une réponse un petit peu plus loin dans le texte, une deuxième réponse. Et je vous propose de la lire avec vous au chapitre 7 et au verset 9. Après cela, je regardais, et voici, il y avait une grande foule que personne ne pouvait compter, de toute nation, de toute tribu, de tout peuple, de toute langue. Ils se tenaient devant le trône et devant l'agneau, revêtus de robes blanches et des palmes dans leurs mains. Il nous est dit qu'ils se tenaient devant le trône, mais c'est le même mot, isthémie. Ils se tenaient debout devant le trône de Dieu. Et donc, si la première réponse est la première partie du chapitre 17, les 144 000, la deuxième réponse à la question n'est autre que cette grande foule qui vient de tous horizons et qui se tient devant le trône de Dieu. Alors, je vous propose, cela nous l'étudierons la prochaine fois, mais pour l'instant, nous allons nous concentrer sur les huit premiers versets du chapitre 7, et je vous propose que nous les lisions ensemble. Après cela, je vis quatre anges debout, aux quatre coins de la terre. Ils retenaient les quatre vents de la terre, afin qu'il ne soufflât point de vent sur la terre, ni sur la mer, ni sur aucun arbre.
Et je vis un autre ange qui montait du côté du soleil levant et qui tenait le sceau du Dieu vivant. Il cria d'une voix forte aux quatre anges à qui il avait été donné de faire du mal à la terre et à la mer. Et il dit, « Ne faites point de mal à la terre, ni à la mer, ni aux arbres, jusqu'à ce que nous ayons marqué du sceau le front des serviteurs de notre Dieu. » Et j'entendis le nombre de ceux qui avaient été marqués du sceau, 144 000 personnes de toutes les tribus des fils d'Israël. De la tribu de Juda, 12 000 marqués du sceau. De la tribu de Ruben, 12 000. De la tribu de Gad, 12 000. De la tribu d'Aser, 12 000. De la tribu de Nephtali, 12 000. De la tribu de Manassé, 12 000. De la tribu de Siméon, 12 000. De la tribu de Lévi, 12 000. De la tribu d'Issacar, 12 000. De la tribu de Zabulon, 12 000. De la tribu de Juda, 12 000. De la tribu de Benjamin, 12 000 marqués du sceau. Évidemment, la question qui se pose à nous, c'est qui sont ces 144 000 ? Alors, on va essayer de le définir, mais nous n'aurons une réponse complète que la prochaine fois. Avant cela, on va étudier ce contexte. Et la première chose que nous remarquons au début de ce texte, c'est que Dieu retient les vents. Et là, quatre anges retiennent quatre autres anges qui ont pour mission de lâcher les vents. Après cela, je vis quatre anges debout aux quatre coins de la terre. Ils retenaient les quatre vents de la terre, afin qu'il ne souffle point de vent sur la terre, ni sur la mer, ni sur aucun arbre. Notez qu'il est question des vents de la terre. C'est une expression unique dans toute la parole de Dieu. On connaît les vents des cieux, et en général, ça désigne les quatre points cardinaux, mais ça peut désigner également des conflits de toutes sortes. Alors, ces quatre qui sont retenus, en réalité, ce sont les forces du mal qui sont retenues. Et nous avons un texte de Jude qui nous l'indique très clairement. Je vous propose de lire avec moi Jude, chapitre 1er, en réalité, il n'y a qu'un chapitre, et le verset 6. Il a réservé pour le jugement du grand jour, enchaînés éternellement par les ténèbres, les anges qui n'ont pas gardé leur dignité, mais qui ont abandonné leur propre demeure. Il nous faut avoir conscience que Dieu retient les forces du mal. Alors on a souvent le sentiment que Dieu sévit, que Dieu punit, qu'il juge et qu'il fait en sorte que l'homme reçoive une punition pour le dresser. Et là, on nous montre Dieu sous un tout autre aspect. Dieu est celui qui retient les vents. Il est celui qui fait en sorte que ça ne soit pas aussi grave que ça devrait l'être s'il abandonnait l'homme à son propre sort. Et il va donc demander très spécifiquement à ses anges de faire en sorte qu'on ne fasse pas de mal à la terre, à la mer et aux arbres. Je ne sais pas quel sens cela pouvait avoir du temps de Jean, mais à notre époque, ça prend une signification singulière. Et j'aimerais lire avec vous, au chapitre suivant, au chapitre 8, ce qui va se passer quand on va lâcher ces vents de la terre. Vents de la terre, pourquoi ? Parce que c'est la terre qui en est cause. C'est l'homme lui-même qui en est la cause. Lisons cela au chapitre 8 et à partir du verset 7. Le premier sonna de la trompette et il y eut de la grêle et du feu mêlé de sang qui furent jetés sur la terre. Et le tiers de la terre fut brûlé, et le tiers des arbres fut brûlé, et toute herbe verte fut brûlée. Le second ange sonna de la trompette et quelque chose comme une grande montagne embrasée par le feu fut jetée dans la mer.
et le tiers de la mer devint du sang. Et le tiers des créatures qui étaient dans la mer et qui avaient vie mourut, et le tiers des navires périt. Quand nous voyons ce qui se passe au son de la première et de la deuxième trompette, nous nous rendons compte que les choses qui attendent la terre sont d'une gravité extrême. Eh bien, Dieu, dans sa bonté, ne va pas permettre que ces choses qui sont le fait de l'homme, et nous en sommes conscients, ces choses qui sont en train de détruire notre écosystème, les choses les plus graves ne vont pas arriver sans que Dieu ait préparé un peuple. Et ce peuple, il l'appelle au chapitre 7, les 144 000. Et il y a donc là quelque chose de très particulier. Parce que ce peuple, Dieu le prépare, mais il va le préparer par une pluie particulière de l'Esprit. Et avant que les grandes catastrophes n'arrivent, il prépare un peuple pour donner un sens à ce qui arrive. Dieu sait que les cœurs ne se convertissent pas par la peur. Il y a des conséquences à ce que nous faisons, mais l'objectif de Dieu n'est pas de terroriser. Alors, en même temps que ces choses arrivent, il prépare un peuple pour donner du sens, pour expliquer, pour dire ce qui se passe et pour dire son amour. Pour dire quelque part que ça n'est pas lui qui provoque cela, que lui au contraire a freiné, qu'il est celui qui prévient, qu'il est celui qui avertit, qui est celui qui appelle. Ce sera le sens des trompettes, ce sont des appels. Nous le verrons bientôt. Alors, j'aimerais maintenant que nous avancions dans le texte et au verset 2 du chapitre 7, un autre ange intervient. Un autre ange qui intervient dans le soleil levant. Que veut dire qu'il est dans le soleil levant ? Lisons ensemble, si vous voulez, un texte qui se trouve dans l'évangile de Luc, au chapitre 1er et au verset 78. C'est dans un cantique, et c'est le cantique de Zacharie, le père de Jean-Baptiste. Et il dit ceci, « Grâce aux entrailles de la miséricorde de notre Dieu, en vertu de laquelle le soleil levant nous a visités d'en haut. » Quel est ce soleil levant qui nous a visités d'en haut, sinon Jésus ? Et voilà que cet ange se lève et intervient dans le soleil levant. Il y a là la suggestion qu'il s'agit de Jésus, mais nous allons avoir la confirmation tout à l'heure. Et il tient le sceau de Dieu. Alors ce sceau de Dieu, on va essayer un petit peu de comprendre ce dont il s'agit. Mais ce sceau de Dieu est très lié à l'Esprit de Dieu. Et nous allons le voir à travers deux textes. Un premier qui se trouve dans la deuxième épître aux Corinthiens, au chapitre 1er et au verset 21. 2 Corinthiens, chapitre 1er, verset 21. « Et celui qui nous a fermis avec vous en Christ et qui nous a oints, c'est Dieu, lequel nous a aussi marqués d'un sceau et a mis dans nos cœurs les arts de l'Esprit. » L'apôtre Paul nous dit là quelque chose d'important. Ce sceau de Dieu est lié à l'Esprit de Dieu. Mais il est conscient que la démarche ne va pas jusqu'au bout. Et il parle des arts de l'Esprit. J'aimerais vous citer maintenant un deuxième texte qui se trouve dans l'Épître aux Éphésiens, au chapitre 4, les versets 30 à 32. Éphésiens, chapitre 4, versets 30 à 32. « N'attristez pas le Saint-Esprit de Dieu, par lequel vous avez été scellés pour le jour de la rédemption.
que toute amertume, toute animosité, toute colère, toute clameur, toute calomnie et toute espèce de méchanceté disparaissent du milieu de vous. Soyez bons les uns envers les autres, compatissants, vous pardonnant réciproquement comme Dieu vous a pardonné en Christ. Telle est l'action de l'Esprit. Alors imaginez une action de l'Esprit qui ne soit pas simplement les arts, mais qui soit la plénitude de l'Esprit. Imaginez que ces qualités qui viennent de nous être décrites, de compassion, d'amour, d'affection, de soutien, soient portées à leur paroxysme. Telle est la chose que Dieu veut pour son peuple et tout particulièrement pour ses 144 000. Ils sont donc scellés de l'Esprit, mais d'un Esprit qui va jusqu'au bout. Et quel est l'objectif de cette pluie de l'Esprit? Quand nous lisons dans Actes 2 ce qui s'est passé, c'est vraiment en vue de la prédication d'un message, de l'Évangile. Ces 144 000 sont scellés de l'Esprit pour prêcher l'Évangile. Et ça n'est pas pour rien que nous les retrouvons au chapitre 14, des versets 1 à 5, parce qu'à partir du verset 6, c'est l'Évangile éternel qui est prêché. Et cela nous montre quelque chose d'important pour nous. Ces trois messages du chapitre 14, même s'ils ont été prêchés partiellement, parce que l'Esprit intervenait partiellement dans le passé, ils sont appelés à prendre une ampleur, une puissance, une force, comme jamais dans le passé, dans l'avenir. Dans l'avenir, le peuple de Dieu est appelé à prêcher ces trois messages avec force. Alors, quand ce message sera prêché, on pourra dire que nous serons dans le temps des 144 000. Mais ces 144 000 sont d'abord préparés. Et la teinte qui est faite à la terre, aux arbres et à la mer, tout cela n'interviendra que quand Dieu aura préparé son peuple. Voyez l'amour de Dieu qui ne va pas permettre que ces événements arrivent sans qu'il ait préparé un peuple. Les deux sont nécessaires à l'appel. Et il y a vraiment là quelque chose de très délicat de la part de Dieu. J'aimerais maintenant voir d'autres aspects du sceau, parce que ce sceau de Dieu, il marque aussi la possession de Dieu. Et si nous lisons au chapitre 14, nous voyons que ce sceau est apposé sur le front des serviteurs de Dieu. Et une fois qu'ils ont ce sceau, il est dit au verset 4 du chapitre 14 qu'ils suivent l'agneau partout où il va. Ce sceau a aussi valeur de protection. Et si l'on regarde à la cinquième trompette au chapitre 9, on voit que le fléau qui tombe là avec les sauterelles ne touche pas ceux qui sont marqués du sceau. Ce sceau a valeur d'immutabilité, une fois que Dieu a scellé ses serviteurs. Et on n'y touche plus. Et comme le sceau ne vous donne pas le droit d'ouvrir la chose qui est scellée, de la même manière, comme Job, ils seront protégés. Oh, ça ne veut pas dire qu'ils ne subiront aucune épreuve, mais ils seront protégés, on ne pourra pas toucher à leur vie. Et j'aimerais maintenant vous amener jusqu'au dernier point de la signification de ce sceau. Ce sceau est signe de perfection. Vous avez deux textes qui sont intéressants à cet égard. C'est le texte qui se trouve dans Ézéchiel au chapitre 28 et au verset 12. Et puis nous lirons un texte dans Apocalypse 14.
Alors d'abord le texte d'Ézéchiel. Fils de l'homme, prononce une complainte sur le roi de Tyr. Tu lui diras ainsi par le Seigneur l'Éternel. Tu mettais le sceau à la perfection. Tu étais plein de sagesse, parfait en beauté. Bien sûr, la complainte s'adresse au roi de Tyr, mais rapidement on voit derrière se profiler l'accusateur, c'est-à-dire Satan. Et on lui dit, tu mettais le sceau à la perfection. Un autre texte sera encore plus parlant. C'est le texte qui se trouve en Apocalypse 14, à la fin du passage qui décrit les 144 000. Et là, il est parlé aussi d'une perfection. Et je vous invite à le regarder. Apocalypse 14, le verset 5. Et dans leur bouche, il ne s'est point trouvé de mensonge. Le texte parle des 144 000. Car ils sont irrépréhensibles. Voilà qui sont ces 144 000. Ceux qui ont reçu l'Esprit de Dieu dans un but bien précis, qui vont remplir une mission bien précise, celle d'apporter du secours à un peuple qui peut être à une terre qui est déboussolée. Maintenant, il y a là quelque chose qui devrait nous interpeller et nous dire, est-ce que nous voulons faire partie de ce peuple? On en a déjà parlé, mais de ce peuple qui reçoit l'Esprit, de ce peuple qui comprend la prophétie, qu'il sait où il en est, qui comprend que la terre est en train de se dégrader et qui va donner au milieu d'un monde en débâcle un message d'espoir. Dieu nous appelle tous à être de ce peuple.

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Je vous invite à entrer dans la liberté glorieuse des enfants de Dieu ce soir. Et soyez libres de danser, de sauter, de pleurer, de rire. Parce que sa bannière sur nous, c'est l'amour.

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